Régis Chenu à la harpe celtique. Elle nous avait entendu des pièces médiévales, également un extrait de pièces irlandaises et notamment des œuvres qui sont des berceuses. Ouvre la porte et tu verras cette jeune fille que tu aimes. Nous n'osons pas te le dire, mais elle est morte, mais peut-être tu verras que simplement elle dort. Nous poursuivrons avec d'autres types de pièces, notamment une pièce très ancienne, une marche de guerre du vieux clan des O'Neill que l'on jouait avant d'aller au combat. Et puis nous passerons à un autre style puisque nous aurons l'occasion d'entendre par la suite des airs de danse espagnols. Donc pour l'instant, des fantaisies, des berceuses à découvrir encore sous les doigts de Régis Chenu.

deuxième et dernière partie de cette musique, l'art de la harpe celtique. Nous entendons toujours Régis Chenu, et après avoir justement entendu des airs celtes, eh bien nous allons passer à un thème tout à fait différent puisqu'il s'agit de danses espagnoles. Et puis nous retrouverons des variations anonymes du Pays de Galles, des fantaisies également, et notamment de Henri Purcell, pour terminer avec une complainte de Régis Chenu. Je vous rappelle le titre de ce disque, l'art de la harpe celtique.

Eh bien, fin de ce coin classique consacré à l'harpe. Il s'agissait là de l'harpe celtique. C'est toute une collection. Vous avez également l'art de l'harpe du baroque au XIXe siècle, les airs traditionnels. Nous aurons l'occasion de les entendre ultérieurement. Sachez que Régis Chenu était l'interprète de toutes ces œuvres qui partaient de pièces médiévales avec des pièces irlandaises et enfin des danses espagnoles et des complaintes. Ce sont des disques de la maison Arion. Et c'est la fin de notre coin classique. Et c'était le coin classique.

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0: Merci, madame.
1: On ne peut pas rester que sur l'Aubrac. L'hiver, des fois, il vaut mieux descendre un peu dans le sud. Moi, je vous propose de partir du côté des Pyrénées, en bas de la région, vers Perpignan.

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1: Amis auditeurs, bonjour. Je suis heureuse de vous retrouver à l'écoute de cette émission. Nous sommes en train d'étudier ensemble la parabole du semeur que vous pouvez retrouver dans votre Bible à l'évangile de Matthieu et au chapitre 13. Christophe, bonjour.
2: Bonjour Dani.
1: Nous poursuivons cette découverte de la parabole du semeur. Vous nous avez montré que c'était un semeur, une fois de plus, un petit peu hors du commun, qui jetait sa semence tous azimuts, sans trop se préoccuper du terrain. Et vous nous disiez aussi que c'était un message important, un enseignement capital de Jésus, ne pas choisir là où on va poser sa graine.
2: Oui, parce que nous pouvons être pris par notre propre culture, par notre éducation, pris dans toutes sortes de préjugés et nous enfermer dans des comportements de caste, de race, autrement dit. Cette parabole est là pour nous dire n'hésitez pas à avoir le même comportement avec chaque homme, parce que quand bien même il serait réellement terrain rocailleux, terrain épineux le long du chemin, l'homme n'est pas le concept d'homme n'est pas quelque chose de fermé. L'homme est ouvert sur l'avenir. L'homme est un projet qui se...
1: L'homme est en mouvement.
2: L'homme est effectivement en mouvement. L'homme est une... Chaque jour peut être une page blanche pour réécrire une nouvelle histoire.
1: Et autrement ça, c'est dit, difficile à l'admettre. On a tendance à cataloguer.
2: Refuser de mettre des étiquettes sur le front des gens, les cataloguer. Ce semeur est un semeur fou. Parce qu'il jette sa semence et elle tombe n'importe où, mais c'est un semeur sage, parce que il veut donner à chacun d'entre nous un nouveau départ dans la vie. Et rappelez-vous, cette histoire est racontée alors que Jésus se trouve sur le bord du lac de Génézareth, ou le lac de Galilée, c'est un deuxième nom pour ce lac qui se trouve donc au nord de la Judée. Et il y a cette foule qui est là pour l'écouter. Et Jésus, quand il voit toute cette foule, des hommes et des femmes de tout lieu, de tout tempérament, avec des histoires différentes, des expériences différentes, des professions différentes, des vécus différents, leur raconte cette histoire pour leur dire que Dieu est le bon semeur, celui qui jette la semence de l'Évangile. Et Dieu ne regarde pas quel est l'état de leur terrain. Combien même chacun d'entre nous est différent, chacun d'entre nous peut devenir bonne terre s'il accepte que Dieu, par son Saint-Esprit, transforme notre nature, transforme notre cœur. Et comme l'histoire du bon larron sur la croix qui devient bonne terre en se convertissant à l'Évangile, quand bien même il y a Marie-Madeleine qui est une prostituée, quand bien même il y a un Zachée qui est un chef des voleurs, un chef des publicains, Dieu peut changer nos cœurs et nous amener finalement à produire du bon fruit dans notre vie.
1: En découvrant cette parabole avec vous, Christophe Selmar, j'ai l'impression de voir le geste de ce semeur et d'avoir l'impression qu'il sème vraiment très, très largement et avec force, avec enthousiasme, parce que pour que ça aille à la fois dans la bonne terre, sur la route, dans les épines, il faut qu'il ne mesure pas ses gestes. Et il me vient l'expression qu'on utilise en français aussi parfois, ratisser large. C'est-à-dire que justement, il faut aller le plus loin possible, comme Jésus devant cette foule, pour avoir des chances de toucher chacun.
2: Alors je crois que l'expression est belle, aller le plus loin possible. Je crois que Dieu, dans son amour, il a englobé toute notre planète Terre. Moi, je crois que réellement, il y a une grâce qui repose sur tout le monde. D'ailleurs, Jésus le dit dans ce fameux sermon sur la montagne dont nous avions, lors des missions précédentes, parlé. Dieu fait pleuvoir sa pluie, la bénédiction de la pluie sur tous, sur les bons et sur les méchants. Dieu fait lever son soleil sur les bons et sur les méchants. En conséquence, lorsque Dieu veut manifester son amour, il va pas manifester son amour aux personnes qui lui obéissent, aux personnes qui croient en lui. Non, Dieu veut être le père de tous. Toute cette importante introduction lors de la prière dite dominicale, notre Père qui est aux cieux, c'est le Père de tous, et en conséquence, sa bénédiction représentée par cette semence de l'Évangile, par cette bonne nouvelle, englobe tous et toutes.

0: Comme l'exprime cette musique judicieusement choisie par Philippe, c'est avec enthousiasme que nous allons aller dans les champs et semer, Christophe Selmar. Nous avons bien compris, je crois qu'il ne faut pas nous préoccuper nous-mêmes du terrain. Par contre, il serait peut-être intéressant de savoir ce qu'ils représentent au plan humain, ces différents terrains.
1: Alors, c'est une deuxième lecture de cette parabole. C'est la lecture d'ailleurs principale que l'on trouve dans l'évangile de Matthieu au chapitre 13, parce que cette parabole n'a pas été comprise par les disciples mêmes, qui sont les premiers destinataires de l'enseignement du Christ. Et on nous dit qu'en privé, après son enseignement, sur d'autres points, ils s'approchèrent de Jésus, ils lui posèrent certaines questions sur les raisons pour lesquelles il prêche en parabole, et puis ils lui posent la question, cette parabole du semeur, que veut-elle dire? Et nous avons la réponse à partir du verset 18e du chapitre 13 de Matthieu. Vous donc, écoutez la parabole du semeur. Alors, je rappelle pour nos amis auditeurs que dans cette parabole, on nous dit des choses très importantes concernant la nature du terrain et ce qui s'est passé. C'est très important. On nous dit que comme il semait, des grains tombèrent le long du chemin et les oiseaux vinrent et les dévorèrent. D'autres grains tombèrent sur les endroits rocailleux où il n'y avait pas beaucoup de terre. Aussitôt ils levèrent parce qu'ils n'avaient pas une terre profonde et quand le soleil s'est levé, ils furent brûlés parce qu'ils n'avaient pas de racines, ils séchèrent. D'autres tombèrent entre les épines et les épines montèrent et les étouffèrent. D'autres tombèrent finalement sur une bonne terre et produisirent du fruit, l'un 100, l'autre 60, l'autre 30. Et Jésus termine en disant « Qui a des oreilles pour entendre, entendre ?» Les disciples n'ont rien entendu, ils s'approchent de Jésus, explique-nous. Et voilà l'explication du Christ. Vous donc écoutez la parabole du semeur. Toutes les fois que quelqu'un entend la parole du royaume, autrement dit l'évangile, et ne la comprend pas, le diable vient et ravit ce qui est semé dans son cœur. Très rapidement, l'enseignement disparaît, il ne touche rien, il ne transforme pas. Et Jésus dira, concernant cette première partie de son enseignement, c'est là celui qui a été semé le long du chemin.
0: Voilà. S'il n'y a pas compréhension, il n'y a pas assimilation.
1: Pas assimilation, et rapidement, la personne a oublié ce que cela veut dire. Ça ne l'intéresse pas parce qu'il n'y a pas de. Il n'y a rien pour que la semence de l'évangile porte son effet. Il va prendre maintenant le deuxième cas. Celui qui a été semé sur les endroits rocailleux, c'est celui qui entend la parole de l'évangile et qui la reçoit aussitôt avec joie. Mais il n'a pas de racine en lui-même, mais n'est que pour un temps. Il n'a pas de racine en lui-même, mais comme finalement ça pousse,
0: cette graine,
1: mais il
0: n'y
1: a
0: pousse,
1: pas de terre.
0: Mais...
1: Il n'y a pas de terre. Alors,
0: reste à dire que lui-même n'a pas de force en lui-même pour appréhender cette bonne nouvelle.
1: Oui, alors il est très enthousiaste parce que ça lui parle de bonheur, ça lui parle de joie, ce message le touche,
0: le séduit.
1: Mais finalement il manque de base, il manque de consistance pour comprendre exactement et il dira peut-être ce n'est pas pour moi, c'est trop beau pour être vrai. C'est donc celui qui a été semé sur les endroits rocailleux. On en comprend, on s'enthousiasme, mais ensuite, il n'y a pas de racine pour que cela prenne. Et lorsqu'il y a une difficulté, lorsqu'il y a, comme dit Jésus, une tribulation ou une persécution, ou bien lorsqu'il y a des problèmes dans la vie, alors, dira Jésus, il est aussitôt scandalisé. Alors, c'est une histoire très intéressante qui nous montre que le terrain rocailleux, ce sont les personnes qui s'enthousiasment très rapidement pour l'évangile, mais lorsqu'ils ont des difficultés dans leur vie, problèmes de santé, problèmes de travail, ils se disent, mais finalement...
0: Qu'est-ce que j'ai gagné?
1: À quoi cela sert, puisqu'on a les mêmes malheurs. Autrement dit, ce sont les personnes qui s'intéressent à l'évangile pour le bénéfice qu'on peut en tirer. Il n'y a pas de racines, ils n'ont pas découvert réellement le caractère altruiste de Dieu, et ils ne sont pas rentrés dans une logique de don de soi aux autres. Ce sont des personnes qui s'intéressent à l'évangile parce que c'est une bonne nouvelle pour eux, parce que ça leur apporte quelque chose, pour avoir la bénédiction d'une bonne santé, d'un bon travail, d'amis intéressants.
0: Une sorte d'assurance tout risque.
1: Mais dès qu'il y a effectivement des difficultés de leur vie, bon, ben, c'est l'expression qu'on entend souvent, mais qu'est-ce que j'ai fait au bon Dieu pour que cela m'arrive ainsi. C'est donc véritablement le terrain rocailleux. Il y a un petit peu de terre, ça pousse, mais ensuite cela disparaît très vite à la moindre difficulté. Et c'est donc un christianisme, c'est donc une religion de l'intéressement. Voilà, hein, je fais ça, mais pour avoir telle bénédiction. Et lorsque je fais cela et la bénédiction ne suit pas, alors ne crois plus en rien. Voilà donc ce que représente le terrain rocailleux. Alors il y a un autre cas. Au verset 22 de l'évangile, il dit ceci. Et celui qui a été semé dans les épines, c'est celui qui entend la parole, mais les soucis de la vie et la tromperie des richesses étouffent la parole, et alors il est sans fruit. Voilà. Finalement, on est intéressé par l'évangile, mais finalement, on est tellement pris par les problèmes de la vie, les soucis, qu'on n'a pas le temps de s'asseoir, de réfléchir et de faire des choix, choisir aussi des priorités. Et finalement, le texte nous dit là que la bonne terre, c'est celui qui a été semé, celui qui a été semé sur la bonne terre, c'est celui qui entend, qui comprend la parole et qui aussi porte du fruit. Alors, quel est ce fruit? La Bible nous dit que le fruit que l'on doit porter suite à cette semence de l'évangile, c'est premièrement l'amour, la paix, la joie, la patience, la bonté, la bienveillance et la maîtrise de soi. Voilà le résultat de l'évangile dans notre vie.
0: Tout un programme donc que nous aurons l'occasion de développer la prochaine fois. Je vous dis à bientôt,
1: Christophe
0: Selma. C'était Parabole, une rencontre avec Christophe Selma, professeur de Bible, psychologue. Je vous rappelle, amis auditeurs, que nous tenons à votre disposition un cours d'études de la Bible par correspondance si vous voulez poursuivre cette découverte. Et de toute façon, nous serons là très bientôt pour vous retrouver avec la conclusion de cette parabole du semeur.

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1: Bienvenue, chers auditeurs. Je vous présente aujourd'hui un tout petit livre avec un très long titre. Il était une fois au royaume de France, petite chronique d'une famille huguenote en Normandie. C'est une histoire vraie, racontée par une des descendantes de cette famille, Christiane Renard-Gauthier, qui vit aujourd'hui dans la région lyonnaise et qui s'est replongée dans les archives familiales pour retracer la vie de ses ancêtres. Il s'agit donc de la chronique de la famille Well à partir du début du XVIIe siècle, soit grosso modo depuis l'édit de Nantes, promulgué par Henri IV en 1598, jusqu'à la période contemporaine. Comment, aux différents âges de la vie, parents ou enfants ont-ils affronté la révocation de l'édit de Nantes ou la période révolutionnaire, qui a aussi été très éprouvante pour les croyants? C'est très intéressant de suivre, à partir de la petite histoire d'une famille huguenote modeste, le fil de la grande histoire. On se rend compte que la liberté de conscience, de culte et de religion n'a pas toujours existé dans notre pays, ce qu'on a un peu tendance à oublier. Comme le rappelle l'auteur, nos ancêtres ont lutté et ont souffert pour obtenir le droit de prier Dieu à leur façon, en revenant à la pureté et à la simplicité de l'Évangile. Dans un style simple et accessible, ce récit met en lumière la persévérance dont ont dû faire preuve les huguenots des siècles passés, leur résistance aux épreuves et aux persécutions, alors que leur famille était menacée par toutes sortes de difficultés. Ce court récit nous renvoie inévitablement à notre vie quotidienne actuelle. Avons-nous conscience de la liberté dont nous jouissons, de la valeur de cette liberté? Il nous rappelle aussi que, quelle que soit l'époque à laquelle nous vivons, la foi ne s'hérite pas de manière automatique. Elle relève d'une décision, d'un choix personnel qui peut aussi changer au cours d'une vie. Ce livre est édité par l'association évangélique Viens et Vois, basée à Grézieux-la-Varenne, dans le Rhône, qui diffuse, en plus de ses livres, des agendas, des posters et des calendriers que vous pouvez offrir facilement en cette période de fêtes de fin d'année. Il était une fois, petite chronique d'une famille huguenote en Normandie, de Christiane Renard-Gauthier, est édité par Viens et Vois. Il coûte 6,50 €.
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2: Bonjour, alors pour cette petite chronique Muscler votre cerveau, aujourd'hui je voudrais vous parler d'une des 10 erreurs de raisonnement qui existent et qui s'appelle les fausses obligations en français. Alors en anglais on dit masturbation ou des shoulding. Donc ça c'est des espèces de contraintes internes qu'on a où on s'est dit toujours des il faut, je dois, j'aurais dû, il aurait fallu. Mais ça peut être aussi envers les autres quand même, il aurait pu, il devrait. Donc ça, c'est ce qu'on appelle des erreurs de raisonnement, parce qu'en fait, on va se mettre la pression sans même s'en rendre compte. Par exemple, je dois faire ça pour les autres, ou il faut que j'y arrive, il faut que je sois bien, il faut que je me concentre. Alors, évidemment, plus on se dit « il faut », plus on se fout la pression, moins on y arrive. Moi, je prends souvent l'exemple au cabinet de dire, bah, par exemple, je vais vous demander, ne pensez pas, donc là, c'est « il faut pas ». Il faut pas penser à une deux chevaux rouges, par exemple. Ne pensez pas à cette deux chevaux rouges, ok? Vous n'y pensez pas, là, vous la voyez pas, la deux chevaux rouges. Surtout, n'y pensez pas. Bah, évidemment, on va penser qu'à ça. C'est un petit peu ce qu'on appelle les restrictions cognitives qui s'activent beaucoup dans les régimes. Par exemple, si je me dis, bon, aujourd'hui, j'arrête les sucreries. Fini. Plus de sucreries, plus de glace pour moi, surtout pas les Ben & Jerry's. Oups, faut pas faire de pub. Bon, j'aime pas ça. Bon, bah, évidemment, les seuls jours où je me dis ça, je ne pense qu'à ça. Vous savez, comme les spots publicitaires, ça clignote devant mes yeux, je ne pense qu'à ça, qu'à ça. Tant que j'ai pas rassasié mon besoin de sucre, bah, ça se calme pas. Donc, conclusion, plus on se dit il faut, je dois, et plus finalement on ne pense qu'à ça et ça ne marche pas, on se fout la pression et on bloque l'énergie psychique. Alors ça peut être aussi envers les autres, hein, quand même, avec tout ce que j'ai fait pour lui, il pourrait faire ça pour moi. Eh ben non, on met des fausses obligations aux autres. Les autres, c'est pas parce qu'on fait pour eux qu'ils sont obligés de faire pour nous. Voilà, il y a des gens, ils fonctionnent que pour eux et c'est comme ça. Donc voilà, essayez de proscrire dans votre tête les masturbations et vous serez beaucoup plus léger.

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1: Bonjour à toutes et à tous et bienvenue dans ce moment d'information locale sur Radio Intervalle consacré à l'actualité culturelle et gourmande dans le Gard pour cette semaine. Dans quelques instants, nous retrouverons Laurent Pichon, président de l'Académie Cévenol, qui va faire sa grande conférence de rentrée ce soir avec l'historienne Marie-Lucie Dumas. À la fin de ce journal, nous parlerons également de la fête de la science qui va battre son plein à Alès ce week-end au pôle culturel et scientifique de Rochebelle sur le thème saveurs savantes. Et je trouve que ce thème est très bien choisi puisque en cet automne, la gastronomie est à l'honneur avec notamment les châtaignes qui commencent à tomber des arbres et que tous les amateurs vont donc pouvoir déguster. Il y aura une fête de la châtaigne tout ce week-end à partir de vendredi au Salle du Gardon avec petit train, manège, château gonflable, promenade à dos d'âne et évidemment dégustation de châtaigne. C'est sur le parking de la salle Aragon de vendredi jusqu'à dimanche au Salle du Gardon. Ce samedi également, la foire à la châtaigne se tiendra sur le parking supérieur du Gardon sur l'avenue Carnot à Alès. En matinée, vous pourrez profiter de l'animation musicale de la chorale En Chantant. Et c'est donc de 10h à 18h avenue Carnot sur le parking supérieur du Gardon, la foire d'automne à Alès. Et pour la Lozère, c'est à Saint-Frézal de Ventalon que se déroulera la journée de la châtaigne. La journée de la châtaigne, c'est dimanche 11 octobre. Dès 10h, la châtaignerie sera à l'honneur avec une visite commentée. Il y aura des ateliers de fabrication de pain, une démonstration d'outils anciens et des activités pour tout public, en plus du traditionnel marché de producteurs. Pour l'animation musicale, le bal à bretelles réjouira vos oreilles de 11h à 14h. Enfin, je reviens dans le Gard pour une animation cette fois-ci où l'alimentation est reliée à la santé. Sentez-vous mieux ensemble avec des professionnels de la maison de santé de Saint-Julien et Saint-Martin pour un goûter cuisiné par un diététicien, des ateliers d'aidants et aidés et des stands d'information. Vous pourrez échanger sur place avec les différents professionnels, psychologues, kinés, diététiciens, infirmières, pharmaciens ou naturopathes. Et ce sera de 14h à 18h ce samedi à l'espace La Faralès de Saint-Martin-de-Valgalgues. On revient donc à Alès pour un événement qui se déroulera dès ce soir, la conférence de rentrée de l'Académie Cévenol à partir de 18h, salle du Capitole à Alès, animée par Marie-Lucie Dumas. On en parle avec Laurent Pichon au micro de notre reporter bénévole Jean-Baptiste.
2: Nous sommes au pôle de Rochebelle, au pôle scientifique également, bien sûr, et dans vos locaux, l'Académie Cévenol.
3: Oui, alors l'Académie Cévenol, comme on vient de le dire, donc effectivement est une maison, une institution donc qui est assise sur le pôle culturel et scientifique de Rochebelle. Elle a pour objet, en tant que sujet, de diffuser le savoir de toutes ces institutions, de tous ces partenaires qui sont eux des pôles ou tout simplement des sujets rayonnants au sens scientifique du terme. L'Académie a pour but de diffuser et de favoriser cette diffusion du savoir sur le territoire.

0: Cévenol, aussi bien du savoir sur le territoire Cévenol que, je dirais, les cultures Cévenol, les savoir-faire Cévenol, les traditions Cévenol. Tout ce qui se passe sur ce monde ne nous est pas étranger, car il a une répercussion, il a des implications sur le territoire Cévenol. C'est en ce sens que l'Académie donne rendez-vous mensuellement, soit à la salle de l'Académie, et c'est difficile, j'en conviens, également à la salle de l'auditorium quand cela peut être fait. Alors il suffit de consulter périodiquement le site internet et la rubrique agenda de l'Académie Cévenol, et vous aurez tout programme évidemment, mais en même temps le compte-rendu écrit de toutes les rencontres. L'oralité se met par écrit, vous voyez, c'est un principe scientifique qui est respecté de ce point de vue-là. La bonne parole, c'est celle qu'on retrouve par écrit. Donc vous avez sur le site internet le compte-rendu écrit des rencontres. Alors c'est pour ça que ceci est aussi important. Deux rendez-vous annuels, la conférence dite de rentrée au mois d'octobre, conférence de rentrée comme conférence de printemps au mois de mai se déroule toujours à la salle du Capitole. Voilà. Les communications se déroulent en revanche sur le pôle, auditorium ou salle de l'Académie. Nous accueillons bien sûr une grande scientifique, l'historienne et académicienne Marie-Lucie Dumas, qui viendra nous parler, entre guillemets, du beau 13e siècle Cévenol. Le 19 octobre, nous accueillons Gilles Kepel pour une autre problématique, effectivement. Là aussi, rendez-vous à la salle du Capitole. Le 12 novembre, nous rendrons hommage à Alain Gasse et nous continuerons parce que nous allons avoir notre communication du mois de novembre qui se déroulera sur le pôle culturel et qui sera dédiée par Marie Tholomée à Jean-Pierre Chabrol. Alors, merci beaucoup à tous nos partenaires et à Radio Intervalle de répercuter, de faire donc effectivement ce travail d'information auprès de tous vos et nos auditeurs.
1: Et chaque année, vous avez les annales qui sont accessibles. Alors, également.
0: Les annales, c'est un compte-rendu écrit des communications et conférences.
1: Voilà. Alors, le tout prochain rendez-vous, ce mercredi 7 à 18h au Capitole, avec Marie-Lucie Dumas, l'Académie Cévenol. La rentrée de l'Académie.
0: La rentrée, la conférence dite solennelle.
2: On souhaite donc une bonne rentrée à l'Académie Cévenol ainsi qu'à tous ses membres et partenaires. Passons maintenant à la fête de la science qui se déroulera essentiellement ce week-end pour le grand public au pôle culturel et scientifique de Rochebelle, donc sur le thème des saveurs savantes, mais aussi des sciences en général et de la culture et des loisirs. Pendant les deux jours en accès libre, vous pourrez profiter des expositions, ateliers et animations. Par exemple, des conférences et rencontres avec une projection du documentaire Sonic Sea, samedi 10 octobre à 15h30. C'est proposé par Eurekales et ce sera suivi d'un débat. Il met en lumière l'impact de la pollution sonore sous-marine sur les baleines et autres animaux marins. À 17h samedi, toujours conférence Objectif Mars, sommes-nous prêts pour le voyage, animée par Violaine Sauter, géologue et directrice de recherche au CNRS. Performance artistique ce samedi à 15h avec La Verrerie, une performance de cirque sensible à la corde aérienne. Samedi et dimanche, la Pâte Mobile vous invitera à sublimer la cuisine avec la science, des ateliers à 14h et à 16h30. De la terre à l'assiette, un atelier de modelage autour de l'argile crue, fabrication de fruits et légumes en Lego, également des graines qui deviennent mosaïques, exploration des plantes aromatiques et découverte de la spiruline, de nombreux ateliers donc autour des saveurs savantes, d'autres ateliers pour créer avec la nature ou encore des sciences à expérimenter avec de l'astronomie, des jeux mathématiques, de la chimie et de la physique avec Eurekales, tout est énergie. Bien sûr, sur place, les traditionnelles séances de planétarium vous attendent et observation du ciel. Tout un programme à découvrir ces samedis et dimanches au pôle culturel et scientifique de Rochebelle à Alès et c'est gratuit dans le cadre de la fête de la science. C'est la fin de ce moment d'information locale sur Radio Intervalle. Merci de l'avoir suivi. Bon mercredi à toutes et à tous et à très bientôt pour d'autres actualités locales.
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1: À l'époque où la reine Victoria régnait sur l'Angleterre, au Danemark, un souverain de son âge, Christian X, eut 6 enfants. L'aîné de ses filles épousa le fils aîné de Victoria. La cadette, elle, épousa le futur tsar Alexandre III. Quant à Guillaume Ier, second fils, il reçut le trône de Grèce. Chaque été, Christian X et son épouse invitaient à la campagne toute leur famille et menaient une vie très simple, trop simple peut-être. Un jour que le roi Christian se promenait à travers champs en compagnie de ses deux gendres et de son fils, ils croisèrent un brave paysan. Le roi, ravi de parler à l'un de ses sujets en toute simplicité, engagea la conversation sur le temps qu'il faisait. L'homme bavarda un moment, puis, curieux et pensant avoir affaire aux invités du châtelain des environs, leur demanda leur nom. « Eh bien, mon brave homme, je suis votre roi. Voici mon fils, le roi de Grèce, mon gendre, l'empereur de Russie, et mon autre gendre, le prince de Galles. » À quoi le paysan, pensant avec raison qu'il valait mieux ne pas contrarier les fous, répondit en s'inclinant « Eh ben, je m'en vais vous dire à mon tour qui je suis. Ne le répétez pas, je suis Jésus-Christ. »
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0: bienvenue pour notre chronique de la vie quotidienne.
1: Alors, nous sommes aujourd'hui à la journée de la plante, de l'arbre et du fruit et j'ai de nouveau le grand plaisir de retrouver Michel France des Maisons Paysannes de France. Bonjour Michel.
2: Bonjour.
1: Alors, je rappelle ce que c'est que les Maisons Paysannes de France. C'est une association nationale qui a pour objectif la sauvegarde du patrimoine rural, bâti et paysager. Expliquez-nous de nouveau un peu ça.
2: Surtout, ce qui est important, c'est de dire que maintenant, nous sommes reconnus d'utilité publique, c'est-à-dire que nous avons les appuis des pouvoirs publics dans tout ce que nous entreprenons en France. Alors, l'association, elle a plus de 60 ans. Elle est structurée de telle façon qu'il y a un délégué au minimum par département. Et donc, ce délégué va avoir la charge de faire connaître l'association, mais également de donner des conseils gracieusement pour les personnes qui veulent restaurer une maison avec les matériaux de jadis et également les techniques de jadis. Et ça, ce n'est pas facile à trouver parce qu'il y a très peu d'artisans qui ont ces techniques en main. Comme d'autre part, en France, nous avons très peu de lycées et collèges qui forment au bâti ancien. Et ça, je lancerai volontiers un appel parce qu'il n'y en a qu'une dizaine en France, à ma connaissance, sauf si tout à coup on s'est multiplié. Et sincèrement, ça mériterait qu'on s'occupe du sujet et qu'on ait au moins un lycée par département qui puisse enseigner les techniques du bâti ancien dans toute la France.
1: Alors, quand on parle des techniques anciennes, ça peut être les murs en pierre sèche, ça peut être les toits en lauze, ça peut être le torchis, c'est toutes sortes de choses.
2: Exactement.
1: Comme ça.
2: Exactement. Les toits en lauze, c'est sans doute ce qu'il y a de plus difficile, puisque déjà, il faut s'assurer de la structure, c'est-à-dire en fait de tout ce qui est charpente.
1: Oui, parce que c'est lourd, hein. Il faut
2: parce
1: quand même une sacrée charpente.
2: Lourd. Et plus on va en montagne, et plus on a des risques d'avoir de la neige, donc on multiplie les risques, et donc il est évident qu'on ne peut pas s'aventurer tout seul dans ce genre d'expérience, sauf à être un grand casse-cou. Alors, les toits, ce sont des choses importantes. Nous, dans le Gard, nous avons d'abord des pierres qui sont du calcaire sur la plaine languedocienne, mais plus on va vers la Cévenne et plus on rencontre le schiste, qui est vraiment la pierre des Cévennes. Et puis nous avons aussi un petit peu de granit. Et donc, à chaque fois, ça donne un paysage différent, des maisons différentes et bien sûr un charme différent à chaque fois et des connaissances différentes.
1: Oui, parce qu'il faut rappeler, Michel France, que vous-même, vous avez rénové votre maison dans les règles de l'art.
2: Oui, tout à fait. J'ai eu l'opportunité d'avoir à restaurer dans la vallée du Galaison une maison qui était au rez-de-chaussée une forge et à l'étage supérieur donc une magnanerie et j'ai pu garder toutes les ouvertures. Il n'y avait plus de toit, il n'y avait plus de portes ni de fenêtres et garder le look d'origine.
1: Et vous y habitez ?
2: Je l'ai habité pendant 10 ans. J'habite maintenant la plaine languedocienne, une maison de vigneron. Les maisons vigneronnes, elles sont très reconnaissables parce qu'elles ont pour la plupart presque toutes le même plan et surtout elles avaient les mêmes objectifs. Là où j'habite, c'est Aubesse. Ce sont des villages un peu particuliers puisque, comme vous le savez certainement, il fut un temps où les cépages et les vignes que nous avions produisaient du vin extrêmement bas en alcool. Évidemment, il faut les conserver, ces vins. Les vignerons de l'époque avaient trouvé, c'était d'importer depuis l'Algérie des cépages avec des degrés beaucoup plus élevés et donc ils faisaient des coupages. Il renforçait en fait aussi bien le goût que les qualités en alcool de ces vins. Et donc, important depuis le port de Sète des tonneaux, il fallait stocker ces tonneaux, faire les mélanges. Et à partir de ça, il est né une structure de village un peu particulière, puisque à chaque fois, nous avons des courettes intérieures qui sont parfois devenus des jardins, qui parfois ont été détruites parce qu'on a construit un peu mal dans tous les sens. Mais aussi, lorsque nous avons gardé ces cours intérieures, on a la chance d'en pouvoir en faire des jardins intérieurs, avec des grands murs de 3 ou 4 mètres de haut, et ça donne des choses tout à fait exceptionnelles.
1: Oui, on voit bien ces maisons de vignerons avec cette cour intérieure qui permettait aux tonneaux donc d'être apportés et montés.
2: Apportés, stockés, roulés et remportés avec des véhicules. Mais en plus, à Aigues-Vives, on avait même créé quelque chose d'un peu particulier. On va dire 3-4 kilomètres au sud du village. Nous avions donc la gare qui permettait, sur la ligne Paris-Lyon, d'exporter dans toute la France les vins régionaux. Mais comme on était particulièrement actif et inventif dans ce village, on avait créé une deuxième gare que l'on appelait la Garette. C'est cette deuxième gare qui faisait moins de 3 kilomètres, amenait les barriques jusqu'à la vraie gare, la gare nationale. Le village était devenu très actif. Alors, la Garette et la petite voie ferrée ont été détruits au cours des siècles. La seule chose qui est subsistée, d'ailleurs, ce sont les platanes qui bordaient ces routes parallèles ou qui entouraient la petite voie ferrée. Donc, nous en avons au moins quelques vestiges.
1: Sauvegarder ce patrimoine.
2: Pourquoi c'est important ? Parce que nous avons tous des racines, que nous le voulions ou non, elles sont en nous et que c'est un besoin. Et donc, savoir où sont ces racines, c'est également pouvoir exploiter le présent et surtout pouvoir protéger l'avenir. Et les anciens comprennent mieux, en fait, le patrimoine que les jeunes parce qu'on ne leur enseigne pas le patrimoine.
1: Alors, ça ne vous inquiète pas, justement, en ce moment, quand je discute avec les jeunes, on a l'impression que la seule culture qu'il leur reste aujourd'hui, c'est Hollywood et les Américains. Ils ont oublié qu'on est issus de la France. C'est quand même toute une culture ancestrale.
2: Mais si on n'enseigne pas ça aux enfants, ils ne peuvent pas l'inventer. Comme les livres sont assez pauvres, finalement, dans ce sens, que l'histoire n'en parle quasiment pas, la géographie seulement en université, donc il y a un manque quelque part. Et c'est pour ça que si l'enseignement avait la bonne idée de créer des collèges spécialisés, donc en tout cas des filières spécialisées pour l'enseignement du bâti ancien, des techniques et des matériaux, nous aurions fait un grand pas, tant pour les maisons existantes qui sont à restaurer, que pour la culture des enfants, mais également des familles qui comprendraient mieux quel intérêt et quelle différence il y a entre les maisons des années, on va dire, qu'on appelle 30 glorieuses, c'est-à-dire après 48 et jusqu'aux années 70-80. Ces maisons n'ont rien à voir, j'allais dire, dans leur façon de respirer, mais c'est ça, dans la façon dont elles réceptionnent le soleil, le froid comme la pluie. Donc, il faut tenir compte de ces particularités pour pouvoir les restaurer et pour pouvoir les apprécier et pour pouvoir y vivre en confort.
1: Et d'ailleurs, quand on va dans ces maisons-là, on éprouve tout de suite un sentiment de bien-être, il y a une sonorité.
2: C'est différent.
1: C'est vrai qu'en plus, le monde entier nous envie, viennent en France ou dans les pays d'Europe pour découvrir ces maisons, cette architecture.
2: Et j'aime vous l'entendre dire, parce que lorsqu'en d'autres temps, l'une de nos ministres avait recommandé de faire de l'isolation par l'extérieur, il est évident qu'avec une isolation par l'extérieur telle qu'elle est conçue d'une manière générale, il est absolument impossible de conserver le caractère esthétique et qualitatif de nos maisons anciennes. Donc, il est essentiel de réfléchir, de comprendre également les qualités des pierres, tout comme les qualités de la terre, puisque nous avons aussi une partie au national donc qui fait des maisons en terre, de différentes façons d'ailleurs.
1: Mais, le pisé, par exemple.
2: Donc, lorsque vous avez tout ceci, les qualités que vous allez trouver dans une maison n'ont rien à voir avec le parpaing, tout ce qui est fait en ciment, c'est à revoir, quoi, complètement. Et à enseigner surtout.
1: Alors enseigner, comment est-ce que les maisons paysannes de France, association d'utilité publique, vous l'avez bien dit, pour la sauvegarde du patrimoine rural bâti et paysager, qu'est-ce que vous faites au niveau des familles, au niveau des enfants? Est-ce que vous organisez des animations?
2: Alors, effectivement, nous avons tout au long de l'année, nous avons des formations et des animations. Chaque département, en fait, est autonome. Et donc, dans la mesure où nous avons des délégués qui ont tous des formations différentes, les uns sont géographes, historiens, et également donc ingénieurs. Et également, nous avons des gens qui sont bien sûr...
1: artisans.
2: De toutes sortes. J'ai honte de le dire, mais les artisans ne sont pas les plus nombreux. Parce que, quand par hasard, ils ont les techniques de jadis, ils ont tant de travail qu'ils n'ont même plus la possibilité de mettre le nez à l'air pour faire autre chose. Alors, donc, c'est autre chose. Mais j'oubliais de citer tout à l'heure les architectes. Et il est évident que les architectes sont très intéressés par les maisons de jadis. Et que certains en ont même fait une spécialité, puisque nous récompensons tous les ans, et ça a été encore le cas cette année, puisqu'en fait, ce sont les réussites des maisons que nous récompensons. Mais les projets sont portés quelquefois par les propriétaires, quelquefois par les architectes.
1: Alors, qu'est-ce que vous faites pour les familles, pour les gens qui veulent, qui ont une maison comme ça et qui se disent... comment je vais faire, comment je m'y prends? Quand même, vous êtes la référence pour oui. Quand on se pose ce genre de questions.
2: Alors, il faut comprendre que l'association ne génère pas des sous aisément, dans la mesure où il faut être adhérent. Donc pour que l'association puisse avoir des fonds. Ceci étant... nous ne pouvons pas donner de l'argent pour restaurer. En revanche, il y a certains villages qui donnent de l'argent aux propriétaires pour restaurer certains types de choses. Ça a été le cas de la ville d'Alès, il y a quelques années. C'est le cas de certains villages sur la plaine languedocienne où il y a des fonds qui sont alloués au mètre carré lorsqu'il s'agit de refaire des enduits de façade. Ce qui donne un peu plus de, disons, de charme au village, surtout lorsque ce sont des enduits un peu colorés. Et je souligne des enduits à la chaux, à l'ancienne, et certainement pas des enduits au ciment.
1: Sans produits chimiques aussi.
2: Alors, absolument.
1: Sans solvant, sans peinture.
2: Voilà. C'est très important de comprendre que tout ce qui est chimique, et en particulier ciment artificiel, détruit la pierre sur le long terme. Et ça, c'est très mal compris, puisque malheureusement, c'est ce qu'on a enseigné depuis la dernière guerre, c'est ce qu'on a enseigné aux artisans et aux maçons en particulier. Et bien souvent, ils ne jurent que par ça. Et sur le long terme, c'est une destruction.
1: Donc, si on prend de la pierre de schiste et qu'on la cimente avec du ciment, eh bien, ça va la détruire.
2: C'est pas une bonne idée, parce que elle va se déliter. Et en fait, effectivement, elle va se détruire.
1: Donc, finalement, les Maisons Paysannes de France, vous êtes avant tout un organisme de conseil pour aider les gens à trouver les bons artisans.
2: Et qui plus est, ils ont une chance, c'est qu'en plus, nos conseils sont gratuits. De même que lorsqu'ils peuvent s'adresser au CAUE, puisqu'il y a un CAUE, c'est-à-dire en fait des comités d'architecture et d'urbanisme dans chaque département, ces conseils sont également gratuits. Et les CAUE collectent qu'une taxe prélevée au niveau notarial, et donc ils restituent en conseil aussi bien aux communes qu'aux particuliers ce qu'ils ont reçu sous forme de conseils, donc dans chaque département. Puisque dans chaque département, vous avez aussi des CAUE.
1: Eh bien, Michel France, merci beaucoup. Encore une fois, c'était très intéressant. Moi, j'encourage les gens qui écoutent cette interview à se tourner vers les Maisons Paysannes de France. Dans le Gard, vous êtes présent, facile à joindre. Le site internet.
2: Il y a un site internet par département. Il suffit de taper gard@maison-paysanne.org pour tomber sur nous, et plus particulièrement en faisant Maison Paysanne, vous tomberez directement sur le site national et vous aurez aussi des informations.
1: Eh ben, merci beaucoup.
2: C'est un plaisir.
3: C'était Michel France des Maisons Paysannes de France, interviewé par Youri à l'occasion des Journées de l'Arbre, de la Plante et du Fruit en novembre à Quissac. Merci d'avoir suivi ce magazine sur Radio Intervalle, et à la semaine prochaine.

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des auteurs, des interprètes, chanteurs ou musiciens, connus ou inconnus, seront à chaque rendez-vous. Si on écoutait de l'accordéon musette, l'accordéon est un instrument à vent, tout le monde le sait, lourd qui plus est, ça seuls les praticiens le savent. Il dérive d'un petit orgue à bouche qui existait déjà 2720 avant Jésus-Christ. Mais ce n'est qu'en 1829 que sont déposés le premier brevet d'accordéon par Cyril Demian et ses fils. La même année, Charles Weston dépose le brevet d'un concertina. Décliné dans de nombreuses versions, cet instrument deviendra le leader des petits orchestres des bals, dits bals musettes. Nous commençons avec un air bien connu, Rue de Lappe.

Fabriqués essentiellement en Italie et en France, les accordéons ont eu leur heure de gloire avant et après la guerre, époque du musette qui fait l'objet de cette émission. Bien que de plus en plus perfectionné, voire électronique, l'accordéon doit ce succès à la possibilité qu'il donne à l'instrumentiste de remplacer un orchestre à lui seul. Rythme, mélodie et harmonie sont possibles à celui qui possède la technique, bien sûr. Allez, une petite Java.

Au début des années 60, l'accordéon est passé de mode avec la fin du bal musette du samedi soir. Le rock, le disco, les boîtes, comme disent les jeunes, ont sonné sa fin. L'accordéon musette est devenu anachronique. On ne l'entend plus guère que dans les clubs de seniors, attachés à ses rythmes et à sa sonorité. Nostalgie, la valse brune.

Et pourtant, les accordéonistes avaient fait de gros efforts pour adapter d'autres airs que les classiques du genre. En 1947, le film « Quai des Orfèvres » d'Henri-Georges Clouzot, film noir à la française, popularisait un air chanté par Suzy Delair, air qui deviendra indissociable du film, et qui à l'époque faisait monter l'adrénaline des spectateurs. Depuis, nous en avons vu bien d'autres. Voici par Maurice l'Archange avec son « Tralala ».

Le piano à bretelles, comme l'appelaient ses admirateurs, avait suscité bien des virtuoses aux doigts agiles. Maurice l'Archange, déjà nommé, Charles Verstraete, Louis Ledrich, et j'en passe, et des meilleurs. Ils avaient des morceaux de bravoure, tels Perles de cristal, Aubade d'oiseau, ou ce retour des hirondelles que je vous propose maintenant, interprété par Émile Prudhomme. Le retour des hirondelles.

Malgré l'usage qu'en ont fait Renaud, Brel ou Serge Lama, l'accordéon musette est relégué dans le folklore. Le mélodéon cajun, l'accordéon diatonique des groupes folk, l'accordéon d'accompagnement de cigane. Aujourd'hui, l'accordéon est plutôt devenu un autre instrument. Écoutez ce qu'en font Richard Galliano, Marcel Loeffler ou les Têtes Raides. Et pourtant, les accordéonistes de bal musette ne jouaient pas que des valses ou des javas, la preuve. Night and day.

0: Mais avec cette terre de jazz à la sauce accordéonesque, cette émission se termine. Au revoir et à bientôt.
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1: 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Bonjour à tous, nous sommes le 7 octobre, journée mondiale d'action pour le travail décent. Les syndicats et toutes les organisations œuvrant pour le travail décent dans le monde entier y voient une occasion sans précédent de se rallier à une large mobilisation mondiale plaçant l'homme au centre de la réflexion sur le travail. Une nouvelle mondialisation à inventer qui prônerait d'abord le respect de la dignité humaine en commençant par le droit de chacun d'accéder à un travail décent. Tout individu partout dans le monde devrait pouvoir exercer un métier qui lui permette de mener une vie digne et répondant à ses besoins essentiels ainsi qu'à ceux de sa famille. Dans de nombreuses régions du monde, on constate qu'il n'y a ni salaire équitable, ni conditions de travail dignes au profit d'une vision de l'économie uniquement basée sur les profits. Le but de cette journée mondiale est de favoriser les actions qui permettront d'y parvenir. J'ai dit au début de cette chronique que le mouvement syndical était à l'origine de cette journée. Il me faut préciser que c'est l'Église catholique qui a œuvré la première dans cette direction avec sa doctrine sociale élaborée au temps du pape Léon XIII. 7 octobre 1949, naissance de la RDA. Ce jour-là, la zone d'occupation soviétique en Allemagne devient un État à part entière sous le nom de République démocratique allemande. Il s'oppose à la République fédérale allemande, RFA, constituée par les zones d'occupation américaines, anglaises et françaises. C'est la fin d'un long processus d'éclatement qui a débuté avec la défaite de l'Allemagne nazie en 1945 et a été intensifié par la guerre froide entre les anciens alliés américains et soviétiques. La division de l'Allemagne en deux États antagonistes va durer un demi-siècle jusqu'à la chute du mur de Berlin. 7 octobre 1950, les Chinois réoccupent le Tibet avec 30 000 soldats. Les troupes locales se débandent presque sans combattre. C'en est fini d'un demi-siècle d'indépendance pour le Tibet. Le chef du bouddhisme tibétain, le Dalai Lama, prend acte de l'état de fait. Il devra quitter son palais à Lhasa et s'enfuir en Inde. 1946, naissance de Bernard Lavillier, chanteur français. Je vous propose aujourd'hui un traditionnel sic-sic par le Swan Silver Stones. Ils ont gagné en popularité dans les années 40 et 50 sous la direction de Claude Jeter. En 1938, sous le nom de The Four Harmony Kings, alors qu'il travaillait comme mineur de charbon en Virginie occidentale, aux États-Unis, puis sous le nom des Silverton Singers, afin d'éviter toute confusion avec un autre ensemble connu sous le nom de The Four Kings of Harmony. Ils ont ajouté le nom de Swan peu de temps après, puisque Swan Bakery a parrainé une émission de radio qu'ils animaient.
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1: Joël Bourrier est présidente d'une association au niveau national, mais là, on revient au niveau de Mende, mais s'il y a plusieurs antennes sur toute la région, on va en parler. C'est VMEH, visite donc des malades en établissement hospitalier et des résidents en EHPAD. Bonjour.
2: Bonjour, monsieur.
1: On est au forum des associations à Mende. C'est un moment important dans l'année parce qu'on...

0: trois interventions dans la même journée ou dans la semaine?
1: Ça fait beaucoup, effectivement. Alors, le gros problème que l'on a, c'est qu'on ne peut pas couvrir tous ces établissements que je vous ai cités, du fait que nous avons de moins en moins de bénévoles. Voilà. Nous ne sommes que... Avant, on était 5. Maintenant, on est, je dis 3,5. Parce que sur les 3,5, il y a une personne qui a 94 ans, qui est visiteuse. Une dame...
0: Non.
1: Si.
0: Formidable.
1: Si, une dame qui est... une dame qui est aveugle aussi. Et voilà, donc après, on est deux à être encore essentiellement voilà, valides.
0: Pourtant, les besoins sont très importants.
1: Voilà. Les besoins sont énormes, notamment depuis le Covid, où les personnes ont vraiment souffert d'isolation, de la solitude. Et donc, on a un gros, gros travail à ce niveau-là, que ce soit au niveau écoute, présence, même si on ne se dit rien. Le fait qu'on soit là, je pense que ça apporte un gros soulagement à la personne. Il peut y avoir un contact physique, on touche légèrement la main, on arrive à communiquer même avec des personnes qui n'entendent pas et qui ne voient pas. Ne serait-ce que par des contacts ou par des gestes, si la personne voit mais n'entend pas. Quoi. Voilà. Les contacts sont énormes.
0: Alors, c'est vrai que même dans les familles, quelquefois, on ne vient plus voir. Les anciens, on parle d'EHPAD là, hein, on ne parle pas dans les hôpitaux, mais parce que c'est trop dur. Vous y arrivez parce que c'était un métier que vous faisiez déjà à côté, ou parce que la plupart ont été infirmières ou autres, mais parce que vous avez cette capacité de ne pas émotionnellement être touché?
1: Moi, mon métier, j'étais enseignante. Voilà. Donc, dans mon métier, j'étais essentiellement touchée par des élèves en difficulté. Donc, j'avais forcément au fond de moi cette empathie, cette sensibilité. Bon. Quand j'ai pris la retraite, je ne vais pas rester sans rien faire. Et j'ai été contactée par des collègues, des personnes que je connaissais. J'ai dit, bon, pourquoi pas, ça me faisait peur au début. Parce que la personne âgée, je connaissais les jeunes, mais pas la personne âgée. Et en fait, je me rends compte que les besoins sont les mêmes. Quoi qu'on puisse dire, les besoins sont les mêmes. J'ai rencontré des élèves qui étaient très seuls, qui étaient en difficulté. Pas les mêmes, mais qui étaient en difficulté. Là, je retrouve des personnes qui sont isolées, en difficulté aussi. Je ne pouvais pas ne pas faire autre chose que ça.
0: Et justement, puisqu'on parle de personnes à la retraite, c'est vrai qu'on a plus de temps quand même. Et c'est clair que lorsque vous êtes actif, c'est un peu difficile de rajouter cela à l'activité. Mais faire des visites, ça veut dire d'un coup, on entre en contact avec d'autres. Donc du coup, on sort un peu de sa solitude aussi.
1: Tout à fait. C'est du donnant-donnant. Hein. On apporte, mais on reçoit tellement quand on va rencontrer ces personnes. On reçoit énormément. On rencontre d'autres personnes. Hein. C'est une association, donc on rencontre d'autres personnes. On partage les difficultés que l'on rencontre lorsque l'on va faire nos visites. Et on reçoit beaucoup des personnes que l'on va visiter.
0: Et la différence avec les visites dans l'hôpital, c'est un petit peu différent quand même, c'est pas le même public.
1: Ce n'est pas du tout le même public avec les visiteurs qui sont en hôpital. Ils voient ponctuellement la personne ne reste pas éternellement à l'hôpital, tant mieux pour elle. Hein. Bon. Tandis que les personnes qui sont en EHPAD, elles
0: ça
1: ne
0: va pas s'améliorer souvent.
1: Voilà. Et elles y sont jusqu'à la fin. Quoi. Donc on s'attache énormément à la personne qui est en EHPAD. Et après, quand il y a le départ définitif, c'est là que ça devient douloureux. Moi, j'ai eu du mal à le gérer, ça. Mais bon, faut le gérer. Voilà. À l'hôpital, c'est pas pareil.
0: Vous donnez une petite formation, parce que c'est vrai que pour les infirmières, par exemple, ils ont cette formation pour pouvoir laisser ce qui s'est passé à l'hôpital. Vous étiez enseignante, c'est différent, même si vous avez la fibre, on a bien compris. Vous donnez une petite formation, là, quand on veut être bénévole à Mende, par exemple, vous avez parlé de Marjol ou Saint-Chély, on a une petite info quand même sur tout ce que ça implique.
1: On donne, il y a la possibilité, effectivement, de faire une petite formation au niveau de l'écoute, au niveau de l'empathie, de la bienveillance, de la présence. Donc il y a une formation à ce niveau-là, une formation aussi sur le comment gérer la séparation. Voilà.
0: Alors oui, j'avais pas vu, mais en fait, c'est né en 1634. C'est quoi cette histoire d'association qui est née en VMEH, enfin l'idée en tout cas des visiteurs.
1: Oui. Alors effectivement, ça a été créé à cette époque-là, mais c'était destiné essentiellement à des personnes malades chez elles. Et petit à petit, ça s'est effectivement développé et on est arrivé à notre association actuellement.
0: Et quand même, la comtesse de Sesseval en 1801, mais c'est complètement fou votre histoire.
1: Oui. Non, mais c'est tout à fait ça. Au départ, c'était les gens d'une certaine société par, on va dire, charité ou je sais pas
0: quoi. Oui, il y a peut-être du religieux aussi, voilà, comme il existait dans les ordres.
1: L'association.

0: soit à religieuse, à politique. Mais c'est vrai qu'il y avait ce côté-là qui était très développé. Donc, elle se devait de porter assistance, ne serait-ce qu'une visite à des personnes isolées.
1: Il n'y avait pas trop d'assos aussi, c'était souvent l'Hôtel Dieu qui recevait tout le monde, donc il y avait un rapport direct et mélangé.
0: Tout à fait, tout à fait, tout à fait. Ouais.
1: Joëlle Bourrier, merci en tout cas, je rappelle, vous êtes présidente de cette association qui a une histoire incroyable et vous êtes surmande. Comment on fait si on veut tout à coup se dire, tiens, après tout, oui, c'est vrai, j'ai du temps, je peux aller faire des visites en hôpital ou en EHPAD?
0: Le plus simple, c'est de me contacter.
1: Où?
0: Alors, m'appeler sur mon téléphone portable au 06 85 10 33 71. Si je ne réponds pas, surtout qu'on me laisse un message, parce que je rappelle systématiquement.
1: Et d'ailleurs, on va le répéter, le numéro, pour terminer notre entrevue. Sur ce numéro, donc, vous pouvez appeler pour bien intégrer cette équipe. On n'a pas besoin de faire 50 heures par semaine. Évidemment, on peut juste faire une ou deux visites.
0: Une demi-journée par semaine, c'est largement suffisant. Alors, vous m'appelez au 06 85 10 33 71. On compte sur vous.
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La météo dans le Gard et en Lozère sur Radio Interval. Un épisode de pluvieux orageux est attendu ce mercredi. Jeudi, seulement quelques gouttes le matin, puis un temps plus calme revient. En Lozère, ce mercredi 7 octobre, de faibles averses dans un ciel couvert le matin. L'après-midi, pluie et orage traversent le département d'ouest en est et s'affaiblissent progressivement dans la nuit. Le vent est faible en journée, puis se lève dans la nuit jusqu'à 50 km/h, secteur nord-ouest. Attendez ce mercredi des minimales de 9 à 14 degrés. Au meilleur de la journée, prévoyez entre 15 et 21 degrés. 15 à Langogne, 20 à Mende et 20 à Florac. Ce jeudi 8 octobre en Lozère, de faibles averses en matinée, puis retour de belles éclaircies. Un vent de nord-ouest parfois assez soutenu, jusqu'à 70 km/h souffle sur le territoire. Et côté température, elle baisse avec des minimales de 4 à 11 degrés. En journée, 8 à 17 degrés. 11 à Langogne, 14 à Mende et 17 à Florac. Pour la suite, en Lozère, le temps alterne entre éclaircies et quelques rares averses dans une ambiance de saison. Ce mercredi dans le Gard, soyez prudents, une vigilance orange pluie inondation et orage est active jusqu'à 10h. De fortes pluies orageuses en journée génèrent localement des ruissellements, puis se calment dans la nuit. Le vent d'est souffle jusqu'à 45 km/h dans le sud-est du département. Côté température, 12 à 18 degrés pour les minimales et en journée 18 à 23 degrés. Dans le Gard ce jeudi, quelques rares averses en matinée, puis le beau temps revient au prix d'un vent de nord-ouest jusqu'à 65 km/h sur les Goualles, 50 en plaine. Quant aux températures, 9 à 15 degrés pour les minimales, dans l'après-midi entre 16 et 23 degrés. Pour le reste de la semaine dans le Gard, le beau temps sera souvent de la partie. Les températures repartiront légèrement à la hausse, avec un vent parfois soutenu vendredi. C'était Alan, merci d'avoir suivi ce point météo, et à bientôt pour d'autres nouvelles du temps sur Radio Interval.

0: 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Le journal présenté par Pierre Boudias. Bonjour Pierre.
1: Bonjour Edouard, bonjour à tous.
0: 3 ans après, Israël se souvient.
1: Le pays commémore aujourd'hui les attaques terroristes du 7 octobre 2023. Elles avaient fait 1221 victimes et laissé toute une société traumatisée dans les localités touchées. L'idée d'une coexistence pacifique a peu à peu disparu. Reportage dès le début de ce journal. Nous serons également à Nantes, dans l'ouest de la France, comme partout dans le pays. Des dizaines de milliers de lycéens et étudiants ont fait entendre hier leur colère face au manque de moyens alloués à l'éducation de jeunes manifestants rejoints par de nombreux adultes, vous l'entendrez. À suivre également Reporters sans frontières qui donne des nouvelles de Moussa Kaka, notre confrère disparu depuis le 31 août dernier et bien détenu par les autorités nigériennes. Confirmation du ministre de la Justice à RSF. RSF qui dénonce toujours une détention arbitraire. Et puis les 20 ans de l'assassinat de la journaliste russe Anna Politkovskaya et le champion de l'intelligence artificielle français qui dévoile son nouveau modèle. C'est à retrouver dans ce journal. En Israël, le temps s'est arrêté au petit matin. 60 secondes de silence observé dans le pays il y a quelques minutes à 6h29, heure locale, moment où débutaient il y a 3 ans, jour pour jour, les attaques terroristes du 7 octobre. Ce jour-là, le Hamas et d'autres mouvements palestiniens tuaient alors 1221 personnes, en prenaient 251 en otage, dont seuls 148 devaient être relâchés en vie. Un véritable traumatisme pour la société israélienne et encore plus pour les localités visé comme à Sderot, dans le sud du pays. 60 personnes tuées par les combattants du Hamas ce jour-là. Depuis, le paysage politique de la ville a bien changé. À 3 semaines des élections législatives en Israël, Sderot se radicalise. C'est ce qu'a pu constater notre correspondante Frédéric Misselin.
2: Ça nous a pris tellement de temps pour avoir la force de venir ici et sur tous les lieux de mémoire. Orna et son ami Evie sont venus se recueillir au mémorial de Sderot. La frontière avec Gaza est à 2 km. Orna reste traumatisée par le 7 octobre. J'étais de gauche avant, mais plus maintenant. Je vote à droite. Son ami Evie ajoute.
3: J'ai peur pour mes petits-enfants, pour mon pays, et je suis en colère. Je n'ai pas de pitié.
2: Un peu plus loin, un père de famille refuse de le dire au micro, mais il votera à l'extrême droite à la fin du mois. Limour, elle, ne jure que par Benjamin Netanyahou. Elle a emmené ses neveux sur le mont Kobi, à la sortie de la ville. Sur ce promontoire, on peut observer à la longue vue les destructions à Gaza. Indécent ?
3: Non, c'est très bien, au contraire. Et de mon point de vue, si là-bas tout le monde meurt, eh bien tant pis.
2: Eric habite Sderot, lui aussi, il veut continuer à militer pour la paix.
4: Beaucoup de gens estiment que tous les Gazaouis méritent d'être chassés de Gaza ou tués. Selon eux, il n'y a pas un seul innocent à Gaza. C'est quelque chose que je ne peux pas accepter en tant qu'être humain. Le fait de vivre dans une zone de guerre ne rend pas les gens plus modérés.
2: Un message quasiment inaudible aujourd'hui dans la ville. Frédéric Misselin, Sderot, RFI.
1: Et on rappelle que la riposte israélienne qui avait suivi avait été sanglante, notamment dans la bande de Gaza. 74 200 personnes tuées en 3 ans dans des bombardements qui se poursuivent encore ces dernières semaines. Chiffre du Hamas jugé crédible par les Nations Unies. Des dizaines de milliers de personnes avaient également été déplacées de force. On revient largement ce matin sur ce triste anniversaire. Article complet sur la situation dans l'enclave palestinienne, notamment à retrouver sur notre site internet. L'actualité au Moyen-Orient et les combats qui s'intensifient entre Houthis et forces pro-gouvernementales soutenues par l'Arabie Saoudite au Yémen. L'agence de presse officielle yéménite fait état ce matin de tirs de drones et de missiles sur l'aéroport d'Aden, siège du gouvernement officiel. Les autorités saoudiennes disent de leur côté avoir intercepté des missiles au nord de Riyad. Cette démonstration de force de la jeunesse hier en France, ils étaient 450 000 dans les rues selon les syndicats, 256 000 d'après le ministère de l'Intérieur. Les exigences restent les mêmes, plus de moyens pour l'éducation, une réforme des rythmes scolaires ou encore de la plateforme d'accès à l'université, un mouvement de colère lycéen émaillé de violence, 6 500 interpellations en 3 semaines, des lycées brûlés, mais aussi de nombreux jeunes manifestants blessés par les forces de l'ordre. 10 enquêtes sont en cours sur des incidents impliquant policiers ou gendarmes. Alors à Nantes, dans l'ouest du pays, de nombreux adultes ont rejoint hier le cortège. otages, solidaires des revendications, mais aussi inquiets pour leurs enfants. C'est un reportage de Léo Hélène.
5: Face au CRS, dos aux lycéens, des adultes syndicalistes, souvent élus, parfois, se tiennent par les bras pour former une chaîne de protection.
6: Il y a des mots d'ordre, pas un seul feu, pas un seul caillassage, rien.
5: Daniel, infirmier et parent d'élèves.
6: En 10 jours, on compte un éborgné, un qui a les dents exposées, un qui n'a plus de main. C'est une répression et nous avons, en tant que parents d'élèves, la responsabilité d'aider les enfants. Nous devons protéger notre jeunesse.
5: Brassard blanc sur le bras pour montrer qu'elle veut protéger les jeunes, Christine est une mère inquiète.
7: Ça n'est pas normal d'avoir ce type d'échange, du genre « fais attention quand tu vas à la manif, prends soin de toi devant ton lycée », alors qu'en fait ça devrait bien se passer et on devrait tous pouvoir apprendre à manifester, à revendiquer calmement dans la rue ou devant son lycée, sans forcément craindre la police, on ne devrait jamais craindre la police.
5: Des adultes qui sont aussi là pour soutenir les revendications des lycéens. Guy est agriculteur, membre de la Confédération Paysanne.
8: Ben, j'ai des petits-enfants, hein, donc j'aimerais bien qu'ils aient des lycées à peu près convenables. Ils ont besoin d'écoute, ils ont besoin de rentrer dans la vie. Il ne faut pas que ce soit des vieux comme moi qui décident de l'avenir de tout le monde. Il faut que les jeunes se prennent en main.
9: On essaie de remonter jusque-là.
5: Voilà. Léo Hélène, Nantes,
9: un peu comme ça.
5: RFI.
1: Et les syndicats lycéens appellent à poursuivre les blocus aujourd'hui, à une nouvelle mobilisation dans les rues. Demain après-midi, le Premier ministre annonce, lui, la banalisation de demi-journées entières dans les établissements afin de permettre, je cite, un temps de démocratie interne. RFI, il est 5h06 à Niamey, la capitale du Niger, où notre confrère Moussa Kaka disparaissait le 31 août dernier. Celui qui a raconté l'actualité nigérienne pendant des années sur notre antenne est bien détenu par les autorités, affirmation hier de Reporters sans frontières après un entretien avec le ministre de la Justice et des Droits Humains, Aliou Daouda. Carole Valade, c'est la toute première fois que le gouvernement s'exprime au sujet de Moussa Kaka.
10: Il est en vie et sa famille le sait. Par ces mots, le ministre de la Justice et des Droits Humains, Aliou Daouda, confirme ce mardi à Reporters sans frontières les propos qu'il avait tenus le 25 décembre devant le Conseil des droits de l'homme des Nations Unies à Genève. Personne n'est disparu au Niger. Le Niger ne fait pas disparaître ses citoyens, avait-il déclaré en réponse à une interpellation de la Rencontre africaine pour la défense des droits de l'homme, avant d'affirmer que Moussa Kaka est détenu, qu'il aurait commis des infractions dont il devra répondre devant les juridictions. Fin de citation. Reporters sans frontières salue, je cite, une preuve de vie, mais considère que Moussa Kaka demeure victime d'une disparition forcée et de détention arbitraire tant qu'il n'a pas accès à ses proches ni à un avocat et tant que les autorités n'ont précisé ni son lieu de détention ni les faits qui lui sont reprochés.
1: Carole Valade, un succès ô combien symbolique hier pour l'armée malienne et ses supplétifs russes. Les FAMA ont repris ce mardi la ville de Kidal dans le grand nord du pays, une localité tombée aux mains de la coalition des indépendantistes du Front de Libération de l'Azawad et des djihadistes affiliés à Al-Qaïda il y a 6 mois. Reconquête sans combat, les rebelles avaient quitté la ville. Ils évoquent un repli stratégique afin de préserver des vies humaines. C'est l'autre triste anniversaire de ce 7 octobre 2026, celui de la mort il y a 20 ans de la journaliste russe Anna Politkovskaya, celle qui enquêtait sur les exactions russes en Tchétchénie et sur les dérives du pouvoir de Vladimir Poutine, avait été retrouvée assassinée dans sa cage d'escalier à Moscou 2 décennies plus tard. On ne sait toujours pas qui a commandité son meurtre. Et pour son fils, Ilya Politkovski, il faudra encore attendre pour que toute la lumière soit faite, attendre un changement de régime en Russie. Écoutez-le, il est au micro de la rédaction en russe de RFI.
11: Vous savez, je garde toujours espoir, mais je suis pessimiste sur ce point. Je suis convaincu qu'avec le pouvoir actuel, avec le régime actuel, l'affaire des commanditaires ne sera pas élucidée. Elle continuera à prendre la poussière sur le bureau ou dans le coffre-fort d'un enquêteur sans grande importance et ils ne feront rien de plus. Je pense qu'une véritable enquête ne sera possible que si le régime change. Et je tiens ici à préciser qu'il ne s'agit pas seulement du départ de Poutine. Il faut véritablement un changement de régime. Ce n'est qu'à ce moment-là que quelque chose pourra avancer, non seulement concernant la recherche des commanditaires, mais aussi celle des principaux organisateurs. Et pour l'instant, il n'y a pratiquement aucune enquête.
1: Un régime russe dont les rênes sont toujours fermement détenues par Vladimir Poutine. Il fête aujourd'hui ses 74 ans, anniversaire marqué par de nouvelles attaques contre Kiev ce matin. Elles auraient fait 2 morts, selon les médias du pays. Aux États-Unis, Donald Trump cherche à éteindre un nouveau scandale. Le président a annoncé que le gouvernement ne paierait plus les spots publicitaires, faisant l'éloge de certaines de ses actions face au tollé provoqué chez les élus démocrates, mais aussi chez certains républicains. Il recule sans pour autant régler totalement le problème, Gwendal Lavina.
12: La gauche radicale est remontée. Je vais donc payer moi-même, écrivait lundi soir le président américain sur Truth Social. Pourtant, depuis, un nouveau spot d'une minute avec des membres de l'administration sur l'enlèvement de Nicolas Maduro au Venezuela est diffusé à la télé. La mention payée par le gouvernement américain y apparaît toujours. Interrogé sur le sujet ce mardi, le président botte en touche. Les pubs sont excellentes et font la promotion du pays, explique Donald Trump, qui affirme que d'autres présidents l'ont déjà fait. La Maison-Blanche exclut tout remboursement des quelques 12 millions de dollars déjà dépensés, mais assure que l'argent public ne sera plus engagé. De quoi agacer la sénatrice démocrate du Michigan, Elissa Slotkin.
13: La Maison-Blanche affirme que ce sont des spots d'intérêt public, mais on n'y obtient aucune information sur la façon dont on peut être aidé pour quelque chose. Ils font la promotion du président. On bascule dans la publicité politique, voire dans la propagande avec l'argent du contribuable.
12: L'autre solution avancée par Donald Trump, de faire payer la campagne par son super PAC MAGA Inc., n'a pas davantage calmé la colère. Des élus de tous bords et des juristes rappellent qu'aucun candidat ni aucun élu ne peut avoir la main sur ces comités destinés à lever des fonds. Gwendal Lavina, New York, RFI.
1: 7 mois après, Mistral dévoile son nouveau modèle d'intelligence artificielle baptisé Large 4. Elle entend rivaliser avec les modèles chinois, mais Pierre-Olivier, Mistral est encore loin de rivaliser avec les États-Unis.
14: Arthur Mensch, le patron de Mistral, en est certain. Son dernier modèle d'IA est au même niveau que ses concurrents chinois sur des domaines comme la finance, la cybersécurité ou l'analyse géospatiale. Cette dernière version, beaucoup plus puissante, disponible.
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1: Bonjour à toutes et à tous et bienvenue dans ce moment d'information locale sur Radio Intervalle consacré à l'actualité culturelle et gourmande dans le Gard pour cette semaine. Dans quelques instants, nous retrouverons Laurent Pichon, président de l'Académie Cévenol, qui va faire sa grande conférence de rentrée ce soir avec l'historienne Marie-Lucie Dumas. À la fin de ce journal, nous parlerons également de la fête de la science qui va battre son plein à Alès ce week-end au pôle culturel et scientifique de Rochebelle sur le thème saveurs savantes. Et je trouve que ce thème est très bien choisi puisque en cet automne, la gastronomie est à l'honneur avec notamment les châtaignes qui commencent à tomber des arbres et que tous les amateurs vont donc pouvoir déguster. Il y aura une fête de la châtaigne tout ce week-end à partir de vendredi aux salles du Gardon avec petit train, manège, château gonflable, promenade à dos d'âne et évidemment dégustation de châtaignes. C'est sur le parking de la salle Aragon de vendredi jusqu'à dimanche aux salles du Gardon. Ce samedi également, la foire à la châtaigne se tiendra sur le parking supérieur du Gardon sur l'avenue Carnot à Alès. En matinée, vous pourrez profiter de l'animation musicale de la chorale En Chantant. Et c'est donc de 10h à 18h avenue Carnot sur le parking supérieur du Gardon, la foire d'automne à Alès. Et pour la Lozère, c'est à Saint-Frézal de Ventalon que se déroulera la journée de la châtaigne. La journée de la châtaigne, ce dimanche 11 octobre. Dès 10h, la châtaignerie sera à l'honneur avec une visite commentée. Il y aura des ateliers de fabrication de pain, une démonstration d'outils anciens et des activités pour tout public, en plus du traditionnel marché de producteurs. Pour l'animation musicale, le bal à bretelles réjouira vos oreilles de 11h à 14h. Enfin, je reviens dans le Gard pour une animation cette fois-ci où l'alimentation est reliée à la santé. Sentez-vous mieux ensemble avec des professionnels de la maison de santé de Saint-Julien et Saint-Martin pour un goûter cuisiné par un diététicien, des ateliers d'aidants et aidés et des stands d'information. Vous pourrez échanger sur place avec les différents professionnels, psychologues, kinés, diététiciens, infirmières, pharmaciens ou naturopathes. Et ce sera de 14h à 18h ce samedi à l'espace La Faralès de Saint-Martin-de-Valgalgues. On revient donc à Alès pour un événement qui se déroulera dès ce soir, la conférence de rentrée de l'Académie Cévenol à partir de 18h, salle du Capitole à Alès, animée par Marie-Lucie Dumas. On en parle avec Laurent Pichon au micro de notre reporter bénévole Jean-Baptiste.
2: Nous sommes au pôle de Rochebelle, au pôle scientifique également, bien sûr, et dans vos locaux, l'Académie Cévenol.
3: Oui, alors l'Académie Cévenol, comme on vient de le dire, donc effectivement est une maison, une institution donc qui est assise sur le pôle culturel et scientifique de Rochebelle. Elle a pour objet, en tant que sujet, de diffuser le savoir de toutes ces institutions, de tous ces partenaires qui sont eux des pôles ou tout simplement des sujets rayonnants au sens scientifique du terme. L'Académie a pour but de diffuser et de favoriser cette diffusion du savoir sur le territoire cévenol, aussi bien du savoir sur le territoire cévenol que, je dirais, les cultures cévenol, les savoir-faire cévenol, les traditions cévenol. Tout ce qui se passe sur ce monde ne nous est pas étranger car il a une répercussion, il a des implications sur le territoire cévenol. C'est en ce sens que l'Académie donne rendez-vous mensuellement, soit à la salle de l'Académie, et c'est difficile, j'en conviens, également à la salle de l'auditorium quand cela peut être fait. Alors il suffit de consulter périodiquement le site internet et la rubrique agenda de l'Académie Cévenol, et vous aurez tout programme évidemment, mais en même temps le compte-rendu écrit de toutes les rencontres. L'oralité se met par écrit, vous voyez, c'est un principe scientifique qui est respecté de ce point de vue-là. La bonne parole, c'est celle qu'on retrouve par écrit. Donc vous avez sur le site internet le compte-rendu écrit des rencontres. Alors, c'est pour ça que ceci est aussi important. Deux rendez-vous annuels, la conférence dite de rentrée, au mois d'octobre. Conférence de rentrée comme conférence de printemps au mois de mai se déroule toujours à la salle du Capitole. Voilà. Les communications se déroulent, en revanche, sur le pôle, auditorium ou salle de l'Académie. Nous accueillons, bien sûr, une grande scientifique, l'historienne et académicienne Marie-Lucie Dumas, qui viendra nous parler, entre guillemets, du beau 13e siècle Sévenol. Le 19 octobre, nous accueillons Gilles Kepel pour une autre problématique, effectivement. Là aussi, rendez-vous à la salle du Capitole. Le 12 novembre, nous rendrons hommage à Alain Gas et nous continuerons parce que nous allons avoir notre communication du mois de novembre qui se déroulera sur le pôle culturel et qui sera dédiée par Marie Tholomé à Jean-Pierre Chabrol. Alors, merci beaucoup à tous nos partenaires et à Radio Intervalle de répercuter, de faire donc effectivement ce travail d'information auprès de tous vos et nos auditeurs.
2: Et chaque année, vous avez les annales qui sont accessibles. Alors, également.
3: Les annales, c'est un compte-rendu écrit des communications et conférences.
2: Voilà. Alors, le tout prochain rendez-vous, ce mercredi 7 à 18h au Capitole, avec Marie-Lucie Dumas, l'Académie Sévenol. La rentrée de l'Académie.
3: La rentrée, la conférence dite solennelle.
1: On souhaite donc une bonne rentrée à l'Académie Sévenol ainsi qu'à tous ses membres et partenaires. Passons maintenant à la fête de la science qui se déroulera essentiellement ce week-end pour le grand public au pôle culturel et scientifique de Rochebelle, donc sur le thème des saveurs savantes, mais aussi des sciences en général et de la culture et des loisirs. Pendant les deux jours en accès libre, vous pourrez profiter des expositions, ateliers et animations. Par exemple, des conférences et rencontres avec une projection du documentaire Sonic Sea, samedi 10 octobre à 15h30. C'est proposé par Eureka Less et ce sera suivi d'un débat. Il met en lumière l'impact de la pollution sonore sous-marine sur les baleines et autres animaux marins. À 17h samedi, toujours conférence Objectif Mars, sommes-nous prêts pour le voyage, animée par Violaine Sauter, géologue et directrice de recherche au CNRS. Performance artistique ce samedi à 15h avec la Verrie, une performance de cirque sensible à la corde aérienne. Samedi et dimanche, la Pâte Mobile vous invitera à sublimer la cuisine avec la science, des ateliers à 14h et à 16h30. De la terre à l'assiette, un atelier de modelage autour de l'argile crue, fabrication de fruits et légumes en Lego, également des graines qui deviennent mosaïques, exploration des plantes aromatiques et découverte de la spiruline, de nombreux ateliers donc autour des saveurs savantes, d'autres ateliers pour créer avec la nature ou encore des sciences à expérimenter avec de l'astronomie, des jeux mathématiques, de la chimie et de la physique avec Eureka Less, tout est énergie. Bien sûr, sur place, les traditionnelles séances de planétarium vous attendent et observation du ciel. Tout un programme à découvrir ces samedis et dimanches au pôle culturel et scientifique de Rochebelle à Alès et c'est gratuit dans le cadre de la fête de la science. C'est la fin de ce moment d'information locale sur Radio Intervalle. Merci de l'avoir suivi. Bon mercredi à toutes et à tous et à très bientôt pour d'autres actualités locales.
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La météo dans le Gard et en Lozère sur Radio Intervalle. Un épisode pluvieux orageux est attendu ce mercredi. Jeudi, seulement quelques gouttes le matin, puis un temps plus calme revient. En Lozère, ce mercredi 7 octobre, de faibles averses dans un ciel couvert le matin. L'après-midi, pluie et orages traversent le département d'ouest en est et s'affaiblissent progressivement dans la nuit. Le vent est faible en journée, puis se lève dans la nuit jusqu'à 50 km/h, secteur nord-ouest. Attendez ce mercredi des minimales de 9 à 14 degrés. Au meilleur de la journée, prévoyez entre 15 et 21 degrés. 15 à Langogne, 20 à Mende et 20 à Florac. Ce jeudi 8 octobre en Lozère, de faibles averses en matinée, puis retour de belles éclaircies. Un vent de nord-ouest parfois assez soutenu, jusqu'à 70 km/h souffle sur le territoire. Et côté température, elle baisse avec des minimales de 4 à 11 degrés. En journée, 8 à 17 degrés. 11 à Langogne, 14 à Mende et 17 à Florac. Pour la suite, en Lozère, le temps alterne entre éclaircies et quelques rares averses dans une ambiance de saison. Ce mercredi dans le Gard, soyez prudents, une vigilance orange pluie inondation et orage est active jusqu'à 10h. De fortes pluies orageuses en journée génèrent localement des ruissellements, puis se calment dans la nuit. Le vent d'est souffle jusqu'à 45 km/h dans le sud-est du département. Côté température, 12 à 18 degrés pour les minimales et en journée 18 à 23 degrés. Dans le Gard ce jeudi, quelques rares averses en matinée, puis le beau temps revient au prix d'un vent de nord-ouest jusqu'à 65 km/h sur les Goualles, 50 en pleine. Quant aux températures, 9 à 15 degrés pour les minimales, dans l'après-midi entre 16 et 23 degrés. Pour le reste de la semaine dans le Gard, le beau temps sera souvent de la partie. Les températures repartiront légèrement à la hausse, avec un vent parfois soutenu vendredi. C'était Alan, merci d'avoir suivi ce point météo, et à bientôt pour d'autres nouvelles du temps sur Radio Intervalle.

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Amis auditeurs, bonjour. Nous retrouvons tout de suite une interprète française, un enregistrement qui a été réalisé au Canada avec Jean-Réal Desmarais. L'album s'intitule La Libérée. L'interprète, c'est Maggie Blanchard. Et le dernier titre d'ailleurs de son album, Au milieu des combats, que nous retrouvons immédiatement, Maggie Blanchard. Quand le...

titre pour cet album de Maggie Blanchard, de sortie chez CIM, le Centre international de musique évangélique au Canada, avec Jean-Réal Desmarais comme producteur. Un bien bel album que vous avez eu l'occasion de découvrir, en tout cas dans sa totalité, dans l'heure gospel. Nous partons pour l'Afrique avec un autre album que vous avez eu l'occasion aussi de suivre, pratiquement les 20 titres. Aujourd'hui, les deux derniers, les regards donc portés vers le ciel, partant de ce pays ensoleillé et aux rythmes africains. L'Afrique du Sud, tout de suite, donc deux titres successifs avec African Gospel.

0: Eh bien, j'espère que vous avez passé un agréable moment. Pour ma part, je vous retrouve dans un prochain numéro de L'Heure Gospel. C'en est terminé de l'album African Gospel. C'en est terminé de l'album Libéré de Maggie Blanchard. Nous découvrirons d'autres interprètes. À bientôt.
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0: L'isengana, donc, dans le texte de Daniel Julien, ce sont les salicornes, plantes caractéristiques de Camargue. Et donc partissent un peu en Camargue en vino canzone de Patrick qui se dit Tarantello di Cabanier.

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0: Bonjour à toutes et à tous, ravi de vous retrouver ce matin. On va rester ensemble les trois prochaines heures et le programme est chargé. On parle bien sûr aujourd'hui du Mali avec la reprise de Kidal par l'armée malienne et ses alliés russes, de l'Afrique Accord. On en parle notamment avec notre grand invité Afrique tout à l'heure, Bakary Samb, président du Timbuktu Institute. Il nous dira que récupérer une ville n'est pas gagner la guerre. Rendez-vous dans une demi-heure à 7h. D'abord, c'est le journal sur RFI. Bonjour Clément Gouitz.
2: Bonjour Andréane, bonjour à tous.
0: Les attaques houthis se multiplient ces dernières heures.
2: Des missiles interceptés en Arabie Saoudite, l'aéroport d'Aden visé, le gouvernement saoudien lui renforce sa riposte tout en cherchant à maintenir une vie normale dans le pays. 3 ans après le massacre du 7 octobre, une minute de silence observée ce matin sur les sites attaqués par le Hamas en Israël. Plus de 1200 personnes tuées, 251 otages emmenés à Gaza, 148 ont été libérés en vie. Mais cette journée sanglante du 7 octobre a également marqué le début de la guerre menée par Israël contre les Palestiniens de Gaza. Et on verra les conséquences dans les territoires de Cisjordanie occupés. 6 mois après leur défaite, les forces maliennes reprennent Kidal sans combattre avec le soutien des paramilitaires russes. On fera le point sur la situation avec notre correspondant. Et la judokate française Clarisse Agbenenou vise un nouveau titre mondial à Bakou après sa deuxième maternité.
0: De nouvelles attaques des Houthis.
2: Les rebelles yéménites ont attaqué ce matin l'aéroport d'Aden avec des drones et des missiles dans le sud du pays, siège du gouvernement yéménite. Un peu plus tôt, Riyad affirme avoir intercepté plusieurs missiles tirés par les Houthis alors que les rebelles yéménites intensifient leurs attaques contre le royaume. De nombreuses explosions donc entendues la nuit dernière à Riyad. En face, les forces gouvernementales soutenues par l'Arabie Saoudite ont lancé une vaste contre-offensive. Justement, Joseph Clément, vous êtes notre correspondant RFI en Arabie Saoudite. Le gouvernement saoudien fait tout pour maintenir une vie normale et gommer les conséquences de ce conflit sur la vie quotidienne.
3: Effectivement, le porte-parole de l'armée saoudienne confirmait ce matin des interceptions de missiles balistiques et de drones qui visaient le sud du pays et le nord de la capitale. On est donc bien loin de la normalité. De manière générale, on sent l'aggravation du conflit ici à Riyad depuis que les autorités saoudiennes soutiennent militairement la guerre du gouvernement yéménite contre les houthistes et les représailles sont désormais perceptibles. Les multiples interceptions perturbent le trafic aérien saoudien. C'était encore le cas ce matin avec des fermetures puis réouvertures de l'espace aérien. Mais il reste difficile d'avoir une vue d'ensemble, tant la couverture médiatique de la guerre par les médias nationaux saoudiens. Cette couverture est concentrée sur le conflit au Yémen et très peu sur les bombardements des Houthis en Arabie Saoudite. On sait toutefois qu'il y a eu 3 blessés hier dans le bombardement de 2 aéroports à Najran et Jazan. Les autorités saoudiennes déconseillent les voyages dans le sud du pays à au moins 100 km de la frontière avec le Yémen. Il y a une balance délicate à maintenir pour le gouvernement saoudien qui ne veut pas briser l'illusion d'une vie normale pour les habitants de Riyad. Les écoles, les commerces, les aéroports, tout est ouvert et le système d'alerte aérien sur téléphone reste en grande partie silencieux malgré les explosions qui, de plus en plus souvent, se rappellent à la vie quotidienne des Saoudiens.
2: Joseph Clément, correspondant en Arabie Saoudite.
0: 3 ans après les attaques terroristes du Hamas le 7 octobre, plusieurs cérémonies se tiennent aujourd'hui en Israël.
2: Une minute de silence a été observée ce matin, 6h29, heure locale, heure précise du lancement de l'attaque du Hamas dans plusieurs lieux du pays. Le ministre français des Affaires étrangères, Jean-Noël Barrot, est également sur place pour participer à ces commémorations, des commémorations qui se déroulent dans un état d'alerte à 3 semaines des élections législatives. Et 1 semaine après une tentative d'attentat à bord d'un avion Fly Dubai à destination de Tel Aviv. Et les conséquences, elles, se font encore sentir aujourd'hui. Les attaques de colons se multiplient, près de 7 attaques par jour selon l'ONU. Les avant-postes s'installent, 25 ont été établis depuis le début de l'année, après 91 en 2025 selon l'organisation israélienne Peace Now. Et certains villages se retrouvent encerclés, voire coupés en deux. Dans les collines du sud d'Hébron, à Oum al-Rai, les habitants vivent désormais avec la menace de voir leur village disparaître. Une décision d'une cour israélienne doit déterminer le sort du village à la fin du mois. Et à quelques kilomètres, plusieurs villages ont été en grande partie détruits en septembre, selon l'ONU. Reportage de notre correspondante Manon Chaplin.
4: Oum al-Rer, 300 âmes de chair et de sursis. Depuis 1982 et l'implantation de la première caravane israélienne dans la colonie de Carmel, la pression s'est peu à peu resserrée autour des maisons.
5: La colonie s'est agrandie, aujourd'hui c'est l'une des principales de la région.
4: À partir des années 2000, explique Khalil, le président du conseil locales, la présence des colons s'est faite plus offensive.
6: Certains sont descendus en contrebas de cette route. Ils ont pris tous les pâturages, toutes les montagnes, tous les puits, toutes les terres qu'utilisaient les agriculteurs. Les colons les ont prises avec la force, avec leurs armes. Ils ont encerclé le village et créé pour nous une sorte de petite prison.
4: Puis arrive le 7 octobre 2023. Les attaques terroristes du Hamas, puis l'anéantissement militaire d'Israël sur la bande de Gaza ont ici aussi créé leurs dégâts.
6: Aujourd'hui, les attaques des colons, c'est frapper des femmes, c'est s'en prendre aux enfants, attaquer les maisons, casser les voitures et fermer les accès au village. Parfois, les agressions sont aussi psychologiques contre les femmes, avec des insultes obscènes, des propos sales. Rien que l'année dernière, ils ont coupé ici environ 500 oliviers.
4: Après les pressions, après la violence des colons, Oumalrer attend désormais une nouvelle décision. Le 31 octobre, et selon l'arbitrage d'une cour israélienne, le village entier pourrait finalement être rasé. Manon Chaplin, Oumalrer, RFI.
2: Les frappes israéliennes se poursuivent sur Gaza. Deux personnes ont perdu la vie ce matin, annonce la défense civile de Gaza.
0: Kidal est de nouveau sous le contrôle de l'armée malienne.
2: Six mois après avoir perdu cette ville stratégique du nord du Mali face aux indépendantistes du front de libération de l'Azawad et aux djihadistes affiliés à l'Al-Qaïda, les forces maliennes, épaulées par les paramilitaires russes, y ont fait leur retour mardi. Pas de combat cette fois, les rebelles se sont retirés. Les troupes de Bamako et leurs alliés russes prennent désormais position dans la ville. La situation sur place avec notre correspondant Serge Daniel.
7: L'armée malienne et ses alliés ont pris le contrôle d'une ville fantôme. Quasiment tous les derniers habitants de Kidal ont quitté les lieux avant leur arrivée. Dans la ville, il n'y a presque plus d'électricité, très peu d'eau potable. Les locaux du gouvernorat de région, symbole de la présence de l'État, sont en ruine. Ils ont été détruits il y a environ 2 mois par des tirs de drones de l'armée malienne. Les nouveaux maîtres des lieux s'organisent. Un bâtiment de l'administration sert de lieu de réunion. À l'intérieur de Kidal, deux véhicules ont sauté sur une mine la nuit tombée. Les hommes redoublent de vigilance. D'autres mines peuvent être dans la ville. Les militaires prennent beaucoup de précautions lors de leur déplacement. Pour eux, la prise de la ville est un succès. Mais le plus difficile commence, comment conserver sur la durée cette localité? Sur l'axe Anefis-Kidal, emprunté pour prendre le contrôle de la ville, il n'y a pas eu de combat. Les rebelles indépendantistes du Front de Libération de l'Azawad FLA affirment que voulant notamment préserver des vies humaines, ils ont organisé un repli stratégique et maîtrisé de leurs forces. Serge Daniel, Dakar, RFI.
2: Un premier cas d'Ebola confirmé au Kenya. Cet homme de 40 ans, originaire du Kenya, venait de RDC. Malade depuis près d'un mois, il a traversé l'Ouganda par la route avant de prendre l'avion pour Nairobi, où il a finalement été isolé et testé. Il est décédé depuis. Les autorités sanitaires tentent désormais de reconstituer son parcours pour identifier d'éventuels contacts à risque.
0: Démonstration de force hier des lycéens en France.
2: L'acte 3 de leur mobilisation se déroulait hier dans de nombreuses villes françaises. 450 000 personnes ont manifesté leur colère selon les organisateurs. 250 000 selon les autorités. Et les lycéens ont pu compter sur le soutien des parents d'élèves, des enseignants et des étudiants. Le gouvernement, lui, tente de calmer les esprits et suspend les cours au lycée cette semaine. Objectif, organiser un temps de démocratie interne dans les établissements. Pas de quoi convaincre les lycéens comme Marianne en classe de terminale dans un lycée de la région parisienne.
8: Dans mon lycée, ça a déjà été mis en place. Après le premier blocus qui était vendredi, ils ont décidé d'accueillir une délégation d'élèves pour parler de nos revendications. Ils ont quand même écouté ce qu'on avait à dire, mais au final, ils ont dit qu'ils ne peuvent rien faire, donc ça change rien. C'est pas parce qu'ils décident d'arrêter les cours pour le moment qu'on va arrêter de bloquer les lycées, parce qu'on n'a pas encore obtenu ce qu'on voulait et on n'a pas encore été écouté, donc il faut continuer. Sinon, je pense qu'il y a beaucoup de gens qui pourraient penser qu'on faisait ça juste pour qu'ils nous enlèvent les cours, ce qui est totalement faux. Donc on va continuer jusqu'à ce qu'on se fasse entendre.
9: Vous êtes en discussion avec des lycéens pour poursuivre le blocage, comment ça se passe?
8: Oui, ça se passe, y a des groupes, mais il y a aussi sur les groupes de classe de chacun, où on continue de parler de blocus pour essayer de faire durer ça le plus longtemps possible. On s'organise avec tous les autres et on a prévu de continuer encore et encore jusqu'à ce qu'on se fasse écouter.
2: Un propos recueilli par Baptiste Coulon hier dans la manifestation parisienne des violences en marge de ces manifestations. 488 personnes ont été interpellées hier, 6500 depuis le début de la contestation le 17 septembre dernier. Et il y aura bien un acte 4 hein, demain. Des manifestations sont prévues partout en France. Les organisations lycéennes et étudiantes appellent à poursuivre les actions. Les blocages des établissements vont même se poursuivre aujourd'hui. Alors Victorien Villaume, que doit faire le gouvernement pour enfin sortir de cette crise? C'est la question que vous avez posée hier aux députés présents à l'Assemblée nationale.
10: Faire revenir l'ordre pour pouvoir répondre aux revendications quand le budget sera examiné, la méthode défendue par la députée Prisca Thévenot, proche du candidat à la présidentielle Gabriel Attal.
11: Une partie des revendications, effectivement, c'est quand même beaucoup plus de moyens. Et donc il ne faut pas mentir aux gens. Oui, il y a des enjeux de ligne budgétaire pour les étudiants, pour l'amélioration des conditions de travail, des conditions d'apprentissage.
10: Le Parti Socialiste voit, lui, des signaux positifs de la part de l'exécutif en faveur des lycéens et demande un plan d'égalité des chances, Romain Eskenazi.
12: Qui inclut une partie investissement dans les locaux, une partie recrutement et une partie orientation par rapport à Parcoursup qui sont les trois principales revendications. Il faut qu'il monte encore un petit peu le niveau des propositions, ce gouvernement-là, pour pouvoir abaisser les tensions et permettre aux lycéens de retourner en cours.
10: Le gouvernement reste aveugle aux revendications et doit rapidement sortir le carnet de chèques, affirme l'insoumis Louis Boyard.
13: Si jamais le gouvernement met 10,8 milliards sur la table, alors on pourra s'assurer qu'on ait une éducation à égalité et des étudiants qui soient aidés face à la précarité.
10: De son côté, le Premier ministre a lancé 5 chantiers pour tenter de répondre à la colère. Sébastien Lecornu annonce la suspension des cours jusqu'à la fin de semaine.
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1: Joëlle Bourrier est présidente d'une association au niveau national, mais là, on revient au niveau de Mende, mais s'il y a plusieurs antennes hein, sur toute la région, on va en parler. C'est VMEH, visite donc des malades en établissement hospitalier et des résidents en EHPAD. Bonjour.
2: Bonjour, monsieur.
1: On est au forum des associations à Mende. C'est un moment important dans l'année parce qu'on partage ce qu'on fait. Vous êtes visiteuse, c'est quoi exactement?
2: Alors, visiteuse, c'est se rendre dans les EHPAD ou dans les hôpitaux, hein, peu importe, rendre visite aux personnes qui sont pas forcément isolées, mais qui ont besoin de contact. Voilà. Alors, essentiellement, ce sont des visites alors, à l'hôpital, dans les chambres, dans les EHPAD. Au départ, ça se faisait au pied du lit, comme on dit, mais maintenant, c'est de plus en plus conseillé de les rencontrer dans les lieux communs, comme les couloirs, les salles à manger, bon, voilà, les petits lieux où ils sont en groupe et où on peut partager.
1: Alors c'est quand même une belle œuvre, hein. En tout cas on pourrait dire ça ainsi, hein, c'est vrai. Vous êtes en hôpital ou en EHPAD?
2: Moi je suis essentiellement en EHPAD. Voilà, je vais sur les EHPAD, sur trois EHPAD à Marvejols, une EHPAD à Chanac et un EHPAD à Chirac.
1: Ça fait beaucoup, ça veut dire trois interventions dans la même journée ou dans la semaine?
2: Ça fait beaucoup, effectivement. Alors le gros problème que l'on a, c'est qu'on ne peut pas couvrir tous ces établissements que je vous ai cités, du fait que nous avons de moins en moins de bénévoles. Voilà, nous ne sommes que... Avant, on était 5, maintenant on est, je dis 3,5, parce que sur les 3,5, il y a une personne qui a 94 ans, qui est visiteuse, une dame...
1: Non.
2: Si.
1: Formidable.
2: Si, une dame qui est... une dame qui est aveugle aussi. Et voilà, donc après, on est deux à être encore essentiellement voilà, valides.
1: Pourtant, les besoins sont très importants.
2: Voilà, les besoins sont énormes, notamment depuis le Covid, où les personnes ont vraiment souffert d'isolation, de la solitude. Et donc, on a un gros travail à ce niveau-là, que ce soit au niveau écoute, présence, même si on ne se dit rien. Le fait qu'on soit là, je pense que ça apporte un gros soulagement à la personne. Il peut y avoir un contact physique, on touche légèrement la main, on arrive à communiquer même avec des personnes qui n'entendent pas et qui ne voient pas. Ne serait-ce que par des contacts ou par des gestes si la personne voit mais n'entend pas. Quoi. Voilà. Les contacts sont énormes.
1: Alors, c'est vrai que même dans les familles, quelquefois, on ne vient plus voir. Les anciens, on parle d'EHPAD là, hein, on ne parle pas dans les hôpitaux, mais parce que c'est trop dur. Vous y arrivez parce que c'était un métier que vous faisiez déjà à côté ou parce que la plupart ont été infirmières ou autres, mais parce que vous avez cette capacité de pas émotionnellement être touchée?
2: Moi, mon métier, j'étais enseignante. Voilà. Donc, dans mon métier, j'étais essentiellement touchée par des élèves en difficulté. Donc, j'avais forcément au fond de moi cette empathie, cette sensibilité. Bon. Quand j'ai pris la retraite, je ne veux pas rester sans rien faire. Et j'ai été contactée par des collègues, des personnes que je connaissais. J'ai dit, bon, pourquoi pas, ça me faisait peur au début. Parce que la personne âgée, je connaissais les jeunes, mais pas la personne âgée. Et en fait, je me rends compte que les besoins sont les mêmes. Quoi qu'on puisse dire, les besoins sont les mêmes. J'ai rencontré des élèves qui étaient très seuls, qui étaient en difficulté. Pas les mêmes, mais qui étaient en difficulté. Là, je retrouve des personnes qui sont isolées, en difficulté aussi. Je ne pouvais pas ne pas faire autre chose que ça.
1: Et justement, puisqu'on parle de personnes à la retraite, c'est vrai qu'on a plus de temps quand même. Et c'est clair que lorsque vous êtes actif, c'est un peu difficile de rajouter cela à l'activité. Mais faire des visites, ça veut dire d'un coup, on entre en contact avec d'autres. Donc du coup, on sort un peu de sa solitude aussi.
2: Tout à fait. C'est du donnant-donnant. Hein. On apporte, mais on reçoit tellement quand on va rencontrer ces personnes. On reçoit énormément. On rencontre d'autres personnes. Hein. C'est une association, donc on rencontre d'autres personnes. On partage les difficultés que l'on rencontre lorsque l'on va faire nos visites. Et on reçoit beaucoup des personnes que l'on va visiter.
1: Et la différence avec les visitants d'hôpitaux, c'est un petit peu différent quand même, c'est pas le même public.
2: Ce n'est pas du tout le même public avec les visiteurs qui sont en hôpital. Ils voient ponctuellement la personne ne reste pas éternellement à l'hôpital, tant mieux pour elle. Hein. Bon. Tandis que les personnes qui sont en EHPAD,
1: elles ça ne va pas s'améliorer souvent. Voilà.
2: Et elles y sont jusqu'à la fin, quoi. Donc, on s'attache énormément à la personne qui est en EHPAD. Et après, quand il y a le départ définitif, c'est là que ça devient douloureux. Moi, j'ai eu du mal à le gérer, ça. Mais bon, faut le gérer. Voilà. À l'hôpital, c'est pas pareil.
1: Vous donnez une petite formation, parce que c'est vrai que pour les infirmières, par exemple, ils ont cette formation pour pouvoir laisser ce qui s'est passé à l'hôpital. Vous étiez enseignante, c'est différent, même si vous avez la fibre, on a bien compris. Vous donnez une petite formation, là, quand on veut être bénévole à Mende, par exemple, vous avez parlé de Marjol ou Saint-Chély. On a une petite info quand même sur tout ce que ça implique.
2: On donne, il y a la possibilité, effectivement, de faire une petite formation au niveau de l'écoute, au niveau de l'empathie, de la bienveillance, de la présence. Donc il y a une formation à ce niveau-là, une formation aussi sur le comment gérer la séparation. Voilà.
1: Alors, oui, j'avais pas vu, mais en fait, c'est né en 1634. C'est quoi cette histoire d'association qui est née en VMEH, enfin l'idée en tout cas des visiteurs.
2: Oui, oui. Alors effectivement, ça a été créé à cette époque-là, mais c'était destiné essentiellement à des personnes malades chez elles. Et petit à petit, ça s'est effectivement développé et on est arrivé à notre association actuellement.
1: Et quand même, la comtesse de Sesseval en 1801, mais c'est complètement fou votre histoire.
2: Oui. Non, mais c'est tout à fait ça. Au départ, c'était les gens d'une certaine société par, on va dire, charité ou je sais pas quoi.
1: Oui, il y a peut-être du religieux aussi, voilà, comme elle existait dans les ordres.
2: L'association soit à religieuse, à politique. Mais c'est vrai qu'il y avait ce côté-là qui était très développé. Donc, elle se devait de porter assistance, ne serait-ce qu'une visite à des personnes isolées.
1: Il n'y avait pas trop d'associations aussi, c'était souvent l'Hôtel Dieu qui recevait tout le monde. Donc, il y avait un rapport direct et mélangé.
2: Tout à fait, tout à fait, tout à fait. Ouais.
1: Joëlle Bourrier, merci. En tout cas, je rappelle, vous êtes présidente de cette association qui a une histoire incroyable et vous êtes sûrement. Comment on fait si on veut tout à coup se dire, bah, tiens, après tout, oui, c'est vrai, j'ai du temps, je peux aller faire des visites en hôpital ou en EHPAD?
2: Le plus simple, ben, c'est de me contacter.
1: Où?
2: Ah, voilà. Alors, m'appeler sur mon téléphone portable au 06 85 10 33 71. Si je ne réponds pas, surtout qu'on me laisse un message, parce que je rappelle systématiquement.
1: Et d'ailleurs, on va le répéter, le numéro, pour terminer notre entrevue. Sur ce numéro, donc, vous pouvez appeler pour bien intégrer cette équipe. On n'a pas besoin de faire 50 heures par semaine. Évidemment, on peut juste faire une ou deux visites.
2: Une demi-journée par semaine, c'est largement suffisant. Alors, vous m'appelez au 06 85 10 33 71. On compte sur vous.
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Une minute pour chaque jour. Quand on est à l'intérieur d'une maison, on imagine facilement ce qui se passe dans la rue. Ce n'est pas bien difficile. Des gens qui vont et viennent, des voitures, des bus. Mais quand on est dans la rue, on ne se représente pas ce qu'il y a dans les maisons. On peut passer chaque jour devant un hôpital sans penser à rien d'autre qu'à ses propres petites affaires. Jusqu'au jour où l'on entre dans cet hôpital. Alors, on découvre tout un monde. Et on se dit, tout cela était si près. Et je ne le savais pas, je n'y pensais même pas. C'est exactement la même chose avec la vie. On longe la façade, c'est tout. Et juste là derrière, il y a les mystères fantastiques de la création qui voudraient nous dire quelque chose. Il y a la pensée de l'éternité, il y a la beauté de Dieu. Il y a, suspendu dans le ciel comme une aurore, des paroles divines qui nous attendent, pleines de lumière. Le Christ n'en finit pas de nous dire que nos yeux ne sont pas assez ouverts et que nos oreilles n'entendent pas. Oui, il ne veut pas que nous passions seulement à côté de la vie, comme il nous voit passer à côté de tant de choses.

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1: Amis auditeurs, bonjour. La réflexion qui nous intéresse aujourd'hui est originale et passionnante. Pierre Franco, qui a la double casquette de scientifique et de bibliste, a mené l'enquête sur un sujet qui l'interroge depuis toujours, celui de l'invisible. Du fruit de cette enquête est né un livre, « Ce que l'œil n'a pas vu », de l'invisible avec un i minuscule à l'invisible avec un i majuscule.

0: Comment est-il possible de croire en un Dieu que personne n'a jamais vu ? Sans faire de lien direct entre la science et la Bible, car il n'y en a pas, la mise en résonance de ces deux disciplines me semble tout à fait pertinente et éclairante. Contrairement à ce que l'on peut penser parfois, la science et la Bible ne sont pas incompatibles. Et Pierre Franco appelle avec brio le lecteur à regarder au-delà du visible, à changer de regard pour ouvrir les yeux sur un monde, des mondes imperceptibles en première approche, tant dans le domaine du monde physique dans lequel nous vivons que dans celui de la foi. Notre regard sur Dieu pourra s'en trouver changé, notre regard sur les hommes et les femmes qui nous entourent aussi. Avec modestie et humilité, sans prétendre avoir tout compris ou tout connaître, Pierre Franco nous fait partager ses découvertes et nous encourage à mener nos propres investigations. Ce que l'œil n'a pas vu est paru aux éditions Palanquet. Il est disponible au prix de 12 euros.
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1: Bonjour à toutes et à tous et bienvenue dans ce moment d'information locale sur Radio Intervalle consacré à l'actualité culturelle et gourmande dans le Gard pour cette semaine. Dans quelques instants, nous retrouverons Laurent Pichon, président de l'Académie Cévenol, qui va faire sa grande conférence de rentrée ce soir avec l'historienne Marie-Lucie Dumas. À la fin de ce journal, nous parlerons également de la fête de la science qui va battre son plein à Alès ce week-end au pôle culturel et scientifique de Rochebelle sur le thème saveurs savantes. Et je trouve que ce thème est très bien choisi puisque en cet automne, la gastronomie est à l'honneur avec notamment les châtaignes qui commencent à tomber des arbres et que tous les amateurs vont donc pouvoir déguster. Il y aura une fête de la châtaigne tout ce week-end à partir de vendredi aux salles du Gardon avec petit train, manège, château gonflable, promenade à dos d'âne et évidemment dégustation de châtaigne. C'est sur le parking de la salle Aragon de vendredi jusqu'à dimanche aux salles du Gardon. Ce samedi également, la foire à la châtaigne se tiendra sur le parking supérieur du Gardon sur l'avenue Carnot à Alès. En matinée, vous pourrez profiter de l'animation musicale de la chorale En Chantant. Et c'est donc de 10h à 18h avenue Carnot sur le parking supérieur du Gardon, la foire d'automne à Alès. Et pour la Lozère, c'est à Saint-Frézal de Ventalon que se déroulera la journée de la châtaigne. La journée de la châtaigne, c'est dimanche 11 octobre. Dès 10h, la châtaignerie sera à l'honneur avec une visite commentée. Il y aura des ateliers de fabrication de pain, une démonstration d'outils anciens et des activités pour tout public, en plus du traditionnel marché de producteurs. Pour l'animation musicale, le bal à bretelles réjouira vos oreilles de 11h à 14h. Enfin, je reviens dans le Gard pour une animation cette fois-ci où l'alimentation est reliée à la santé. Sentez-vous mieux ensemble avec des professionnels de la maison de santé de Saint-Julien et Saint-Martin pour un goûter cuisiné par un diététicien, des ateliers d'aidants et aidés et des stands d'information. Vous pourrez échanger sur place avec les différents professionnels, psychologues, kinés, diététiciens, infirmières, pharmaciens ou naturopathes. Et ce sera de 14h à 18h ce samedi à l'espace La Faralès de Saint-Martin de Valgalgues. On revient donc à Alès pour un événement qui se déroulera dès ce soir, la conférence de rentrée de l'Académie Cévenol à partir de 18h, salle du Capitole à Alès, animée par Marie-Lucie Dumas. On en parle avec Laurent Pichon au micro de notre reporter bénévole Jean-Baptiste.
2: Nous sommes au pôle de Rochebelle, au pôle scientifique également, bien sûr, et dans vos locaux, l'Académie Cévenol.
3: Oui, alors l'Académie Cévenol, comme on vient de le dire, donc effectivement est une maison, une institution donc qui est assise sur le pôle culturel et scientifique de Rochebelle. Elle a pour objet, en tant que sujet, de diffuser le savoir de toutes ces institutions, de tous ces partenaires qui sont eux des pôles ou tout simplement des sujets rayonnants au sens scientifique du terme. L'Académie a pour but de diffuser et de favoriser cette diffusion du savoir sur le territoire cévenol. Aussi bien du savoir sur le territoire cévenol que, je dirais, les cultures cévenol, les savoir-faire cévenol, les traditions cévenol. Tout ce qui se passe sur ce monde ne nous est pas étranger car il a une répercussion, il a des implications sur le territoire cévenol. C'est en ce sens que l'Académie donne rendez-vous mensuellement, soit à la salle de l'Académie, et c'est difficile, j'en conviens, également à la salle de l'auditorium quand cela peut être fait. Alors il suffit de consulter périodiquement le site internet et la rubrique agenda de l'Académie Cévenol, et vous aurez tout programme évidemment, mais en même temps le compte-rendu écrit de toutes les rencontres. L'oralité se met par écrit, vous voyez, c'est un principe scientifique qui est respecté de ce point de vue-là. La bonne parole, c'est celle qu'on retrouve par écrit. Donc vous avez sur le site internet le compte-rendu écrit des rencontres. Alors, c'est pour ça que ceci est aussi important. Deux rendez-vous annuels, la conférence dite de rentrée au mois d'octobre, conférence de rentrée comme conférence de printemps au mois de mai se déroule toujours à la salle du Capitole. Voilà. Les communications se déroulent, en revanche, sur le pôle, auditorium ou salle de l'Académie. Nous accueillons, bien sûr, une grande scientifique, l'historienne et académicienne Marie-Lucie Dumas, qui viendra nous parler, entre guillemets, du beau 13e siècle Sévenol. Le 19 octobre, nous accueillons Gilles Kepel pour une autre problématique, effectivement. Là aussi, rendez-vous à la salle du Capitole. Le 12 novembre, nous rendrons hommage à Alain Gasse et nous continuerons parce que nous allons avoir notre communication du mois de novembre qui se déroulera sur le pôle culturel et qui sera dédiée par Marie Tholomée à Jean-Pierre Chabrol. Alors, merci beaucoup à tous nos partenaires et à Radio Intervalle de répercuter, de faire donc effectivement ce travail d'information auprès de tous vos et nos auditeurs.
2: Et chaque année, vous avez les annales qui sont accessibles. Alors, également.
3: Les annales, là-dessus. C'est un compte-rendu écrit des communications et conférences.
2: Voilà. Alors, le tout prochain rendez-vous, ce mercredi 7 à 18h au Capitole, avec Marie-Lucie Dumas, l'Académie Sévenol. La rentrée de l'Académie.
3: La rentrée, la conférence dite solennelle.
1: On souhaite donc une bonne rentrée à l'Académie Sévenol ainsi qu'à tous ses membres et partenaires. Passons maintenant à la fête de la science qui se déroulera essentiellement ce week-end pour le grand public au pôle culturel et scientifique de Rochebelle, donc sur le thème des saveurs savantes, mais aussi des sciences en général et de la culture et des loisirs. Pendant les deux jours en accès libre, vous pourrez profiter des expositions, ateliers et animations, par exemple des conférences et rencontres avec une projection du documentaire Sonic Sea, samedi 10 octobre à 15h30, c'est proposé par Eureka Less et ce sera suivi d'un débat. Il met en lumière l'impact de la pollution sonore sous-marine sur les baleines et autres animaux marins. À 17h samedi, toujours conférence Objectif Mars, sommes-nous prêts pour le voyage, animée par Violaine Sauter, géologue et directrice de recherche au CNRS. Performance artistique ce samedi à 15h avec La Verrerie, une performance de cirque sensible à la corde aérienne. Samedi et dimanche, la Pâte Mobile vous invitera à sublimer la cuisine avec la science, des ateliers à 14h et à 16h30. De la terre à l'assiette, un atelier de modelage autour de l'argile crue, fabrication de fruits et légumes en Lego, également des graines qui deviennent mosaïques, exploration des plantes aromatiques et découverte de la spiruline, de nombreux ateliers donc autour des saveurs savantes, d'autres ateliers pour créer avec la nature ou encore des sciences à expérimenter avec de l'astronomie, des jeux mathématiques, de la chimie et de la physique avec Eureka Less, tout est énergie. Bien sûr, sur place, les traditionnelles séances de planétarium vous attendent et observation du ciel. Tout un programme à découvrir ces samedis et dimanches au pôle culturel et scientifique de Rochebelle à Alès et c'est gratuit dans le cadre de la fête de la science. C'est la fin de ce moment d'information locale sur Radio Intervalle. Merci de l'avoir suivi. Bon mercredi à toutes et à tous et à très bientôt pour d'autres actualités locales.
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La météo dans le Gard et en Lozère sur Radio Intervalle. Un épisode de pluvieux orageux est attendu ce mercredi. Jeudi, seulement quelques gouttes le matin, puis un temps plus calme revient. En Lozère, ce mercredi 7 octobre, de faibles averses dans un ciel couvert le matin. L'après-midi, pluie et orage traversent le département d'ouest en est et s'affaiblissent progressivement dans la nuit. Le vent est faible en journée, puis se lève dans la nuit jusqu'à 50 km/h, secteur nord-ouest. Attendez ce mercredi des minimales de 9 à 14 degrés. Au meilleur de la journée, prévoyez entre 15 et 21 degrés. 15 à Langogne, 20 à Mende et 20 à Florac. Ce jeudi 8 octobre en Lozère, de faibles averses en matinée, puis retour de belles éclaircies. Un vent de nord-ouest parfois assez soutenu, jusqu'à 70 km/h souffle sur le territoire. Et côté température, elle baisse avec des minimales de 4 à 11 degrés. En journée, 8 à 17 degrés. 11 à Langogne, 14 à Mende et 17 à Florac. Pour la suite, en Lozère, le temps alterne entre éclaircies et quelques rares averses dans une ambiance de saison. Ce mercredi dans le Gard, soyez prudents, une vigilance orange, pluie, inondation et orage est active jusqu'à 10h. De fortes pluies orageuses en journée génèrent localement des ruissellements, puis se calment dans la nuit. Le vent d'est souffle jusqu'à 45 km/h dans le sud-est du département. Côté température, 12 à 18 degrés pour les minimales et en journée 18 à 23 degrés. Dans le Gard ce jeudi, quelques rares averses en matinée, puis le beau temps revient au prix d'un vent de nord-ouest jusqu'à 65 km/h sur les Goualles, 50 en pleine. Quant aux températures, 9 à 15 degrés pour les minimales, dans l'après-midi entre 16 et 23 degrés. Pour le reste de la semaine dans le Gard, le beau temps sera souvent de la partie. Les températures repartiront légèrement à la hausse, avec un vent parfois soutenu vendredi. C'était Alan, merci d'avoir suivi ce point météo, et à bientôt pour d'autres nouvelles du temps sur Radio Intervalle.

0: 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Il est 8h à Paris, 6h en temps universel.
1: Andréane Mélard.
0: Et Pierre Boudias pour le journal. Bonjour Pierre.
2: Bonjour Andréane, bonjour à tous.
0: La jeunesse de France dans les rues hier.
2: Ils étaient des centaines de milliers, lycéens comme étudiants, à marcher dans tout le pays pour réclamer plus de moyens pour l'éducation. Un mouvement qui prend de l'ampleur et entend s'inscrire dans la durée, vous l'entendrez. Minute de silence et émotion en Israël ce matin. Commémoration aujourd'hui des 3 ans des attaques terroristes du 7 octobre. Le début aussi d'une sanglante riposte israélienne sur la bande de Gaza. Où vous l'entendrez, la vie dans les camps de réfugiés est devenue la norme. Nous serons également dans les écoles ukrainiennes où les cours sont rythmés par les bombardements. En Éthiopie, pour entendre le témoignage rare d'une réfugiée tigréenne qui raconte la violente reprise des combats. Et puis quand une invisible se rêve en bête de scène, c'est le thème du nouveau film d'Isabelle Huppert, ni vu ni connu. On vous fait découvrir cette comédie caustique où l'actrice nous dévoile un monde du cinéma ô combien hiérarchisé.
0: Des visages jeunes, en colère et par dizaines de milliers, c'était hier dans les rues françaises.
2: Une manifestation d'ampleur dans le cadre du mouvement lycéen qui secoue le pays ces dernières semaines. Au moins 256 000 personnes se sont mobilisées selon le ministère de l'Intérieur, le double selon les organisateurs. Aucun incident majeur n'est à déplorer. Laura Martel, bonjour.
3: Bonjour.
2: La mobilisation a rassemblé au-delà des seuls lycéens qui comptent bien poursuivre leur mouvement.
3: Oui, mobilisés aux côtés des lycéens, les étudiants, mais aussi des adultes, enseignants, parents, représentants syndicaux et même élus venus soutenir leurs revendications, remplacement des profs absents, rénovation des bâtiments insalubres ou refonte de Parcoursup jugés inégalitaires. Des adultes qui disaient être aussi présents pour protéger les jeunes suite aux violences qui ont émaillé les blocages d'établissements. Lors cette mobilisation, lycéens et étudiants veulent l'inscrire dans la durée. Des blocages sont encore annoncés pour aujourd'hui, mais qui devraient être une journée de transition avant un nouvel appel à manifester jeudi lancé dès hier. L'assurance du Premier ministre face à l'Assemblée dans l'après-midi d'une correction à venir de Parcoursup n'a pas convaincu face à des jeunes qui réclament des annonces budgétaires concrètes.
2: Sébastien Lecornu qui, face aux députés, a aussi réfuté toute instruction politique de répression policière contre les lycéens et évoqué des accidents.
3: Oui, alors que pourtant hier, la Commission nationale consultative des droits de l'homme a exprimé sa vive inquiétude face au recours disproportionné à la force par la police et qu'on a appris aussi la mise en examen d'un policier auteur d'un tir de grenade qui a brisé la mâchoire d'un jeune de 14 ans dans le Val d'Oise. Le Premier ministre espère maintenant apaiser la contestation et faciliter le retour des élèves dans les établissements en proposant une demi-journée dédiée au débat d'ici vendredi. Une option déjà contestée par les chefs d'établissement qui estiment que les autorités cherchent à se défausser des problèmes sur eux.
2: Les explications de Laura Martel, merci à vous.
0: Il y a 3 ans, jour pour jour, l'horreur et la stupeur en Israël.
2: Le 7 octobre 2023, le Hamas débutait au petit matin une série d'attaques terroristes d'ampleur inédite. Bilan, 1221 victimes, 251 personnes kidnappées, dont seules 148 devaient être relâchées en vie. Un assaut également synonyme du début d'une riposte sanglante de l'armée israélienne sur la bande de Gaza. Depuis, ce sont plus de 74 000 Gazaouis qui ont été tués et qui continuent à périr sous des bombardements qui se poursuivent malgré un cessez-le-feu théoriquement en vigueur. Un conflit qui a également entériné le déplacement forcé de centaines de milliers de personnes dans une enclave occupée à 60% par l'armée israélienne. Les Gazaouis vivent donc toujours dans des camps de déplacés, des conditions terribles qui deviennent la nouvelle normalité. Reportage de Rami El-Megari et Frédéric Misselin dans le camp de Barbara, près de Mawassi.
4: À Gaza, le bureau des médias est dirigé par le Hamas et son directeur l'affirme. Près 1,5 million de personnes sont aujourd'hui encore déplacées dans l'enclave palestinienne. Il dit avoir besoin de 62 000 tentes et accuse Israël de bloquer le passage de ce type de matériel. Tarek vit dans le camp de Barbara depuis 3 ans. Il confirme l'aide humanitaire est insuffisante et quand elle arrive, elle est parfois détournée.
5: Ce n'est pas pour tout le monde. Les quantités ne suffisent pas. Ceux qui reçoivent des tentes ne reçoivent pas de couverture, par exemple. Et puis, il y a de la corruption.
4: Raouya a été victime d'un vol. On lui a dérobé ses bijoux, son téléphone portable et 6 000 $.
6: Ici, on est collés les uns aux autres. Je ne me sens plus en sécurité. Je n'arrive toujours pas à croire que ce voleur a osé me regarder alors que j'étais presque nue par une nuit d'été. Depuis, si j'entends une goutte d'eau tomber, je réveille mon mari, Mahmoud.
4: Les déplacés vont devoir passer un nouvel hiver sous la tente. Des membres du gouvernement israélien disent vouloir vider la bande de Gaza de sa population. Une menace que balaie Abderrahman, un autre habitant du camp de Barbara.
7: Nous ne quitterons donc jamais Gaza.
1: quelles que soient les souffrances endurées.
4: Rami Al-Megari dans la bande de Gaza, Frédéric Misselin, Jérusalem, RFI.
2: Une minute de silence a été observée ce matin sur les sites des attaques du Hamas en Israël, commémoration qui revêt une importance toute particulière à 3 semaines des élections législatives. À noter que le ministre français des Affaires étrangères annonce être arrivé en Israël pour participer à ces cérémonies. La France qui avait annoncé début septembre mettre fin au commerce avec les colonies israéliennes situées dans les territoires palestiniens occupés, au premier rang desquels la Cisjordanie, le territoire palestinien toujours en proie à une violence croissante des colons. Une photo journaliste de l'AFP a été rouée de coups et visée par des tirs hier dans le nord. L'association de la presse étrangère exige une enquête des autorités israéliennes.
0: Ce témoignage rare à présent, Pierre, venu d'une région d'où presque rien ne filtre.
2: Le Tigré éthiopien, où la guerre a fait son retour il y a une quinzaine de jours. L'armée fédérale poursuit sa contre-offensive contre les rebelles du nord du pays. Combat à l'arme lourde, aux drones également, qui affectent considérablement les populations civiles. Selam est l'une de ces civils. Le 27 septembre, cette jeune femme a fui Mekele en voiture avec des amis, direction la capitale éthiopienne, Addis Abeba. En chemin, le groupe fait halte à Alamata, dans le sud du Tigré, alors que la ville est plongée dans le chaos. Elle raconte au micro de Marlène Panara.
7: Dans la pension d'Addis Abeba, où elle est installée depuis quelques jours, Selam s'offre enfin un peu de répit, même si elle confie dormir très peu. Revenir sur le périple de ces derniers jours lui est difficile, dit-elle, car les images de son arrivée dans le sud du Tigré la hantent encore.
8: Quand nous sommes arrivés à Alamata, il y régnait un grand tumulte, il y avait un bruit assourdissant d'armes à feu. C'était en plein cœur de la ville, au niveau du marché. J'ai vu de mes propres yeux des morts et des blessés. Certains avaient la moitié du visage arraché. J'ai vu ça. C'était le chaos partout, au centre-ville, sur les marchés, ainsi qu'aux abords des immeubles résidentiels.
7: Depuis la reprise de la guerre il y a 2 semaines, la ville d'Alamata a été le théâtre d'intenses combats. Le 22 septembre, 15 à 17 frappes de drones, menées notamment sur des écoles et un hôpital, ont tué 14 personnes, rapporte le réseau spécialisé dans les conflits, ACLED. Pour les rescapés comme Selam, le traumatisme est profond.
8: J'ai eu peur, vraiment peur. C'était si dur. Si je venais à mourir à ce moment-là, personne n'aurait su où j'étais ni où j'allais, car il n'y avait pas de connexion internet ni de téléphone. Ma famille m'attendait, ils ne savaient pas où j'étais et personne ne me connaissait à Alamata. Vous imaginez ?
7: Le week-end dernier, l'armée fédérale a multiplié les attaques de drones dans plusieurs villes du Tigré. L'une d'elles a tué 8 personnes, dont un enfant, dans le camp de déplacés d'Adi Abaye, au centre du Tigré. Marlène Panara, Addis Abeba, RFI.
2: Plus d'un mois après sa disparition, les autorités du Niger donnent des nouvelles de notre confrère Moussa Kaka, disparu le 31 août dernier à Niamey. Celui qui a longtemps raconté l'actualité nigérienne sur notre antenne est bien en détention. C'est le ministre de la Justice et des Droits Humains, Aliou Daouda, qui l'a confirmé à Reporters sans frontières. Il assure que le journaliste a commis des infractions dont il devra répondre devant les juridictions du pays, sans donner plus de précisions. RSF salue une preuve de vie, mais continue de dénoncer une détention arbitraire tant qu'il n'a pas accès à ses proches ou un avocat.
0: Quand le bruit des bombes remplace celui de la sonnerie, c'est le quotidien d'une partie des élèves de Kiev.
2: Ceux qui continuent à poursuivre leurs études en présentiel, malgré l'intensification des frappes russes sur la capitale ukrainienne. Depuis le début de la guerre, 334 écoles et autres établissements éducatifs ont été endommagés selon les autorités municipales. De quoi bien sûr faire vivre un enfer aux jeunes contraints de se rendre en salle de classe. Notre correspondante en Ukraine, Emmanuelle Chaz, a pu en rencontrer certains.
9: Pour les élèves de Kiev, les cours peuvent s'interrompre à tout moment. Margarita, lycéenne, en a fait l'expérience il y a quelques jours lorsque son établissement a été touché par une frappe de drone russe.
10: Nous étions en cours de biologie et nous écoutions le professeur. Nous avons entendu une déflagration et le professeur a dit qu'il y avait le feu. Nous nous sommes tous levés brusquement et nous avons quitté le bâtiment. La fumée commençait à entrer, nous avions peur, ça sentait très mauvais.
9: Sa professeure de biologie, Victoria Rodzietka, raconte comment les élèves ont rejoint un abri.
10: Comme on dispose d'un abri équipé, nous avons heureusement eu le temps d'y descendre avec tout le monde. Ça fait 3 fois qu'on a des dégâts considérables, mais tout le monde est en vie.
9: C'est la 3e fois que ce lycée est touché. Ici, les élèves peuvent passer des journées entières dans les abris. Pour Margarita, même l'hiver à venir est une source d'angoisse.
10: J'espère que les cours cet hiver se dérouleront en ligne. Ce sera plus facile et moins effrayant. Ça va être angoissant d'aller à l'école tous les jours, tous les matins.
9: Le lycée de Margarita à Kiev n'est pas un cas isolé. Selon l'UNICEF, plus de 1600 établissements scolaires ont été endommagés ou détruits en Ukraine depuis février 2022. Et face au danger, plus d'un million d'enfants suivent désormais des cours à distance. Emmanuel Chaz, Kiev, RFI.
2: La capitale ukrainienne à nouveau visée ce matin par des bombardements russes. Ils ont fait 2 morts au moins selon un premier bilan des autorités militaires. Frappe alors que ce mercredi marque les 74 ans du président russe Vladimir Poutine. Le chef de l'État sommé de s'expliquer sur les soupçons d'un début d'épidémie de peste en Sibérie. Le chef de
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1: Bonjour chers auditeurs. Si nous parlions aujourd'hui d'un livre pour enfants, je voudrais vous présenter un très bel album qui s'intitule « Le compost à émotions ». La jeune auteure, Marine Bigot-Berlusconi, signe ici son premier livre. Passionnée par la nature et la recherche d'un développement durable, elle cherche à appliquer les principes de l'écologie aux relations humaines. Il existe pas mal d'outils de développement personnel sur la gestion des émotions et ce qu'on appelle dans le jargon professionnel la communication non violente. Mais comment transmettre ces techniques, qui sont malgré tout simples et efficaces, à nos enfants? Ce livre tente le pari de cette transmission aux plus jeunes. L'auteur met en scène, de façon très vivante, deux enfants, Léo et Nina, qui sont amis et qui partagent beaucoup de moments heureux. Mais il leur arrive aussi de se fâcher, d'être triste ou en colère. C'est alors que le compost à émotions intervient, en leur permettant d'exprimer leurs ressentis pour mieux digérer les émotions négatives. C'est justement ce qui leur arrive un jour où ils sont invités à goûter chez le grand-père de Léo et où Nina arrive très en retard au rendez-vous. Le livre est accompagné des magnifiques dessins pleins de douceur, de sensibilité et de poésie de Pascal Lafont, illustratrice jeunesse chevronnée. L'histoire de Léo et Nina est suivie d'une fiche pratique pour aider les enfants et les adultes qui les entourent à mettre en pratique ce compost à émotions. Ce n'est peut-être pas tout à fait naturel de dire à l'autre ce qu'on ressent, mais si on y est aidé par notre entourage et que l'on pratique cela régulièrement en famille, c'est tout de suite plus facile. Le compost à émotions est le premier album des éditions Palanquet qui s'adresse aux enfants à partir de 6 ans. Il inaugure une nouvelle collection, Les Gones, qui devrait s'enrichir d'autres titres dans les prochains mois. Vous pouvez vous le procurer dans la librairie de votre choix ou sur le site des éditions Palanquet au prix de 15 euros.
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1: Bonjour à toutes et à tous et bienvenue dans ce moment d'information locale sur Radio Intervalle consacré à l'actualité culturelle et gourmande dans le Gard pour cette semaine. Dans quelques instants, nous retrouverons Laurent Pichon, président de l'Académie Cévenol, qui va faire sa grande conférence de rentrée ce soir avec l'historienne Marie-Lucie Dumas. À la fin de ce journal, nous parlerons également de la fête de la science qui va battre son plein à Alès ce week-end au pôle culturel et scientifique de Rochebelle sur le thème saveurs savantes. Et je trouve que ce thème est très bien choisi puisque en cet automne, la gastronomie est à l'honneur avec notamment les châtaignes qui commencent à tomber des arbres et que tous les amateurs vont donc pouvoir déguster. Il y aura une fête de la châtaigne tout ce week-end à partir de vendredi aux salles du Gardon avec petits trains, manège, château gonflable, promenade à dos d'âne et évidemment dégustation de châtaignes. C'est sur le parking de la salle Aragon de vendredi jusqu'à dimanche aux salles du Gardon. Ce samedi également, la foire à la châtaigne se tiendra sur le parking supérieur du Gardon sur l'avenue Carnot à Alès. En matinée, vous pourrez profiter de l'animation musicale de la chorale Enchantant. Et c'est donc de 10h à 18h avenue Carnot sur le parking supérieur du Gardon, la foire d'automne à Alès. Et pour la Lozère, c'est à Saint-Frézal de Ventalon que se déroulera la journée de la châtaigne. La journée de la châtaigne, c'est dimanche 11 octobre. Dès 10h, la châtaignerie sera à l'honneur avec une visite commentée. Il y aura des ateliers de fabrication de pain, une démonstration d'outils anciens et des activités pour tout public, en plus du traditionnel marché de producteurs. Pour l'animation musicale, le bal à bretelles réjouira vos oreilles de 11h à 14h. Enfin, je reviens dans le Gard pour une animation cette fois-ci où l'alimentation est reliée à la santé. Sentez-vous mieux ensemble avec des professionnels de la maison de santé de Saint-Julien et Saint-Martin pour un goûter cuisiné par un diététicien, des ateliers d'aidants et aidés et des stands d'information. Vous pourrez échanger sur place avec les différents professionnels, psychologues, kinés, diététiciens, infirmières, pharmaciens ou naturopathes. Et ce sera de 14h à 18h ce samedi à l'espace La Faralès de Saint-Martin de Valgalgue. On revient donc à Alès pour un événement qui se déroulera dès ce soir, la conférence de rentrée de l'Académie Cévenol à partir de 18h, salle du Capitole à Alès, animée par Marie-Lucie Dumas. On en parle avec Laurent Pichon au micro de notre reporter bénévole Jean-Baptiste.
2: Nous sommes au pôle de Rochebelle, au pôle scientifique également, bien sûr, et dans vos locaux, l'Académie Cévenol.
3: Oui, alors l'Académie Cévenol, comme on vient de le dire, donc effectivement est une maison, une institution donc qui est assise sur le pôle culturel et scientifique de Rochebelle. Elle a pour objet, en tant que sujet, de diffuser le savoir de toutes ces institutions, de tous ces partenaires qui sont eux des pôles ou tout simplement des sujets rayonnants au sens scientifique du terme. L'Académie a pour but de diffuser et de favoriser cette diffusion du savoir sur le territoire cévenol. Aussi bien du savoir sur le territoire cévenol que, je dirais, les cultures cévenol, les savoir-faire cévenol, les traditions cévenol. Tout ce qui se passe sur ce monde ne nous est pas étranger car il a une répercussion, il a des implications sur le territoire cévenol. C'est en ce sens que l'Académie donne rendez-vous mensuellement, soit à la salle de l'Académie, et c'est difficile, j'en conviens, également à la salle de l'auditorium quand cela peut être fait. Alors il suffit de consulter périodiquement le site internet et la rubrique agenda de l'Académie Cévenol, et vous aurez tout programme évidemment, mais en même temps le compte-rendu écrit de toutes les rencontres. L'oralité se met par écrit, vous voyez, c'est un principe scientifique qui est respecté de ce point de vue-là. La bonne parole, c'est celle qu'on retrouve par écrit. Donc vous avez sur le site internet le compte-rendu écrit des rencontres. Alors c'est pour ça que ceci est aussi important. Deux rendez-vous annuels, la conférence dite de rentrée au mois d'octobre, conférence de rentrée comme conférence de printemps au mois de mai se déroule toujours à la salle du Capitole. Voilà. Les communications se déroulent, en revanche, sur le pôle, auditorium ou salle de l'Académie. Nous accueillons, bien sûr, une grande scientifique, l'historienne et académicienne Marie-Lucie Dumas, qui viendra nous parler, entre guillemets, du beau 13e siècle Sévenol. Le 19 octobre, nous accueillons Gilles Kepel pour une autre problématique, effectivement. Là aussi, rendez-vous à la salle du Capitole. Le 12 novembre, nous rendrons hommage à Alain Gasse et nous continuerons parce que nous allons avoir notre communication du mois de novembre qui se déroulera sur le pôle culturel et qui sera dédiée par Marie Tholomée à Jean-Pierre Chabrol. Alors, merci beaucoup à tous nos partenaires et à Radio Intervalle de répercuter, de faire donc effectivement ce travail d'information auprès de tous vos et nos auditeurs.
2: Et chaque année, vous avez les annales qui sont accessibles. Alors, également.
3: Les annales, c'est un compte-rendu écrit des communications et conférences.
2: Voilà. Alors, le tout prochain rendez-vous, ce mercredi 7 à 18h au Capitole, avec Marie-Lucie Dumas, l'Académie Sévenol. La rentrée de l'Académie.
3: La rentrée, la conférence dite solennelle.
1: On souhaite donc une bonne rentrée à l'Académie Sévenol ainsi qu'à tous ses membres et partenaires. Passons maintenant à la fête de la science qui se déroulera essentiellement ce week-end pour le grand public au pôle culturel et scientifique de Rochebelle, donc sur le thème des saveurs savantes, mais aussi des sciences en général et de la culture et des loisirs. Pendant les deux jours en accès libre, vous pourrez profiter des expositions, ateliers et animations, par exemple des conférences et rencontres avec une projection du documentaire Sonic Sea, samedi 10 octobre à 15h30, c'est proposé par Eureka Les.

0: l'association des plantes aromatiques et découverte de la spiruline, de nombreux ateliers donc autour des saveurs savantes, d'autres ateliers pour créer avec la nature ou encore des sciences à expérimenter avec de l'astronomie, des jeux mathématiques, de la chimie et de la physique avec Eureka Less, tout est énergie. Bien sûr, sur place, les traditionnelles séances de planétarium vous attendent et observation du ciel. Tout un programme à découvrir ces samedis et dimanches au pôle culturel et scientifique de Rochebelle à Alès et c'est gratuit dans le cadre de la fête de la science. C'est la fin de ce moment d'information locale sur Radio Intervalle. Merci de l'avoir suivi. Bon mercredi à toutes et à tous et à très bientôt pour d'autres actualités locales.
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3: La météo dans le Gard et en Lozère sur Radio Intervalle. Un épisode pluvieux orageux est attendu ce mercredi. Jeudi, seulement quelques gouttes le matin, puis un temps plus calme revient. En Lozère, ce mercredi 7 octobre, de faibles averses dans un ciel couvert le matin. L'après-midi, pluie et orages traversent le département d'ouest en est et s'affaiblissent progressivement dans la nuit. Le vent est faible en journée, puis se lève dans la nuit jusqu'à 50 km/h, secteur nord-ouest. Attendez ce mercredi des minimales de 9 à 14 degrés. Au meilleur de la journée, prévoyez entre 15 et 21 degrés. 15 à Langogne, 20 à Mende et 20 à Florac. Ce jeudi 8 octobre en Lozère, de faibles averses en matinée, puis retour de belles éclaircies. Un vent de nord-ouest parfois assez soutenu, jusqu'à 70 km/h souffle sur le territoire. Et côté température, elle baisse avec des minimales de 4 à 11 degrés. En journée, 8 à 17 degrés. 11 à Langogne, 14 à Mende et 17 à Florac. Pour la suite, en Lozère, le temps alterne entre éclaircies et quelques rares averses dans une ambiance de saison. Ce mercredi dans le Gard, soyez prudents, une vigilance orange pluie inondation et orage est active jusqu'à 10h. De fortes pluies orageuses en journée génèrent localement des ruissellements, puis se calment dans la nuit. Le vent d'est souffle jusqu'à 45 km/h dans le sud-est du département. Côté température, 12 à 18 degrés pour les minimales et en journée 18 à 23 degrés. Dans le Gard ce jeudi, quelques rares averses en matinée, puis le beau temps revient au prix d'un vent de nord-ouest jusqu'à 65 km/h sur les Goualles, 50 en pleine. Quant aux températures, 9 à 15 degrés pour les minimales, dans l'après-midi entre 16 et 23 degrés. Pour le reste de la semaine dans le Gard, le beau temps sera souvent de la partie. Les températures repartiront légèrement à la hausse, avec un vent parfois soutenu vendredi. C'était Alan, merci d'avoir suivi ce point météo, et à bientôt pour d'autres nouvelles du temps sur Radio Intervalle.

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0: Pierre Péchou, bienvenue au micro de Vers d'autres cieux.
1: Bonjour Oscar, chers auditeurs, bonjour.
0: Merci de nous rejoindre une nouvelle fois à ce micro. Je rappelle que vous êtes pasteur, conférencier aussi, et que vous intervenez régulièrement à ce micro pour partager avec nous des réflexions autour de la Bible. Alors aujourd'hui, vous nous proposez de nous arrêter sur un passage où Jésus raconte une histoire qui permet de comprendre à quoi ressemble le royaume de Dieu. Alors Pierre Péchou, qu'est-ce que c'est au juste le royaume de Dieu ?
1: Un jour, le royaume de Dieu sera une terre restaurée où nous serons en présence de Dieu et où le mal, les épreuves, les pleurs n'existeront plus. Mais le royaume de Dieu, c'est aussi le règne de Dieu dans nos vies aujourd'hui. Comment, sur cette terre, Dieu peut régner dans ma vie ?
0: Jésus, quelle image il va utiliser pour faire comprendre justement à ses disciples ce qu'est le royaume de Dieu ou à quoi il ressemble ?
1: Jésus va utiliser énormément d'images différentes dans plusieurs petites histoires qu'on appelle des paraboles. Et dans celle qui nous intéresse aujourd'hui, il prend l'image d'une semence, de graines que l'on va semer dans de la terre. Et dans cette petite histoire, la semence représente la parole de Dieu et nous sommes la terre qui accueillons cette semence.
0: Et alors, est-ce que vous pouvez aussi nous expliquer ce qu'est la parole de Dieu, Pierre Péchou ?
1: La parole de Dieu, c'est la Bible, le livre que Dieu a inspiré à des prophètes qui l'ont écrite pour que nous puissions connaître le vrai Dieu et nous réconcilier avec lui.
0: À partir de la parole de Dieu, donc, nous devons comprendre ce qu'est le royaume de Dieu ?
1: Alors, ça va nous donner un aspect du royaume de Dieu. Dans une parabole qui se trouve juste avant celle dont nous parlons maintenant, qui débute le chapitre 4 de l'évangile de Marc, on nous dit que la personne qui a semé cette parole peut l'avoir semée dans une bonne terre. C'est nous, la bonne terre, lorsque nous acceptons de recevoir cette parole. Le texte nous dit que la bonne terre, ce sont ceux qui entendent la parole, l'accueillent et qui donc, par conséquence, vont porter du fruit. Et je voudrais qu'on s'arrête sur cette notion d'accueil. C'est le moins que l'on puisse faire si on veut comprendre le royaume de Dieu, de pouvoir accueillir cette parole. Alors, la petite histoire que nous partageons aujourd'hui ensemble m'intéresse parce que elle va nous donner une précision qui dit que la personne qui a semé la parole ou la personne qui reçoit cette semence, cette parole, le texte nous dit que cette personne dorme ou qu'elle ne dorme pas, la nuit comme le jour, la semence germe et grandit sans qu'on sache comment.
0: Et ça s'applique aussi pour nous que vous compariez tout à l'heure à la bonne terre ?
1: Oui, c'est vraiment pour nous que cette histoire est racontée comme cela. C'est-à-dire que Dieu va agir en nous. La parole de Dieu va agir en nous. Parfois, on peut se demander qu'est-ce qu'on doit faire ? On a juste à accueillir et ensuite, eh bien, les choses se passent naturellement.
0: C'est aussi simple que ça ?
1: Oui, il faut que ce soit simple parce que il faut que ça vienne de Dieu. C'est impossible pour nous de faire croître le royaume de Dieu ou le règne de Dieu en nous. On peut essayer de le faire, mais souvent, on peut constater l'échec parce qu'on ne sait pas comment faire.
0: Donc, en quelque sorte, il suffit d'accueillir la parole de Dieu pour que son effet puisse se produire en nous ?
1: Oui, parce que la parole a quelque chose de particulier. C'est que cette parole de Dieu est celle qui a créé les mondes. La Bible, tout au commencement, dans le livre de la Genèse, nous raconte que Dieu a créé le monde par la parole. Et cette parole créatrice du monde est aussi une parole qui peut être recréatrice de nos vies. C'est la même puissance qui a créé les mondes, qui peut agir en nous et changer nos vies. Et cette petite parabole que nous partageons aujourd'hui dit que d'elle-même, la terre porte du fruit. C'est pour ça que j'ai insisté beaucoup sur la notion d'accueil. Nous accueillons la parole, même si nous ne savons pas comment ensuite il faut agir pour porter du fruit, bien ce n'est plus notre problème. C'est ça qui est très intéressant, je trouve. Nous accueillons et ensuite Dieu nous dit, moi, je vais faire croître cette petite semence et elle portera du fruit. Mais que vous veillez, que vous dormiez, la graine va germer, la graine va grandir. Dieu est un excellent jardinier. Je souhaite à chaque auditeur d'être cette terre où Dieu peut semer sa parole. Je souhaite à chaque auditeur d'être ce jardin cultivée par ce merveilleux jardinier et d'avoir la joie de porter du fruit.

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1: Amis lecteurs et sportifs, bienvenue. Qui n'a jamais entendu parler d'Olivier Giroud ? Vous connaissez son nom à coup sûr. Mais pour autant, que savez-vous de la personnalité de ce joueur résolument discret ? Le livre dont nous parlons aujourd'hui, « Toujours y croire », qu'il signe de sa main, est l'occasion de connaître un peu mieux une personne attachante et un joueur passionné. Olivier Giroud est originaire de la région grenobloise. Son frère aîné a tenté de devenir footballeur professionnel quelques années avant lui. Mais son expérience malheureuse, interrompue prématurément, ne laissait pas présager qu'il suivrait la même voie. Pourtant, depuis sa plus tendre enfance, le petit Olivier est un fou du ballon rond et ne tient pas en place. C'est donc assez naturellement qu'il s'inscrit au club de foot local et qu'il joue plusieurs fois par semaine, avant tout pour être avec ses copains. Ce n'est que plus tard, à l'adolescence, qu'il fait vraiment le choix de s'investir et de s'accrocher, au prix de sacrifices personnels que connaissent tous les sportifs de haut niveau. On découvre à travers ce livre les coulisses du foot professionnel. Le mercato deux fois par an entre les clubs, la formation des équipes nationales, la pression que cela engendre, les relations entre joueurs ou avec le coach et le staff de l'équipe. Il n'est pas toujours facile de changer de pays, de langue, de culture, avec femme et enfants du jour au lendemain. Le départ de la famille Giroud en Angleterre s'est organisé dans les meilleures conditions. On ne réalise pourtant pas ce que les familles font le choix d'accepter pour leurs joueurs de père ou de mari. Giroud raconte de façon très simple cette vie si particulière. Il parle avec sincérité de son rapport au succès ou à l'argent. Il parle aussi d'un autre aspect très intime de sa vie, sa foi chrétienne, qui occupe une place importante depuis longtemps. Transmise par sa mère, qui s'est elle-même convertie à la foi évangélique par l'intermédiaire d'une de ses voisines, la foi en Jésus d'Olivier Giroud est néanmoins un vrai choix personnel, totalement vécu et assumé. Si beaucoup de sportifs sont croyants, peu osent l'afficher avec autant de franchise et d'aisance. Le témoignage de cet attaquant, battant dans l'âme, qui est aussi un homme de foi et un vrai gentil dans la vie de tous les jours, est une bonne idée de cadeau pour quelqu'un qui s'intéresse au monde du football. 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Il coûte 18 euros.
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2: Joëlle Bourrier est présidente d'une association au niveau national, mais là on revient au niveau de Mende, mais s'il y a plusieurs antennes sur toute la région, on va en parler. C'est VMEH, visite donc des malades en établissement hospitalier et des résidents en EHPAD. Bonjour.
3: Bonjour monsieur.
2: On est au forum des associations à Mende. C'est un moment important dans l'année parce qu'on partage ce qu'on fait. Vous êtes visiteuse, c'est quoi exactement?
3: Alors visiteuse, c'est se rendre dans les EHPAD ou dans les hôpitaux. Hein, peu importe, rendre visite aux personnes qui sont pas forcément isolées, mais qui ont besoin de contact. Voilà. Alors essentiellement, ce sont des visites alors à l'hôpital, dans les chambres, dans les EHPAD. Au départ, ça se faisait au pied du lit, comme on dit, mais maintenant, c'est de plus en plus conseillé de les rencontrer dans les lieux communs, comme les couloirs, les salles à manger. Bon, voilà, les petits lieux où ils sont en groupe et où on peut partager.
2: Alors c'est quand même une belle œuvre, hein. En tout cas on pourrait dire ça ainsi, hein, c'est vrai. Vous êtes en hôpital ou en EHPAD?
3: Moi je suis essentiellement en EHPAD. Voilà, je vais sur les EHPAD, sur trois EHPAD à Marvejol, un EHPAD à Chanac et un EHPAD à Chirac.
2: Ça fait beaucoup, ça veut dire trois interventions dans la même journée ou dans la semaine?
3: Ça fait beaucoup, effectivement. Alors le gros problème que l'on a, c'est qu'on ne peut pas couvrir tous ces établissements que je vous ai cités, du fait que nous avons de moins en moins de bénévoles. Voilà, nous ne sommes que... Avant, on était 5, maintenant, on est 3,5, parce que sur les 3,5, il y a une personne qui a 94 ans, qui est visiteuse, une dame...
2: Non!
3: Si.
2: Formidable.
3: Si, une dame qui est... une dame qui est aveugle, aussi. Et voilà, donc après, on est deux à être encore essentiellement, valides.
2: Pourtant, les besoins sont très importants.
3: Voilà, les besoins sont énormes, notamment depuis le Covid, où les personnes ont vraiment souffert d'isolation, de la solitude. Et donc, on a un gros travail à ce niveau-là, que ce soit au niveau écoute, présence, même si on ne se dit rien. Le fait qu'on soit là, je pense que ça apporte un gros soulagement à la personne. Il peut y avoir un contact physique, on touche légèrement la main, on arrive à communiquer même avec des personnes qui n'entendent pas et qui ne voient pas. Ne serait-ce que par des contacts ou par des gestes, si la personne voit mais n'entend pas, quoi. Voilà. Les contacts sont énormes.
2: Alors, c'est vrai que même dans les familles, quelquefois, on ne vient plus voir. Les anciens, on parle d'EHPAD là, on ne parle pas dans les hôpitaux, mais parce que c'est trop dur. Vous y arrivez parce que c'était un métier que vous faisiez déjà à côté, ou parce que la plupart ont été infirmières ou autres, mais parce que vous avez cette capacité de ne pas émotionnellement être touché?
3: Moi, mon métier, j'étais enseignante. Voilà. Donc, dans mon métier, j'étais essentiellement touchée par des élèves en difficulté. Donc, j'avais forcément au fond de moi cette empathie, cette sensibilité. Bon. Quand j'ai pris la retraite, je ne veux pas rester sans rien faire. Et j'ai été contactée par des collègues, des personnes que je connaissais. Je dis, bon, pourquoi pas? Ça me faisait peur au début. Parce que la personne âgée, je connaissais les jeunes, mais pas la personne âgée. Et en fait, je me rends compte que les besoins sont les mêmes. Quoi qu'on puisse dire, les besoins sont les mêmes. J'ai rencontré des élèves qui étaient très seuls, qui étaient en difficulté. Pas les mêmes, mais qui étaient en difficulté. Là, je retrouve des personnes qui sont isolées, en difficulté aussi. Je ne pouvais pas ne pas faire autre chose que ça.
2: Et justement, puisqu'on parle de personnes à la retraite, c'est vrai qu'on a plus de temps quand même. Et c'est clair que lorsque vous êtes actif, c'est un peu difficile de rajouter cela à l'activité. Mais faire des visites, ça veut dire d'un coup, on entre en contact avec d'autres. Donc du coup, on sort un peu de sa solitude aussi.
3: Tout à fait. C'est du donnant-donnant. Hein. On apporte, mais on reçoit tellement quand on va rencontrer ces personnes. On reçoit énormément. On rencontre d'autres personnes. Hein. C'est une association, donc on rencontre d'autres personnes. On partage les difficultés que l'on rencontre lorsque l'on va faire nos visites. Et on reçoit beaucoup des personnes que l'on va visiter.
2: Et la différence avec les visites en hôpitaux, c'est un petit peu différent quand même, c'est pas le même public.
3: Ce n'est pas du tout le même public avec les visiteurs qui sont en hôpital. Ils voient ponctuellement la personne ne reste pas éternellement à l'hôpital, tant mieux pour elle. Hein. Bon. Tandis que les personnes qui sont en EHPAD, elles
2: ça
3: ne
2: va pas s'améliorer souvent. Voilà.
3: Et elles y sont jusqu'à la fin, quoi. Donc, on s'attache énormément à la personne qui est en EHPAD. Et après, quand il y a le départ définitif, c'est là que ça devient douloureux. Moi, j'ai eu du mal à le gérer, ça. Mais bon, faut le gérer. Voilà. À l'hôpital, c'est pas pareil.
2: Vous donnez une petite formation, parce que c'est vrai que pour les infirmières, par exemple, ils ont cette formation pour pouvoir laisser ce qui s'est passé à l'hôpital. Vous, vous étiez enseignante, c'est différent, même si vous avez la fibre, on a bien compris. Vous vous donnez une petite formation, là, quand on veut être bénévole à Mende, par exemple, vous avez parlé de Marvejols ou Saint-Chély, on a une petite info quand même sur tout ce que ça implique.
3: On donne, il y a la possibilité, effectivement, de faire une petite formation au niveau de l'écoute, au niveau de l'empathie, de la bienveillance, de la présence. Donc il y a une formation à ce niveau-là, une formation aussi sur le comment gérer la séparation. Voilà.
2: Alors, oui, j'avais pas vu, mais en fait, c'est né en 1634. C'est quoi cette histoire d'association qui est née en VMEH, enfin l'idée en tout cas des visiteurs.
3: Oui, oui. Alors effectivement, ça a été créé à cette époque-là, mais c'était destiné essentiellement à des personnes malades chez elles. Et petit à petit, ça s'est effectivement développé et on est arrivé à notre association actuellement.
2: Et quand même, la comtesse de Sesseval en 1801, mais c'est complètement fou votre histoire.
3: Oui. Non, mais c'est tout à fait ça. Au départ, c'était les gens d'une certaine société par, on va dire, charité ou je sais pas quoi.
2: Oui, il y a peut-être du religieux aussi, voilà, comme elle existait dans les ordres.
3: L'association soit à religieuse, à politique. Mais c'est vrai qu'il y avait ce côté-là qui était très développé. Donc, elle se devait de porter assistance, ne serait-ce qu'une visite à des personnes isolées.
2: Il n'y avait pas trop d'associations aussi, c'était souvent l'Hôtel Dieu qui recevait tout le monde, donc il y avait un rapport direct et mélangé.
3: Tout
2: hein.
3: Tout à fait. Ouais.
2: Joël Bourrier, merci en tout cas, je rappelle, vous êtes présidente de cette association qui a une histoire incroyable et vous êtes sur Mende. Comment on fait si on veut tout à coup se dire, bah, tiens, après tout, c'est vrai, j'ai du temps, je peux aller faire des visites en hôpital ou en EHPAD?
3: Le plus simple, bah, c'est de me contacter.
2: Où?
3: Ah, voilà. Alors, m'appeler sur mon téléphone portable au 06 85 10 33 71. Si je ne réponds pas, surtout qu'on me laisse un message, parce que je rappelle systématiquement.
2: Et d'ailleurs, on va le répéter, le numéro, pour terminer notre entrevue. Sur ce numéro, donc, vous pouvez appeler pour bien intégrer cette équipe. On n'a pas besoin de faire 50 heures par semaine. Évidemment, on peut juste faire une ou deux visites.
3: Une demi-journée par semaine, c'est largement suffisant. Alors, vous m'appelez au 06 85 10 33 71. On compte sur vous.
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1: À peine le temps d'y voir.
2: Bonjour. Alors aujourd'hui, je vais vous présenter un auteur-compositeur français, Thomas Fersen. C'est un interprète que j'aime beaucoup, donc c'est pour ça que j'aimerais vous le faire découvrir et peut-être re-écouter pour certains aujourd'hui. Donc c'est un chanteur qui chante depuis les années 90. Il a fait partie avec les Têtes Raides des tout premiers qui sont passés sur le label Tôt ou Tard, qui maintenant est le principal représentant de ce qu'on appelle en tout cas la nouvelle scène française. Alors sa spécificité à Thomas Fersen, c'est d'accorder beaucoup d'importance aux mots et notamment aux images que véhiculent certaines expressions. C'est quelqu'un qui joue beaucoup avec la langue, qui use des mots à double sens, des symboles et des images qui tirent notamment du monde végétal ou animal et avec lesquels il raconte des histoires ou des fables originales pour lesquelles il peut dépeindre le quotidien, les sentiments mais aussi les rêves des gens ordinaires, leurs revers et leurs défauts. Alors on dit souvent de lui que c'est un chanteur animalier, mais c'est très restrictif, donc j'ai choisi justement de vous présenter une chanson « Monsieur » qui, elle, ne parle pas d'animaux. Je vous laisse écouter cette petite fable.
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0: C'était donc Monsieur de Thomas Fersen. Et moi, je vous retrouve maintenant la semaine prochaine. Au revoir.
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2: Bonjour à tous. Manger pimenté peut déclencher un écoulement nasal soudain. C'est la rhinite gustative, une réaction liée à l'activation de nerfs dans le nez par la chaleur ou les épices. Nez qui coule, éternuement, lorsque vous mangez pimenté, certains symptômes proches de l'allergie peuvent se manifester. Cette réaction physique porte un nom, la rhinite gustative. De nombreux aliments qui provoquent un écoulement nasal contiennent de la capsaïcine, une substance chimique qui leur donne leur goût piquant. Cette dernière stimule le nerf trijumeau au niveau des muqueuses nasales. Cette stimulation provoque alors deux effets. Elle déclenche la production de mucus, d'où l'écoulement nasal, ainsi qu'une dilatation des vaisseaux sanguins du nez, ce qui peut entraîner une congestion et un gonflement des tissus nasaux. Bien que le terme rhinite puisse laisser penser que cette réaction est de nature allergique, il n'en est rien. Contrairement à une allergie alimentaire, la rhinite gustative ne provoque pas de risque d'anaphylaxie et ne s'accompagne pas d'autres signes allergiques comme des démangeaisons. Si tout le monde peut être touché par la rhinite gustative, il semble qu'elle devienne plus fréquente avec l'âge. Par ailleurs, si dans la majorité des cas sa cause demeure idiopathique, c'est-à-dire sans cause clairement établie, cette sensibilité peut apparaître après un traumatisme crânien ou une chirurgie ayant lésé un nerf facial ou nasal. Enfin, puisque l'écoulement nasal survient après la consommation de certains aliments, le mieux reste encore de ne pas les consommer. Si vous souhaitez tout de même continuer à manger les aliments déclencheurs, le recours à un spray nasal ou à un lavage au sérum physiologique peut vous soulager.

Bonjour, alors dans la catégorie erreur de raisonnement, donc c'est des choses que nous faisons tous, hein, c'est pas parce que c'est une erreur qu'on les fait pas, et c'est pas qu'on doit plus les faire, parce qu'en fait c'est un peu des tics de pensée. Mais ce que je vais vous aider à développer, c'est à repérer quand vous en faites des erreurs de raisonnement. Et parmi toutes celles-là, on avait déjà vu l'étiquetage, on a vu les masturbations, il y a la lecture des pensées d'autrui. Donc la lecture des pensées d'autrui, on fait tous cette erreur de raisonnement, c'est-à-dire qu'on va penser à la place des autres. Ah, ces personnes-là ne m'aiment pas, ou ces personnes-là me trouvent bête, ou on va pas m'apprécier, ou on va trouver que je suis mal habillée, ou on va me juger. Et en fait, si je pense à la place des autres, si en fait je sais déjà ce que l'autre a dans le crâne, alors que moi parfois je sais même pas toujours ce que j'ai dans le crâne, hein. Donc vous imaginez l'usine à gaz. C'est impossible de savoir ce que l'autre a dans la tête, à moins qu'ils vous le disent, mais la majorité du temps, on s'imagine qu'ils ont des choses dans la tête et on n'attend pas de vérifier. On va pas dire, par exemple, dis-moi, je suis sûre que tu me trouves bête, hein, alors qu'est-ce que t'en penses ? Évidemment qu'on va rester avec nos hypothèses qui nous font du mal et qu'on va pas aller vérifier. Donc ça, vraiment, il faut lâcher. Alors attention, je dis il faut, hein. Vous avez repéré que je suis à nouveau dans cette erreur de raisonnement. C'est compliqué à pratiquer ces erreurs de raisonnement. Essayez vraiment de, quand vous sentez que vous avez une pensée à la place des autres, lâchez. Mais j'en sais rien ce qu'il pense, et c'est pas grave. Et même s'il pense ça, mais il a le droit, c'est pas un problème. Imaginons que j'ai cette pensée, cette personne ne m'aime pas. Ok, alors soit je me mets ok avec cette idée, peut-être cette personne ne m'aime pas, mais bon, après tout, il a le droit de pas m'aimer, hein. C'est pas un problème pour moi. Ou alors je me dis, mais peut-être cette personne m'apprécie. Ou peut-être elle m'aime pas, mais elle a pas forcément de raison non plus de m'aimer. Donc en tout cas, on lâche, on pense pas à la place des autres. Et on se sentira beaucoup mieux. Bon entraînement.

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2: Bonjour à toutes et à tous et bienvenue dans ce moment d'information locale sur Radio Intervalle consacré à l'actualité culturelle et gourmande dans le Gard pour cette semaine. Dans quelques instants, nous retrouverons Laurent Pichon, président de l'Académie Cévenol, qui va faire sa grande conférence de rentrée ce soir avec l'historienne Marie-Lucie Dumas. À la fin de ce journal, nous parlerons également de la fête de la science qui va battre son plein à Alès ce week-end au pôle culturel et scientifique de Rochebelle sur le thème saveurs savantes. Et je trouve que ce thème est très bien choisi puisque en cet automne, la gastronomie est à l'honneur avec notamment les châtaignes qui commencent à tomber des arbres et que tous les amateurs vont donc pouvoir déguster. Il y aura une fête de la châtaigne tout ce week-end à partir de vendredi aux salles du Gardon. Avec petit train, manège, château gonflable, promenade à dos d'âne et évidemment dégustation de châtaignes. C'est sur le parking de la salle Aragon de vendredi jusqu'à dimanche aux salles du Gardon. Ce samedi également, la foire à la châtaigne se tiendra sur le parking supérieur du Gardon sur l'avenue Carnot à Alès. En matinée, vous pourrez profiter de l'animation musicale de la chorale En Chantant. Et c'est donc de 10h à 18h avenue Carnot sur le parking supérieur du Gardon, la foire d'automne à Alès. Et pour la Lozère, c'est à Saint-Frézal de Ventalon que se déroulera la journée de la châtaigne. La journée de la châtaigne, c'est dimanche 11 octobre. Dès 10h, la châtaigneraie sera à l'honneur avec une visite commentée. Il y aura des ateliers de fabrication de pain, une démonstration d'outils anciens et des activités pour tout public, en plus du traditionnel marché de producteurs. Pour l'animation musicale, le bal à bretelles réjouira vos oreilles de 11h à 14h. Enfin, je reviens dans le Gard pour une animation cette fois-ci où l'alimentation est reliée à la santé. Sentez-vous mieux ensemble avec des professionnels de la maison de santé de Saint-Julien et Saint-Martin pour un goûter cuisiné par un diététicien, des ateliers d'aidants et aidés et des stands d'information. Vous pourrez échanger sur place avec les différents professionnels, psychologues, kinés, diététiciens, infirmières, pharmaciens ou naturopathes. Et ce sera de 14h à 18h ce samedi à l'espace La Faralès de Saint-Martin de Valgalgues. On revient donc à Alès pour un événement qui se déroulera dès ce soir, la conférence de rentrée de l'Académie Cévenol à partir de 18h, salle du Capitole à Alès, animée par Marie-Lucie Dumas. On en parle avec Laurent Pichon au micro de notre reporter bénévole Jean-Baptiste.
3: Nous sommes au pôle de Rochebelle, au pôle scientifique également, bien sûr, et dans vos locaux, l'Académie Cévenol.
4: Oui, alors l'Académie Cévenol, comme on vient de le dire, donc effectivement est une maison, une institution donc qui est assise sur le pôle culturel et scientifique de Rochebelle. Elle a pour objet, en tant que sujet, de diffuser le savoir de toutes ces institutions, de tous ces partenaires qui sont eux des pôles ou tout simplement des sujets rayonnants au sens scientifique du terme. L'Académie a pour but de diffuser et de favoriser cette diffusion du savoir sur le territoire cévenol, aussi bien du savoir sur le territoire cévenol que, je dirais, les cultures cévenol, les savoir-faire cévenol, les traditions cévenol. Tout ce qui se passe sur ce monde ne nous est pas étranger, car il a une répercussion, il a des implications sur le territoire cévenol. C'est en ce sens que l'Académie donne rendez-vous mensuellement, soit à la salle de l'Académie, et c'est difficile, j'en conviens, également à la salle de l'auditorium quand cela peut être fait. Alors il suffit de consulter périodiquement le site internet et la rubrique agenda de l'Académie Cévenol, et vous aurez tout programme évidemment, mais en même temps le compte-rendu écrit de toutes les rencontres. L'oralité se met par écrit, vous voyez, c'est un principe scientifique qui est respecté de ce point de vue-là. La bonne parole, c'est celle qu'on retrouve par écrit. Donc vous avez sur le site internet le compte-rendu écrit des rencontres. Alors c'est pour ça que ceci est aussi important. Deux rendez-vous annuel, la conférence dite de rentrée, au mois d'octobre. Conférence de rentrée comme conférence de printemps au mois de mai se déroule toujours à la salle du Capitole. Voilà. Les communications se déroulent en revanche sur le pôle, auditorium ou salle de l'Académie. Nous accueillons bien sûr une grande scientifique, l'historienne et académicienne Marie-Lucie Dumas, qui viendra nous parler, entre guillemets, du beau 13e siècle Cévenol. Le 19 octobre, nous accueillons Gilles Kepel pour une autre problématique, effectivement. Là aussi, rendez-vous à la salle du Capitole. Le 12 novembre, nous rendrons hommage à Alain Gasse et nous continuerons parce que nous allons avoir notre communication du mois de novembre qui se déroulera sur le pôle culturel et qui sera dédiée par Marie Tholomé à Jean-Pierre Chabrol. Alors, merci beaucoup à tous nos partenaires et à Radio Intervalle de répercuter, de faire donc effectivement ce travail d'information auprès de tous vos et nos auditeurs.
3: Et chaque année, vous avez les annales qui sont accessibles. Alors, également.
4: Les annales, là-dessus, c'est un compte-rendu écrit des communications et conférences.
3: Voilà. Alors, le tout prochain rendez-vous, ce mercredi 7 à 18h au Capitole, avec Marie-Lucie Dumas, l'Académie Cévenol. La
4: conférence dite solennelle.
2: On souhaite donc une bonne rentrée à l'Académie Cévenol ainsi qu'à tous ses membres et partenaires. Passons maintenant à la fête de la science qui se déroulera essentiellement ce week-end pour le grand public au pôle culturel et scientifique de Rochebelle, donc sur le thème des saveurs savantes, mais aussi des sciences en général et de la culture et des loisirs. Pendant les deux jours en accès libre, vous pourrez profiter des expositions, ateliers et animations. Par exemple, des conférences et rencontres avec une projection du documentaire Sonic Sea, samedi 10 octobre à 15h30. C'est proposé par Eurekales et ce sera suivi d'un débat. Il met en lumière l'impact de la pollution sonore sous-marine sur les baleines et autres animaux marins. À 17h samedi, toujours conférence Objectif Mars, sommes-nous prêts pour le voyage, animé par Violaine Sauter, géologue et directrice de recherche au CNRS. Performance artistique ce samedi à 15h avec La Verrie, une performance de cirque sensible à la corde aérienne. Samedi et dimanche, la Pâte Mobile vous invitera à sublimer la cuisine avec la science, des ateliers à 14h et à 16h30. De la terre à l'assiette, un atelier de modelage autour de l'argile crue, fabrication de fruits et légumes en Lego, également des graines qui deviennent mosaïques, exploration des plantes aromatiques et découverte de la spiruline, de nombreux ateliers donc autour des saveurs savantes, d'autres ateliers pour créer avec la nature ou encore des sciences à expérimenter avec de l'astronomie, des jeux mathématiques, de la chimie et de la physique avec Eurekales, tout est énergie. Bien sûr, sur place, les traditionnelles séances de planétarium vous attendent et observation du ciel. Tout un programme à découvrir ces samedis et dimanches au pôle culturel et scientifique de Rochebelle à Alès et c'est gratuit dans le cadre de la fête de la science. C'est la fin de ce moment d'information locale sur Radio Intervalle. Merci de l'avoir suivi. Bon mercredi à toutes et à tous et à très bientôt pour d'autres actualités locales.
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6: La météo dans le Gard et en Lozère sur Radio Intervalle. Un épisode pluvieux orageux est attendu ce mercredi. Jeudi, seulement quelques gouttes le matin, puis un temps plus calme revient. En Lozère, ce mercredi 7 octobre, de faibles averses dans un ciel couvert le matin. L'après-midi, pluie et orages traversent le département d'ouest en est et s'affaiblissent progressivement dans la nuit. Le vent est faible en journée puis se lève dans la nuit jusqu'à 50 km/h, secteur nord-ouest. Attendez ce mercredi des minimales de 9 à 14 degrés. Au meilleur de la journée, prévoyez entre 15 et 21 degrés. 15 à Langogne, 20 à Mende et 20 à Florac. Ce jeudi 8 octobre en Lozère, De faibles averses en matinée, puis retour de belles éclaircies. Un vent de nord-ouest parfois assez soutenu, jusqu'à 70 km/h souffle sur le territoire. Et côté température, elle baisse avec des minimales de 4 à 11 degrés. En journée, 8 à 17 degrés. 11 à Langogne, 14 à Mende et 17 à Florac. Pour la suite, en Lozère, le temps alterne entre éclaircies et quelques rares averses dans une ambiance de saison. Ce mercredi dans le Gard, soyez prudents, une vigilance orange, pluie, inondation et orage est active jusqu'à 10h. De fortes pluies orageuses en journée génèrent localement des ruissellements, puis se calment dans la nuit. Le vent d'est souffle jusqu'à 45 km/h dans le sud-est du département. Côté température, 12 à 18 degrés pour les minimales, et en journée, 18 à 23 degrés. Dans le Gard ce jeudi, quelques rares averses en matinée, puis le beau temps revient, au prix d'un vent de nord-ouest jusqu'à 65 km/h sur les Goualles, 50 en pleine. Quant aux températures, 9 à 15 degrés pour les minimales, dans l'après-midi entre 16 et 23 degrés. Pour le reste de la semaine dans le Gard, le beau temps sera souvent de la partie. Les températures repartiront légèrement à la hausse, avec un vent parfois soutenu vendredi. C'était Alan, merci d'avoir suivi ce point météo, et à bientôt pour d'autres nouvelles du temps sur Radio Intervalle.

Je vous propose d'entendre, amis auditeurs, des œuvres bien connues, Carmalia Weber, Ouverture Obéron et de Beethoven, le concerto pour piano numéro 5 en mi bémol majeur, l'Empereur, autrement dit. Mais ces œuvres ont été enregistrées il y a fort longtemps et cela était extrait d'un coffret que j'aurai l'occasion de vous faire écouter. Ils ont été enregistrés en direct avec le Concertgebouw Orchestra à la direction Wilhelm Mengelberg. Et vous le verrez, ce n'est pas tout à fait récent puisque Mengelberg est né le 28 mars 1871 à Utrecht. C'est en 1940 qu'il dirige l'ouverture d'Obron avec le Concertgebouw Orchestra et c'est avec Cordes Groot au piano en 1942 qu'il dirigera le concerto pour piano numéro 5 en mi bémol majeur, l'Empereur.

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auteurs, des interprètes, chanteurs ou musiciens, connus ou inconnus, seront à chaque rendez-vous. Si on écoutait Mister Trio. Depuis 1998, trois amis se sont retrouvés pour jouer ensemble une musique qu'ils portaient en eux. Mélange de jazz manouche, avec des influences venues aussi bien du flamenco, du bob que de la world music. Mister Trio s'est affirmé comme une valeur originale et sûre dans le milieu du jazz. Un premier morceau pour fixer les idées. Splendide.

guitariste, Cyril Salvagnac et Christophe Gruel, un batteur-percussionniste, Laurent Meyer, tous les trois Toulousains se rencontrent donc au printemps 98. Après avoir tapé le bœuf ensemble, ils décident de réunir leurs talents pour jouer de la musique. Cela nous donne les morceaux que je vous propose aujourd'hui. Voici le second, Carina.

En 2001, le groupe présente un premier CD de 10 titres après un single 4 titres en 2000. 2002 voit le début de la consécration avec des prestations au Festival de la Ciotat avec Didier Lockwood ou de l'Avlanet avec Omar Sosa. Mister Trio ne néglige pas les actions en faveur du jazz et ses membres animent des initiations au jazz en milieu scolaire pour sensibiliser les jeunes à une musique qui ne doit absolument pas être réservée à quelques spécialistes. Nous écoutons Buster.

2003, Mystère Trio passe au Sunset à Paris, au Festival de Jazz Manouche de Salbris, mais aussi au grand rassemblement du Larzac contre l'OMC, avec pendant 2 jours 200 000 autres altermondialistes. 2003 sera aussi l'année de l'apparition du disque d'aujourd'hui, Comme l'air, fait de 13 compositions originales, où le trio expose la palette complète des styles et influences qui ont fait sa renommée. Un autre extrait de ce CD, Benny Boop.

2004, Mystère Trio va de festival en salle de concert, alternant des prestations à Liberchi, lieu de naissance de Django, des premières parties de Manu Dibango ou Angelo Debar. Il peaufine aussi de nouvelles compositions et prépare la sortie d'un nouveau disque pour 2005. Ce sera un enregistrement live, qui s'appellera Sérieusement Live, et qui paraîtra finalement en 2006. Toujours tiré du CD Comme l'air, Salidad.

6 voit toujours Mystère Trio sur les routes et dans les avions. Tanger, Mio, la Nouvelle-Calédonie et autres lieux où l'on aime le jazz. En 2007 et 2008, ils vont continuer leur périple. Et s'ils passent près de chez vous, pas trop loin, allez les voir et les entendre. Si je vous en ai donné l'envie, bien sûr. Nous écoutons un dernier morceau, Carwa de Papy.

Eh bien voilà, ce sera tout pour aujourd'hui. Au revoir et à bientôt sur notre antenne. Vous venez d'entendre « Si on écoutait ». Une émission de Jean-Claude Germano qui vous propose chaque semaine de nouvelles musiques. Europa, Bucci.

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1: Chers amis des livres, bienvenue. On parle rarement des inconnus, des pauvres, des humbles. Le livre du jour constitue une heureuse exception. Dans son ouvrage « Des Cévennes au Léman, une vie au service des autres », Nelly Duret met en lumière l'engagement d'une vie. Dans son ouvrage « Des Cévennes au Léman, une vie au service des autres », Nelly Duret met en lumière l'engagement d'une vie, celui d'Yvette Reboul, parfaite inconnue aux yeux du grand public, qui, comme beaucoup d'autres, ont pourtant accompli une œuvre si importante auprès des autres. La vie de la jeune Yvette démarre dans le dénuement et la solitude d'une ferme lozérienne de la vallée française. Orpheline à 13 ans, elle doit affronter très tôt une vie quotidienne plus que rude. Plusieurs voisins et amis de la paroisse l'aident à traverser cette période sombre. Yvette est croyante et fréquente les réunions huguenotes. Elle est accueillie et embauchée par la pharmacienne de Saint-Jean-du-Gard, veuve depuis peu, et les deux femmes reprennent ensemble goût à la vie. À Saint-Jean se retrouvent de nombreux groupes protestants de toutes obédiences et Yvette fait la connaissance des salutistes. C'est dans l'armée du salut qu'elle choisit de s'engager. L'institution lui offre une formation puis l'engage dans un service local et rapidement à Lyon où sa douceur et sa ténacité font merveille. Petit à petit, refusant le mariage, elle s'épanouit et devient une jeune femme indépendante qui vit de son propre salaire, ce qui est d'une modernité rare pour l'époque. Elle travaillera plus tard au Palais de la Femme à Paris, créé par Blanche Perron dont nous avons déjà parlé à l'occasion d'un autre livre, « Les Victorieuses » de Laetitia Colombani. Elle deviendra enfin infirmière à Genève. Ce livre court de 120 pages est vivant et très facile à lire. Et j'aimerais partager avec vous, pour conclure, une prière du père dominicain Louis-Joseph Lebré qui figure en introduction. Il nous faut des fous du présent, épris de vie simple, amants de la paix, purs de compromission, décidés à ne jamais trahir, méprisant leur propre vie, capables d'accepter n'importe quelle tâche, de partir n'importe où, à la fois libres et obéissants, spontanés et tenaces, doux et forts. Oui Seigneur, envoie-nous des fous. Yvette Reboul fait sans aucun doute partie de ces fous. Et c'est encore aujourd'hui, sans aucun doute, de cette sorte de fous que le monde a besoin. « Des Cévennes au Léman, une vie au service des autres » de Nelly Duret est publié aux éditions Ampelos et il coûte 10 euros.
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1: Bonjour à toutes et à tous et bienvenue dans ce moment d'information locale sur Radio Intervalle consacré à l'actualité culturelle et gourmande dans le Gard pour cette semaine. Dans quelques instants, nous retrouverons Laurent Pichon, président de l'Académie Cévenol, qui va faire sa grande conférence de rentrée ce soir avec l'historienne Marie-Lucie Dumas. À la fin de ce journal, nous parlerons également de la fête de la science qui va battre son plein à Alès ce week-end au pôle culturel et scientifique de Rochebelle sur le thème saveurs savantes. Et je trouve que ce thème est très bien choisi puisque en cet automne, la gastronomie est à l'honneur avec notamment les châtaignes qui commencent à tomber des arbres et que tous les amateurs vont donc pouvoir déguster. Il y aura une fête de la châtaigne tout ce week-end à partir de vendredi au Salle du Gardon. Avec petit train, manège, château gonflable, promenade à dos d'âne et évidemment dégustation de châtaignes. C'est sur le parking de la salle Aragon de vendredi jusqu'à dimanche au Salle du Gardon. Ce samedi également, la foire à la châtaigne se tiendra sur le parking supérieur du Gardon sur l'avenue Carnot à Alès. En matinée, vous pourrez profiter de l'animation musicale de la chorale En Chantant. Et c'est donc de 10h à 18h avenue Carnot sur le parking supérieur du Gardon, la foire d'automne à Alès. Et pour la Lozère, c'est à Saint-Frézal de Ventalon que se déroulera la journée de la châtaigne. La journée de la châtaigne, ce dimanche 11 octobre. Dès 10h, la châtaignerie sera à l'honneur avec une visite commentée. Il y aura des ateliers de fabrication de pain, une démonstration d'outils anciens et des activités pour tout public, en plus du traditionnel marché de producteurs. Pour l'animation musicale, le bal à bretelles réjouira vos oreilles de 11h à 14h. Enfin, je reviens dans le Gard pour une animation cette fois-ci où l'alimentation est reliée à la santé. Sentez-vous mieux ensemble avec des professionnels de la maison de santé de Saint-Julien et Saint-Martin pour un goûter cuisiné par un diététicien, des ateliers d'aidants et aidés et des stands d'information. Vous pourrez échanger sur place avec les différents professionnels, psychologues, kinés, diététiciens, infirmières, pharmaciens ou naturopathes. Et ce sera de 14h à 18h ce samedi à l'espace La Faralès de Saint-Martin-de-Valgalgues. On revient donc à Alès pour un événement qui se déroulera dès ce soir, la conférence de rentrée de l'Académie Cévenol à partir de 18h, salle du Capitole à Alès, animée par Marie-Lucie Dumas. On en parle avec Laurent Pichon au micro de notre reporter bénévole Jean-Baptiste.
2: Nous sommes au pôle de Rochebelle, pôle scientifique également bien sûr, et dans vos locaux, l'Académie Cévenol.
3: Oui, alors l'Académie Cévenol, comme on vient de le dire, donc effectivement est une maison, une institution donc qui est assise sur le pôle culturel et scientifique de Rochebelle. Elle a pour objet, en tant que sujet, de diffuser le savoir de toutes ces institutions, de tous ces partenaires qui sont eux des pôles ou tout simplement des sujets rayonnants au sens scientifique du terme. L'Académie a pour but de diffuser et de favoriser cette diffusion du savoir sur le territoire cévenol. Aussi bien du savoir sur le territoire cévenol que, je dirais, les cultures cévenoles, les savoir-faire cévenoles, les traditions cévenoles. Tout ce qui se passe sur ce monde ne nous est pas étranger car il a une répercussion, il a des implications sur le territoire cévenol. C'est en ce sens que l'Académie donne rendez-vous mensuellement, soit à la salle de l'Académie, et c'est difficile, j'en conviens, également à la salle de l'auditorium quand cela peut être fait. Alors il suffit de consulter périodiquement le site internet et la rubrique agenda de l'Académie Cévenol, et vous aurez tout programme évidemment, mais en même temps le compte-rendu écrit de toutes les rencontres. L'oralité se met par écrit, vous voyez, c'est un principe scientifique qui est respecté de ce point de vue-là. La bonne parole, c'est celle qu'on retrouve par écrit. Donc vous avez sur le site internet le compte-rendu écrit des rencontres. Alors c'est pour ça que ceci est aussi important. Deux rendez-vous annuels, la conférence dite de rentrée au mois d'octobre, conférence de rentrée comme conférence de printemps au mois de mai se déroule toujours à la salle du Capitole. Voilà. Les communications se déroulent, en revanche, sur le pôle, auditorium ou salle de l'Académie. Nous accueillons, bien sûr, une grande scientifique, l'historienne et académicienne Marie-Lucie Dumas, qui viendra nous parler, entre guillemets, du beau 13e siècle Cévenol. Le 19 octobre, nous accueillons Gilles Kepel pour une autre problématique, effectivement. Là aussi, rendez-vous à la salle du Capitole. Le 12 novembre, nous rendrons hommage à Alain Gas et nous continuerons parce que nous allons avoir notre communication du mois de novembre qui se déroulera sur le pôle culturel et qui sera dédiée par Marie Tholomé à Jean-Pierre Chabrol. Alors, merci beaucoup à tous nos partenaires et à Radio Intervalle de répercuter, de faire donc effectivement ce travail d'information auprès de tous vos et nos auditeurs.
2: Et chaque année, vous avez les annales qui sont accessibles. Alors, également.
3: Les annales, c'est un compte-rendu écrit des communications et conférences.
2: Voilà. Alors, le tout prochain rendez-vous, ce mercredi 7 à 18h au Capitole, avec Marie-Lucie Dumas, l'Académie Cévenol. La rentrée de l'Académie.
3: La rentrée, la conférence dite solennelle.
1: On souhaite donc une bonne rentrée à l'Académie Cévenol ainsi qu'à tous ses membres et partenaires. Passons maintenant à la fête de la science qui se déroulera essentiellement ce week-end pour le grand public au pôle culturel et scientifique de Rochebelle, donc sur le thème des saveurs savantes, mais aussi des sciences en général et de la culture et des loisirs. Pendant les deux jours, en accès libre, vous pourrez profiter des expositions, ateliers et animations. Par exemple, des conférences et rencontres avec une projection du documentaire Sonic Si, samedi 10 octobre à 15h30. C'est proposé par Eureka Less et ce sera suivi d'un débat. Il met en lumière l'impact de la pollution sonore sous-marine sur les baleines et autres animaux marins. À 17h samedi, toujours conférence Objectif Mars, sommes-nous prêts pour le voyage, animée par Violaine Sauter, géologue et directrice de recherche au CNRS. Performance artistique ce samedi à 15h avec La Verrerie, une performance de cirque sensible à la corde aérienne. Samedi et dimanche, la Pâte Mobile vous invitera à sublimer la cuisine avec la science, des ateliers à 14h et à 16h30. De la terre à l'assiette, un atelier de modelage autour de l'argile crue, fabrication de fruits et légumes en Lego, également des graines qui deviennent mosaïques, exploration des plantes aromatiques et découverte de la spiruline, de nombreux ateliers donc autour des saveurs savantes, d'autres ateliers pour créer avec la nature ou encore des sciences à expérimenter avec de l'astronomie, des jeux mathématiques, de la chimie et de la physique avec Eureka Less, tout est énergie. Bien sûr, sur place, les traditionnelles séances de planétarium vous attendent et observation du ciel. Tout un programme à découvrir ces samedis et dimanches au pôle culturel et scientifique de Rochebelle à Alès et c'est gratuit dans le cadre de la fête de la science. C'est la fin de ce moment d'information locale sur Radio Intervalle. Merci de l'avoir suivi. Bon mercredi à toutes et à tous et à très bientôt pour d'autres actualités locales.
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La météo dans le Gard et en Lozère sur Radio Intervalle. Un épisode de pluvieux orageux est attendu ce mercredi. Jeudi, seulement quelques gouttes le matin, puis un temps plus calme revient. En Lozère, ce mercredi 7 octobre, de faibles averses dans un ciel couvert le matin. L'après-midi, pluie et orage traversent le département d'ouest en est et s'affaiblissent progressivement dans la nuit. Le vent est faible en journée, puis se lève dans la nuit jusqu'à 50 km/h, secteur nord-ouest. Attendez ce mercredi des minimales de 9 à 14 degrés. Au meilleur de la journée, prévoyez entre 15 et 21 degrés. 15 à Langogne, 20 à Mende et 20 à Florac. Ce jeudi 8 octobre en Lozère, de faibles averses en matinée, puis retour de belles éclaircies. Un vent de nord-ouest parfois assez soutenu, jusqu'à 70 km/h souffle sur le territoire. Et côté température, elle baisse avec des minimales de 4 à 11 degrés. En journée, 8 à 17 degrés. 11 à Langogne, 14 à Mende et 17 à Florac. Pour la suite, en Lozère, le temps alterne entre éclaircies et quelques rares averses dans une ambiance de saison. Ce mercredi dans le Gard, soyez prudents, une vigilance orange, pluie, inondation et orage est active jusqu'à 10h. De fortes pluies orageuses en journée génèrent localement des ruissellements, puis se calment dans la nuit. Le vent d'est souffle jusqu'à 45 km/h dans le sud-est du département. Côté température, 12 à 18 degrés pour les minimales et en journée 18 à 23 degrés. Dans le Gard ce jeudi, quelques rares averses en matinée, puis le beau temps revient au prix d'un vent de nord-ouest jusqu'à 65 km/h sur les Goualles, 50 en pleine. Quant aux températures, 9 à 15 degrés pour les minimales, dans l'après-midi entre 16 et 23 degrés. Pour le reste de la semaine dans le Gard, le beau temps sera souvent de la partie. Les températures repartiront légèrement à la hausse, avec un vent parfois soutenu vendredi. C'était Alan, merci d'avoir suivi ce point météo, et à bientôt pour d'autres nouvelles du temps sur Radio Intervalle.

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1: Merci de rester avec nous à l'écoute de RFI, les midi à Paris, 10h en temps universel. Le journal, c'est tout de suite avec vous, Karine Bellicha. Karine, bonjour.
2: Bonjour Caroline, bonjour à tous. À la une, les attentats du Hamas du 7 octobre 2023, 3 ans après, la société israélienne est toujours en état de choc et commémore toute la journée le pire massacre de son histoire, date qui marque un tournant pour toute la région et la dévastatrice campagne militaire à Gaza. Reportage dans l'enclave palestinienne dans un instant. Une région entière complètement bouleversée jusqu'au Yémen, où les Houthis alliés de Téhéran gagnent du terrain, multipliant les attaques malgré la contre-offensive gouvernementale avec la pluie et l'aval de Riyad. Et puis nous évoquerons les suites du mouvement lycéen en France après la très forte mobilisation d'hier et les tentatives du gouvernement d'apaiser la crise avant un nouvel appel à battre le pavé de nouveau demain. Mais avant de développer ces titres, la saison des Nobel bat son plein. Médecine lundi, physique hier et place à la chimie aujourd'hui. Bonjour Simon Rosé.
3: Bonjour.
2: Le verdict vient tout juste d'être rendu par le comité Nobel et ce sont le français Henri Kagan et le japonais Kenzo Sohai qui sont récompensés pour des travaux sur la forme des molécules.
3: Et oui, car plusieurs molécules sont ce qu'on appelle chirales dans le jargon, comme les mains gauches et la main droite. Elles sont identiques, mais en fait, elles ne peuvent pas se superposer. C'est important parce que cette forme des molécules, elle a des effets sur leurs propriétés chimiques. Un médicament, par exemple, si l'un d'entre eux est efficace dans sa forme gauche, il peut en revanche être nocif dans sa forme droite. Et toute la question, c'est de savoir comment est-ce que la chimie choisit, comment, lors d'une réaction chimique, ça se fait qu'un côté apparaît plutôt que son image miroir. Henri Kagan et Kenzo Sohai ont mis au point une réaction chimique qui, spontanément, sans aucune intervention extérieure, aboutit toujours à la même forme. Dans le jargon, toujours, c'est ce qu'on appelle l'homochiralité. Et c'est une solution à une énigme chimique vieille de plus d'un siècle. Et pour cela, ils sont donc récompensés par l'Académie royale des sciences de Suède.
2: Les Français Henri Kagan et le Japonais Kenzo Sohai, donc, pour ce prix Nobel. Et le Nobel de littérature, ce sera demain avant celui de la paix, vendredi. Merci Simon Rosé. 3 ans après le 7 octobre, la société israélienne est toujours en état de choc, hantée par les massacres du Hamas, journée la plus meurtrière dans l'histoire du pays. Les hommages aux victimes ont se déroulé tout au long de la journée. Ils ont déjà commencé. Hommes, femmes, enfants massacrés dans les kibbutz près de la frontière avec Gaza et au festival de musique Nova. 1221 morts au total, en très grande majorité des civils. 251 otages emmenés de force dans l'enclave palestinienne. Le 7 octobre 2023, date de bascule pour la région tout entière face à la dévastatrice riposte israélienne. Gaza réduit en ruines, 74 200 morts palestiniens, 1,5 million de déplacés. Et malgré le cessez-le-feu, la situation humanitaire reste désastreuse. Il y a 3 ans, Israël bombardait des quartiers entiers dans le cadre de l'élimination ciblée de hauts responsables du Hamas. Le 17 octobre 2023, c'est le camp de réfugiés d'Al-Bouraj qui était visé. Plus de 120 personnes ont été tuées ce jour-là, dont des femmes et des enfants. Rami El-Megari s'est rendu dans ce quartier qui reste en ruine 3 ans plus tard. Reportage.
4: Ce quartier était très peuplé, très animé avant. Aujourd'hui, c'est vraiment très calme. On appelle cette zone le bloc 3.
5: Iyad Jaber habitait dans cette zone résidentielle avant qu'elle soit détruite en 2023. Il y avait là une douzaine de maisons, de petits immeubles occupés par une dizaine de familles. Le regard triste, Iyad contemple ce qu'il reste de son ancien quartier, dévasté par les bombardements. Des tonnes de gravats, des habitations toujours éventrées, la nostalgie l'étreint.
4: Oui, je me souviens, pendant les fêtes, nous étions tous ensemble. Tous les enfants venaient frapper aux portes des habitants pour leur souhaiter bonne fête. Ils étaient tous comme nos enfants.
5: La mémoire des habitants du bloc 3 est douloureuse. Moas Abdel Fattah a 21 ans et il a perdu presque toute sa famille lors des frappes, ses parents, deux frères et deux sœurs.
4: Nous étions assis, moi et les enfants de mon oncle, devant la porte de la maison. Les petits jouaient dans la rue. C'était de bons moments. Aujourd'hui, je suis marié depuis presque 2 ans. J'ai une fille. Si Dieu le veut, nous pourrons faire revivre l'arbre généalogique de la famille.
5: Il y a 2 mois, Moas est revenu vivre dans son ancien quartier. Il y a installé une tente pour loger sa famille. Rami Almeghari dans la bande de Gaza, Frédéric Misselin, Jérusalem, RFI.
2: L'onde de choc du 7 octobre en Cisjordanie, occupée aussi où les attaques des colons se multiplient depuis. Riposte meurtrière également au Liban contre le Hezbollah pro-Téhéran. En Iran même, aux côtés des Américains, toujours empêtrés dans le conflit. Une région complètement bouleversée jusqu'au Yémen. Les Houthis alliés de Téhéran ont multiplié les attaques contre les navires commerciaux en mer Rouge et avancent face aux forces gouvernementales alliées à l'Arabie Saoudite. Ils affirment avoir ciblé une nouvelle fois l'aéroport de Riyad ce matin à coups de missiles et de drones, malgré le déclenchement de la contre-offensive gouvernementale qui s'est faite avec l'appui et l'aval de Riyad, coordonnée avec les co-signataires du pacte de la Mecque. En effet, la Turquie, le Pakistan et l'Arabie Saoudite, donc, ont mis en pratique cet accord de défense mutuelle. Oriane Verdier, c'est une première pour cette alliance scellée il y a 2 mois.
6: Tout reste encore à définir, nous confie une source diplomatique pakistanaise qui célèbre tout de même la concrétisation de longues négociations. Le pacte de la Mecque associe la 2e armée de l'OTAN, la Turquie, la principale puissance du Golfe, l'Arabie Saoudite, et la seule puissance nucléaire du monde musulman, le Pakistan. Pour l'heure, Ankara et Islamabad ont simplement annoncé prendre les mesures nécessaires pour déployer des forces et des moyens militaires en Arabie Saoudite. Nous participons à des missions de reconnaissance, mais les combats sont menés par les forces saoudiennes, a précisé le ministre de la Défense pakistanaise lundi. Reste à savoir combien de temps les deux pays pourront rester en position défensive, écartés des combats directs. L'activation de ce pacte n'est pas uniquement destinée au conflit yéménite, c'est également un message envoyé à l'Iran, grand allié des rebelles yéménites. Le régime iranien pourrait à nouveau activer son axe de la résistance en mobilisant ses différentes forces alliées contre l'Arabie Saoudite. Ces derniers mois, par exemple, des tirs avaient visé l'Arabie Saoudite depuis le territoire voisin irakien, des tirs attribués aux milices chiites pro-iraniennes.
2: Journée de relâche entre 2 jours de manifestation. Les cours ont repris dans la majorité des lycées en France, avec toutefois quelques blocages. Un nouvel appel à manifester annoncé dans la foulée des rassemblements d'hier, marqué par une grosse mobilisation des lycéens. Dans le calme, sans blessés graves, plus de 260 000 manifestants partout en France, décomptés par le ministère de l'Intérieur. Les syndicats en ont compté le double. Le gouvernement tente d'apaiser la crise. Le ministre de l'Intérieur a annoncé la suspension de l'usage des grenades assourdissantes. Un manifestant de 15 ans avait eu la main arrachée lundi dernier. Une enquête est ouverte à Hambeng.
7: Cette décision est prise à la suite de l'émoi suscité par l'amputation de la main gauche d'un adolescent de 15 ans. Il manifestait devant un lycée de la ville de Lens, dans le nord de la France, lundi dernier. Laurent Nunez précise que la suspension de l'utilisation de ces grenades sera maintenue jusqu'à ce que la lumière soit faite sur les circonstances de cet incident. Il est question de déterminer exactement la nature de la grenade qui a arraché la main du lycéen. Selon le ministre de l'Intérieur, il est possible que ce soit une grenade assourdissante, contrairement à ce que les premiers éléments de l'enquête évoquaient, à savoir une grenade de désencerclement lancée par des policiers. L'enquête devra également préciser si l'adolescent a ramassé la grenade ou si elle a atterri sur lui. Mise à disposition des forces de l'ordre en 2022, les grenades assourdissantes sont conçues pour exploser rapidement avant d'être ramassées et relancées vers les policiers par des manifestants. Contrairement aux grenades de désencerclement qui projettent des galets de caoutchouc avec effet sonore, les grenades assourdissantes, elles, produisent un choc sonore douloureux qui oblige les manifestants à s'en éloigner très rapidement. Depuis lundi, une dizaine d'enquêtes sont ouvertes par l'IGPN, la police des polices, pour des incidents en lien avec la mobilisation lycéenne.
2: En tout, 215 élèves et 85 personnels de l'éducation ont été blessés et près de 800 policiers et gendarmes. Une nouvelle mobilisation est donc prévue dès demain pour dénoncer les classes surchargées, les absences de professeurs non remplacés, particulièrement dans les quartiers populaires, et les défaillances de Parcoursup, le système d'orientation post-bac. Plusieurs syndicats de l'éducation ont appelé à une journée de grève et de manifestation demain. hein, en soutien à la mobilisation des lycéens. Tout de suite, c'est 8 milliards de voisins avec Emmanuel Bastide. Bonjour Emmanuel.
8: Bonjour Karine Bellichat.
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1: Bonjour à toutes et à tous et bienvenue dans ce moment d'information locale sur Radio Intervalle consacré à l'actualité culturelle et gourmande dans le Gard pour cette semaine. Dans quelques instants, nous retrouverons Laurent Pichon, président de l'Académie Cévenol, qui va faire sa grande conférence de rentrée ce soir avec l'historienne Marie-Lucie Dumas. À la fin de ce journal, nous parlerons également de la fête de la science qui va battre son plein à Alès ce week-end au pôle culturel et scientifique de Rochebelle sur le thème saveurs savantes. Et je trouve que ce thème est très bien choisi puisque en cet automne, la gastronomie est à l'honneur avec notamment les châtaignes qui commencent à tomber des arbres et que tous les amateurs vont donc pouvoir déguster. Il y aura une fête de la châtaigne tout ce week-end à partir de vendredi aux salles du Gardon. Avec petit train, manège, château gonflable, promenade à dos d'âne et évidemment dégustation de châtaignes. C'est sur le parking de la salle Aragon de vendredi jusqu'à dimanche aux salles du Gardon. Ce samedi également, la foire à la châtaigne se tiendra sur le parking supérieur du Gardon sur l'avenue Carnot à Alès. En matinée, vous pourrez profiter de l'animation musicale de la chorale En Chantant. Et c'est donc de 10h à 18h avenue Carnot sur le parking supérieur du Gardon, la foire d'automne à Alès. Et pour la Lozère, c'est à Saint-Frézal de Ventalon que se déroulera la journée de la châtaigne. La journée de la châtaigne, c'est dimanche 11 octobre. Dès 10h, la châtaignerie sera à l'honneur avec une visite commentée. Il y aura des ateliers de fabrication de pain, une démonstration d'outils anciens et des activités pour tout public, en plus du traditionnel marché de producteurs. Pour l'animation musicale, le bal à bretelles réjouira vos oreilles de 11h à 14h. Enfin, je reviens dans le Gard pour une animation cette fois-ci où l'alimentation est reliée à la santé. Sentez-vous mieux ensemble avec des professionnels de la maison de santé de Saint-Julien et Saint-Martin pour un goûter cuisiné par un diététicien, des ateliers d'aidants et aidés et des stands d'information. Vous pourrez échanger sur place avec les différents professionnels, psychologues, kinés, diététiciens, infirmières, pharmaciens ou naturopathes. Et ce sera de 14h à 18h ce samedi à l'espace La Faralès de Saint-Martin de Valgalgues. On revient donc à Alès pour un événement qui se déroulera dès ce soir, la conférence de rentrée de l'Académie Cévenol à partir de 18h, salle du Capitole à Alès, animée par Marie-Lucie Dumas. On en parle avec Laurent Pichon au micro de notre reporter bénévole Jean-Baptiste.
2: Nous sommes au pôle de Rochebelle, au pôle scientifique également, bien sûr, et dans vos locaux, l'Académie Cévenol.
3: Oui, alors l'Académie Cévenol, comme on vient de le dire, donc effectivement est une maison, une institution donc qui est assise sur le pôle culturel et scientifique de Rochebelle. Elle a pour objet, en tant que sujet, de diffuser le savoir de toutes ces institutions, de tous ces partenaires qui sont eux des pôles ou tout simplement des sujets rayonnants au sens scientifique du terme. L'Académie a pour but de diffuser et de favoriser cette diffusion du savoir sur le territoire cévenol, aussi bien du savoir sur le territoire cévenol que, je dirais, les cultures cévenol, les savoir-faire cévenol, les traditions cévenol. Tout ce qui se passe sur ce monde ne nous est pas étranger, car il a une répercussion, il a des implications sur le territoire cévenol. C'est en ce sens que l'Académie donne rendez-vous mensuellement, soit à la salle de l'Académie, et c'est difficile, j'en conviens, également à la salle de l'auditorium quand cela peut être fait. Alors il suffit de consulter périodiquement le site internet et la rubrique agenda de l'Académie Cévenol, et vous aurez tout programme évidemment, mais en même temps le compte-rendu écrit de toutes les rencontres. L'oralité se met par écrit, vous voyez, c'est un principe scientifique qui est respecté de ce point de vue-là. La bonne parole, c'est celle qu'on retrouve par écrit. Donc vous avez sur le site internet le compte-rendu écrit des rencontres. Alors c'est pour ça que ceci est aussi important. Deux rendez-vous annuels, la conférence dite de rentrée au mois d'octobre, conférence de rentrée comme conférence de printemps au mois de mai se déroule toujours à la salle du Capitole. Voilà. Les communications se déroulent, en revanche, sur le pôle, auditorium ou salle de l'Académie. Nous accueillons, bien sûr, une grande scientifique, l'historienne et académicienne Marie-Lucie Dumas, qui viendra nous parler, entre guillemets, du beau 13e siècle Cévenol. Le 19 octobre, nous accueillons Gilles Kepel pour une autre problématique, effectivement. Là aussi, rendez-vous à la salle du Capitole. Le 12 novembre, nous rendrons hommage à Lingas et nous continuerons parce que nous allons avoir notre communication du mois de novembre qui se déroulera sur le pôle culturel et qui sera dédiée par Marie Tholomé à Jean-Pierre Chabrol. Alors, merci beaucoup à tous nos partenaires et Radio Intervalle de répercuter, de faire donc effectivement ce travail d'information auprès de tous vos et nos auditeurs.
2: Et chaque année, vous avez les annales qui sont accessibles. Alors, également.
3: Les annales, là-dessus. C'est un compte-rendu écrit des communications et conférences.
2: Voilà. Alors, le tout prochain rendez-vous, ce mercredi 7 à 18h au Capitole, avec Marie-Lucie Dumas, l'Académie Cévenol. La rentrée de l'Académie.
3: Conférence dite solennelle.
1: On souhaite donc une bonne rentrée à l'Académie Cévenol ainsi qu'à tous ses membres et partenaires. Passons maintenant à la fête de la science qui se déroulera essentiellement ce week-end pour le grand public au pôle culturel et scientifique de Rochebelle, donc sur le thème des saveurs savantes, mais aussi des sciences en général et de la culture et des loisirs. Pendant les deux jours en accès libre, vous pourrez profiter des expositions, ateliers et animations. Par exemple, des conférences et rencontres avec une projection du documentaire Sonic Sea, samedi 10 octobre à 15h30. C'est proposé par Eurekales et ce sera suivi d'un débat. Il met en lumière l'impact de la pollution sonore sous-marine sur les baleines et autres animaux marins. À 17h samedi, toujours conférence Objectif Mars, sommes-nous prêts pour le voyage, animée par Violaine Sauter, géologue et directrice de recherche au CNRS. Performance artistique ce samedi à 15h avec La Verrerie, une performance de cirque sensible à la corde aérienne. Samedi et dimanche, la Pâte Mobile vous invitera à sublimer la cuisine avec la science, des ateliers à 14h et à 16h30. De la terre à l'assiette, un atelier de modelage autour de l'argile crue, fabrication de fruits et légumes en Lego, également des graines qui deviennent mosaïques, exploration des plantes aromatiques et découverte de la spiruline, de nombreux ateliers donc autour des saveurs savantes, d'autres ateliers pour créer avec la nature ou encore des sciences à expérimenter avec de l'astronomie, des jeux mathématiques, de la chimie et de la physique avec Eurekales, tout est énergie. Bien sûr, sur place, les traditionnelles séances de planétarium vous attendent et observation du ciel. Tout un programme à découvrir ces samedis et dimanches au pôle culturel et scientifique de Rochebelle à Alès et c'est gratuit dans le cadre de la fête de la science. C'est la fin de ce moment d'information locale sur Radio Intervalle. Merci de l'avoir suivi. Bon mercredi à toutes et à tous et à très bientôt pour d'autres actualités locales.
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0: Retour sur le forum des associations de Mende, Radio Intervalle en direct pour vous faire découvrir l'offre variée d'activités sportives et culturelles sur Mende tout au long de l'année pour tous les publics.
1: Joëlle Bourrier est présidente d'une association au niveau national, mais là, on revient au niveau de Mende, mais s'il y a plusieurs antennes hein, sur toute la région, on va en parler. C'est VMEH, visite donc des malades en établissement hospitalier et des résidents en EHPAD. Bonjour.
2: Bonjour, monsieur.
1: On est au forum des associations à Mende. C'est un moment important dans l'année parce qu'on partage ce qu'on fait. Vous êtes visiteuse, c'est quoi exactement?
2: Alors, visiteuse, c'est se rendre dans les EHPAD ou dans les hôpitaux. Hein, peu importe, rendre visite aux personnes qui sont pas forcément isolées, mais qui ont besoin de contact. Voilà. Alors essentiellement, ce sont des visites alors à l'hôpital, dans les chambres, dans les EHPAD. Au départ, ça se faisait au pied du lit, comme on dit, mais maintenant, c'est de plus en plus conseillé de les rencontrer dans les lieux communs, comme les couloirs, les salles à manger. Bon, voilà, les petits lieux où ils sont en groupe et où on peut partager.
1: Alors c'est quand même une belle œuvre, hein. En tout cas on pourrait dire ça ainsi, hein, c'est vrai. Vous êtes en hôpital ou en EHPAD?
2: Moi je suis essentiellement en EHPAD. Voilà, je vais sur les EHPAD, sur trois EHPAD à Marvejols, une EHPAD à Chanac et un EHPAD à Chirac.
1: Ça fait beaucoup, ça veut dire trois interventions dans la même journée ou dans la semaine?
2: Ça fait beaucoup, effectivement. Alors le gros problème que l'on a, c'est qu'on ne peut pas couvrir tous ces établissements que je vous ai cités, du fait que nous avons de moins en moins de bénévoles. Voilà, nous ne sommes que... Avant, on était 5, maintenant, on est, je dis 3,5, parce que sur les 3,5, il y a une personne qui a 94 ans, qui est visiteuse, une dame...
1: Non.
2: Si.
1: Formidable.
2: Si, une dame qui est... une dame qui est aveugle aussi. Et voilà, donc après, on est deux à être encore essentiellement valides.
1: Pourtant, les besoins sont très importants.
2: Voilà. Les besoins sont énormes, notamment depuis le Covid, où les personnes ont vraiment souffert d'isolation, de la solitude. Et donc, on a un gros travail à ce niveau-là, que ce soit au niveau écoute, présence, même si on ne se dit rien. Le fait qu'on soit là, je pense que ça apporte un gros soulagement à la personne. Il peut y avoir un contact physique, on touche légèrement la main, on arrive à communiquer même avec des personnes qui n'entendent pas et qui ne voient pas. Ne serait-ce que par des contacts ou par des gestes si la personne voit mais n'entend pas. Quoi. Voilà. Les contacts sont énormes.
1: Alors, c'est vrai que même dans les familles, quelquefois, on ne vient plus voir. Les anciens, on parle d'EHPAD là, on ne parle pas dans les hôpitaux, mais parce que c'est trop dur. Vous y arrivez parce que c'était un métier que vous faisiez déjà à côté ou parce que la plupart ont été infirmières ou autres, mais parce que vous avez cette capacité de pas émotionnellement être touchée?
2: Moi, mon métier, j'étais enseignante. Voilà. Donc, dans mon métier, j'étais essentiellement touchée par des élèves en difficulté. Donc, j'avais forcément au fond de moi cette empathie, cette sensibilité. Bon. Quand j'ai pris la retraite, je ne veux pas rester sans rien faire. Et j'ai été contactée par des collègues, des personnes que je connaissais. Je dis, bon, pourquoi pas? Ça me faisait peur au début. Parce que la personne âgée, je connaissais les jeunes, mais pas la personne âgée. Et en fait, je me rends compte que les besoins sont les mêmes. Quoi qu'on puisse dire, les besoins sont les mêmes. J'ai rencontré des élèves qui étaient très seuls, qui étaient en difficulté. Pas les mêmes, mais qui étaient en difficulté. Là, je retrouve des personnes qui sont isolées, en difficulté aussi. Je ne pouvais pas ne pas faire autre chose que ça.
1: Et justement, puisqu'on parle de personnes à la retraite, c'est vrai qu'on a plus de temps quand même. Et c'est clair que lorsque vous êtes actif, c'est un peu difficile de rajouter cela à l'activité. Mais faire des visites, ça veut dire d'un coup, on entre en contact avec d'autres. Donc du coup, on sort un peu de sa solitude aussi.
2: Tout à fait. C'est du donnant-donnant. Hein. On apporte, mais on reçoit tellement quand on va rencontrer ces personnes. On reçoit énormément. On rencontre d'autres personnes. Hein. C'est une association, donc on rencontre d'autres personnes. On partage les difficultés que l'on rencontre lorsque l'on va faire nos visites. Et on reçoit beaucoup des personnes que l'on va visiter.
1: Et la différence avec les visites dans hôpitaux, c'est un petit peu différent quand même, c'est pas le même public.
2: Ce n'est pas du tout le même public avec les visiteurs qui sont en hôpital. Ils voient ponctuellement la personne ne reste pas éternellement à l'hôpital, tant mieux pour elle. Hein. Bon. Tandis que les personnes qui sont en EHPAD,
1: elles ça ne va pas s'améliorer souvent. Voilà.
2: Et elles y sont jusqu'à la fin, quoi. Donc, on s'attache énormément à la personne qui est en EHPAD. Et après, quand il y a le départ définitif, c'est là que ça devient douloureux. Moi, j'ai eu du mal à le gérer, ça. Mais bon, faut le gérer. Voilà. À l'hôpital, c'est pas pareil.
1: Vous donnez une petite formation, parce que c'est vrai que pour les infirmières, par exemple, ils ont cette formation pour pouvoir laisser ce qui s'est passé à l'hôpital. Vous étiez enseignante, c'est différent, même si vous avez la fièvre, on a bien compris. Vous donnez une petite formation, là, quand on veut être bénévole à Mende, par exemple, vous avez parlé de Marjol ou Saint-Chély. On a une petite info quand même sur tout ce que ça implique.
2: On donne, il y a la possibilité, effectivement, de faire une petite formation au niveau de l'écoute, au niveau de l'empathie, de la bienveillance, de la présence. Donc il y a une formation à ce niveau-là, une formation aussi sur le comment gérer la séparation. Voilà.
1: Alors, oui, j'avais pas vu, mais en fait, c'est né en 1634. C'est quoi cette histoire d'association qui est née en VMEH, enfin l'idée en tout cas des visiteurs.
2: Oui, oui. Alors effectivement, ça a été créé à cette époque-là, mais c'était destiné essentiellement à des personnes malades chez elles. Et petit à petit, ça s'est effectivement développé et on est arrivé à notre association actuellement.
1: Et quand même, la comtesse de Sesseval en 1801, mais c'est complètement fou votre histoire.
2: Oui. Non, mais c'est tout à fait ça. Au départ, c'était les gens d'une certaine société par, on va dire, charité. Ou je sais
1: pas quoi. Oui, il y a peut-être du religieux aussi, voilà, comme elle existait dans les ordres.
2: L'association soit à religieuse, à politique. Mais c'est vrai qu'il y avait ce côté-là qui était très développé. Donc, elle se devait de porter assistance, ne serait-ce qu'une visite à des personnes isolées.
1: Il n'y avait pas trop d'associations aussi, c'était souvent l'Hôtel Dieu qui recevait tout le monde, donc il y avait un rapport direct et mélangé.
2: Tout à fait, tout à fait, tout à fait. Ouais.
1: Joël Bourrier, merci en tout cas, je rappelle, vous êtes présidente de cette association qui a une histoire incroyable et vous êtes sur Mende. Comment on fait si on veut tout à coup se dire, bah, tiens, après tout, oui, c'est vrai, j'ai du temps, je peux aller faire des visites en hôpital ou en EHPAD?
2: Le plus simple, c'est de me contacter.
1: Où?
2: Ah, voilà. Alors, m'appeler sur mon téléphone portable au 06 85 10 33 71. Si je ne réponds pas, surtout qu'on me laisse un message, parce que je rappelle systématiquement.
1: Et d'ailleurs, on va le répéter, le numéro, pour terminer notre entrevue. Sur ce numéro, donc, vous pouvez appeler pour bien intégrer cette équipe. On n'a pas besoin de faire 50 heures par semaine. Évidemment, on peut juste faire une ou deux visites.

Bonjour, alors je vous propose aujourd'hui de travailler à hiérarchiser vos priorités. C'est-à-dire, posez-vous la question de ce que vous aimeriez avoir fait, réalisé, partagé, échangé, découvert avant de finir votre vie. Qu'est-ce qui est vraiment important pour vous ? On s'aperçoit que, alors il y a des études qui ont été faites, la majorité des gens qui sont en fin de vie et à qui on demande « êtes-vous satisfait de votre vie ? Avez-vous fait ce que vous auriez rêvé de faire dans votre vie ? » La majorité répond non. Et vraiment, là, on est à plus de 99%. Donc vraiment, ce que je vous propose, c'est d'essayer de ne pas vous laisser complètement déborder et gérer par vos obligations quotidiennes. La majorité disent « bah oui, mais... voilà, il fallait élever les enfants, et puis bah il fallait payer la maison, bah, il fallait organiser les vacances, il fallait changer de travail, et donc en fait on gère comme ça au jour le jour que des contraintes, alors que peut-être on a des projets, peut-être on a envie d'écrire un livre, peut-être on a la passion du Japon et on a envie d'aller découvrir ce pays. Peut-être on a envie d'acheter une petite maison de campagne pour se réunir avec sa famille le plus souvent possible. Donc n'attendez pas, don't wait, comme disent les Anglais. Hiérarchisez, vraiment mettez-vous sur une petite liste, qu'est-ce qui est essentiel, vraiment important pour vous d'avoir réalisé avant de terminer votre vie et commencez dès maintenant à travailler sur ce projet. Voilà, c'est essentiel. Bon entraînement.

0: Bonjour, je suis Émilie Valmal, animatrice du dispositif Relance Octave sur les Cévennes losériennes à Florac. Relance Octave, c'est un service gratuit mis en place par la CCI, la Chambre de métiers et d'artisanat et la Chambre d'agriculture de la Lozère afin de faciliter la transmission des entreprises et accompagner à la fois les personnes qui souhaitent transmettre leur activité et les personnes qui ont un projet de reprise. Je vais vous présenter une de nos offres d'entreprise à reprendre en ce moment en Sud Lozère. En restauration, annonce L0480. Un bar, restaurant et jeu. À vendre au sud de la Lozère, à la frontière du Gard, le fonds de commerce d'un restaurant-bar FDJ PMI. L'établissement se situe en bordure de la route nationale 106. Il bénéficie d'une excellente visibilité. La clientèle est locale et touristique en période estivale. L'établissement se compose de deux espaces distincts, l'espace bar-jeu avec environ 10 places assises, la salle de restaurant d'une capacité de 50 couverts, voire plus selon l'agencement. À l'extérieur, il y a une terrasse d'environ 20 places. L'établissement dispose d'une licence 4. Il propose une cuisine traditionnelle complétée par une offre de pizza et hamburgers à consommer sur place ou emporter. Ce bar-restaurant est ouvert à l'année. Il y a déjà une équipe de 3 salariés en poste. Le loyer est de 800 euros par mois. Il s'agit d'un bail commercial avec la mairie et le fonds de commerce est à céder pour 160 000 euros. C'était l'annonce L0480.
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2: Pierre Péchou, bienvenue au micro de Vers d'autres cieux. Merci de nous retrouver une nouvelle fois.
3: Bonjour Oscar, chers auditeurs, bonjour.
2: Donc je rappelle que vous êtes pasteur, que vous êtes conférencier et je vous remercie de nous rejoindre très régulièrement pour aborder avec nous des réflexions que vous tirez de la Bible. Alors aujourd'hui, vous nous proposez de nous arrêter en particulier sur un verset que vous avez bien sûr sélectionné. De quel verset s'agira-t-il, Pierre Péchou ?
3: D'un verset qui se trouve dans la première partie de la Bible qu'on appelle couramment l'Ancien Testament. On peut aussi parler de la Bible hébraïque dans le livre du Deutéronome, qui est un livre qui présente la loi de Dieu. Et le verset se trouve au chapitre 30, c'est le verset numéro 6. Alors je vais vous le lire. « Le Seigneur, ton Dieu, circoncira ton cœur et le cœur de ta descendance pour que tu aimes le Seigneur, ton Dieu, de tout ton cœur et de tout ton être, afin que tu vives. »
2: Pierre Péchou, pourquoi vous avez choisi en particulier ce verset pour aujourd'hui ?
3: Parce que je pense qu'il a une portée universelle, qu'il s'adresse à chacun d'entre nous, et qu'il a un message tout à fait extraordinaire.
2: Quel est ce message que ce verset veut nous faire comprendre ?
3: Eh bien, la troisième partie, c'est « afin que tu vives ».
2: Donc vous commencez par la fin.
3: Voilà, on va le prendre...
2: À l'envers.
3: À l'envers. Même si on a déjà oublié ce qu'il y avait au début, c'est pas grave. Le but de Dieu, c'est que nous soyons vivants. Une fois qu'on a dit ça, on a tout dit ou on n'a rien dit. Ça veut dire quoi, vivre ? Peut-être le plus simple, c'est respirer, manger, dormir. Mais quand on fait ça, sommes-nous vraiment vivants ? Je crois que nous sommes tous d'accord pour dire que la vie, c'est plus que le manger, le boire, le sommeil. Et on peut rajouter les loisirs ou quoi que ce soit. Dieu veut que nous soyons pleinement vivants. Il y a un passage dans les Écritures assez terrible où Jésus dit à des personnes « Suivez-moi ». Les personnes répondent à Jésus « Laisse-nous d'abord enterrer nos morts ». Et Jésus répond, c'est là la parole terrible, « Il faut laisser les morts enterrer les morts ». Alors il y a ceux qui sont morts, hein, on sait ce que c'est, mais il y a ceux qui vont les enterrer qui sont aussi morts, des espèces de morts vivants en fait. Parce qu'on peut être vivant, respirer, manger et pourtant pas vivre pleinement. Alors qu'est-ce que ça veut dire dans ces cas-là, vivre
2: oui,
3: pleinement ?
2: Dites-nous.
3: Je vous rappelle que c'est la fin du verset, « afin que tu vives, que tu sois pleinement vivant ». Eh bien on arrive au milieu du verset qui dit « pour que tu aimes le Seigneur ton Dieu de tout ton être ». Ça veut dire qu'être pleinement vivant, c'est aimer. Si on n'aime pas, on n'est pas vivant. Ça peut nous surprendre certains auditeurs. Mais le message de la Bible, c'est que on ne sera pleinement épanoui, heureux que si nous aimons. Alors, quand on a dit ça, exactement comme pour le fait de vivre, on a tout dit ou on n'a rien dit encore une fois. C'est pour ça qu'on remonte le verset pour arriver au début. Moi, je veux bien aimer. Alors, si c'est ma famille, mes enfants, ça sera très facile. Mais la Bible va aussi nous proposer un autre message. C'est un amour universel. C'est aimer ceux qui sont à ma porte et ceux que je rencontre, même ceux qui sont loin. C'est une forme d'amour inconditionnel. Et là encore, pour reprendre des paroles de Jésus, Jésus dira « Aimez vos ennemis, bénissez ceux qui vous maudissent ». Cet amour-là, il n'est pas à ma portée. Je peux le désirer, comprendre intellectuellement que ça serait beau, bien d'aimer tout le monde, mais je n'y arrive pas. Et là, on arrive au début du verset, peut-être la partie la plus énigmatique.
2: Oui, sûrement.
3: Avec une formule particulière, je le relis. Le Seigneur ton Dieu circoncira ton cœur.
2: Oui, alors est-ce que vous pouvez nous dire qu'est-ce que ça veut dire circoncire le cœur ?
3: C'est obligatoirement une image, parce qu'en fait la circoncision c'était une marque dans la chair que Dieu demandait pour distinguer son peuple. Et donc c'était au niveau du sexe des hommes qu'avait lieu la circoncision. Mais on comprend bien que c'était superficiel, il n'y a rien de magique. C'est pas parce que vous allez circoncire quelqu'un que ça va le transformer, que la personne va devenir aimante, puisque c'est le sujet du verset. Donc en fait, c'est la circoncision, c'est la marque de l'appartenance à Dieu. La circoncision du cœur, la circoncision de notre intimité, de l'intérieur de notre être, c'est ni plus ni moins que de laisser Dieu agir dans nos vies. Donc on va laisser la main à Dieu, la première place à Dieu. À l'écoute de ce verset, on va simplement accepter de laisser Dieu agir dans nos vies. On n'est pas dans le domaine de la magie, mais du miracle qui vient de Dieu, du spirituel. Et donc, si nous accueillons Dieu dans notre vie, nous acceptons de le laisser agir dans nos vies, Dieu va nous transformer afin que nous puissions aimer. Et parce que nous aimerons, nous serons pleinement vivants. C'est mon souhait et mon désir pour chacun d'entre nous.

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1: Bienvenue, chers amis auditeurs. Je suis très heureuse de vous retrouver aujourd'hui autour d'une nouvelle histoire vécue, celle d'une femme au destin exceptionnel. L'aventurière de l'étoile, c'est le titre du livre, Jeanne Barré, passagère clandestine de l'expédition Bougainville. L'aventure hors norme de Jeanne se situe à la fin des années 1760, une vingtaine d'années avant la Révolution française. La jeune femme est alors la servante et la maîtresse du naturaliste Philibert Commerson, et tous deux vont embarquer avec Bougainville, qui part faire le tour du monde sur les ordres de Louis XV. Mais alors que le savant fait partie des notables de l'expédition, Jeanne Barré dissimule sa véritable identité. Pourquoi cela ? À l'époque, il est strictement interdit aux femmes de monter à bord d'un navire. C'est donc en prenant des habits, et pour autant qu'il est possible une posture d'homme, qu'elle se fait passer pour Jean, le valet dévoué d'un maître qu'elle prétend ne pas connaître avant de s'embarquer. L'auteur de cette enquête bien documentée, Christelle Mouchard, nous fait revivre l'ambiance d'un voyage périlleux pour tous, et encore plus pour une femme obligée de se cacher. Même si Jeanne a connu une enfance pauvre et difficile dans le Morvan, ce voyage n'est en rien le choix de la facilité. Mais son désir d'aventure, son goût pour la botanique à laquelle elle est exercée depuis son plus jeune âge, et sa rencontre avec Commerson lui permettront de rentrer dans l'histoire d'une manière insolite. Des forêts tropicales du Brésil aux intensités glacées de la Terre de Feu et de nombreuses terres vierges jusqu'à Tahiti, elle devra déployer des efforts surhumains et affronter courageusement les soupçons de l'équipage jusqu'à ce que la vérité finisse par éclater. Mais au cours de ces longs mois, d'escale en escale, le maître et son assistante accomplissent un travail titanesque en récoltant et en répertoriant près de 5000 espèces végétales, dont 3000 sont alors totalement inconnues. C'est eux qui baptiseront un nouveau spécimen de liane fleurie, une bougainvillée. Après quelques années d'une nouvelle vie à Port-Louis sur l'île Bourbon, qu'on appelle aujourd'hui Maurice, elle rentre en France où elle termine sa vie. Et elle devient ainsi la première femme à avoir bouclé un tour du monde. L'aventurière de l'étoile, Jeanne Barré, passagère clandestine de l'expédition Bougainville, de Christelle Mouchard, est parue aux éditions Talendier. Le livre coûte 19,90 €.
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Amis auditeurs, bonjour. Je vous propose aujourd'hui de retrouver un cocktail plutôt anachronique, puisque nous écouterons les Five Blind Boys of Alabama, un groupe qui s'est composé en 1939, donc un groupe qui a déjà plus de 60 ans d'existence. Et puis, de l'autre côté, une interprète française, elle s'appelle Pat Solo, et elle a sorti un album il y a quelques 5 ans de cela, Toujours plus près. Alors, nous écouterons dans un premier temps les Five Blind Boys of Alabama, dans un titre qui sera God Said It, Dieu a dit cela.

Après ce premier titre des Boys of Alabama, donc les cinq garçons aveugles, c'est la traduction de ce groupe. Au départ, ils ne voulaient pas s'appeler comme cela d'ailleurs. Au départ, ils s'appelaient les Happy Land Singers en 1939, précise Fountain. Fountain, c'est Clarence Fountain qui est à l'origine de ce groupe et qui d'ailleurs est à l'origine aussi d'un certain nombre de titres qui d'ailleurs, le prochain, dans une émission gospel, nous écouterons un de ces titres. Alors, pour la deuxième partie de cette émission, Pat Solo est une jeune interprète française dans un style qui est particulier à Pat Solo, un peu rock. Nous écouterons aujourd'hui des titres plutôt tranquilles. Je vous propose de retrouver donc Pat Solo dans ce titre « Par ton sang ».

solo, c'est ma foi assez agréable à écouter. Je vous propose de la retrouver dans une prochaine émission gospel avec aussi les Five Blind Boys of Alabama. J'aime beaucoup cet éclectisme, cette contradiction un petit peu entre deux styles tout à fait différents. Je vous propose donc de nous retrouver dans une prochaine émission gospel. À bientôt. 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
1: À la fin du siècle dernier, les grands restaurants parisiens employaient des laveurs de vaisselle. Pour 25 francs par mois, les malheureux ruinaient leur santé en mijotant dans des étuves où la température oscillait entre 60 et 80 degrés. Heureusement, en prime, la direction leur abandonnait les restes qu'ils revendaient, ce qui leur permettait de multiplier leur salaire par 5 ou plus. Et l'on entassait gaiement dans de grands seaux que l'on revendait 3 francs tout ce que les riches clients chipoteurs avaient laissé dans leur assiette. Reliefs de perdrix aux choux, de poulets truffés, d'ortolans, de gibier. Si vous pensez que les seaux prenaient ensuite le chemin de l'auge à cochon la plus proche, vous vous trompez. Les restes glorieux de ces grands restaurants étaient proposés à de nouveaux clients dans la rue, sur l'éventaire de la marchande d'Arlequin. Cette brave dame, pour composer ses arlequins, triait et entassait au hasard dans des écuelles toute cette bonne nourriture, ce qui permettait aux pauvres de Paris de connaître pour un sou le bonheur de manger de la viande.
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2: Bonjour à tous. Alors cette semaine, je vais vous parler d'une artiste norvégienne. Il s'agit de Mari Boine. Donc c'est une chanteuse qui est issue du peuple Sahami. Alors le peuple Sahami, ce sont les indigènes du nord de l'Europe, donc qui se retrouvent au nord de l'Islande, de la Norvège. C'est un peuple qui était plus ou moins nomade, qu'on appelle souvent les Lapons. Donc c'est une jeune femme, Mari Boine, qui a été élevée dans la religion chrétienne et qui a du coup, dans toute son enfance, renié sa culture Sahami. Et qui, en grandissant, a voulu la faire connaître au monde et puis surtout défendre les intérêts de ce peuple qui est un peu délaissé dans son coin et qui a très peu de droits. Donc, elle a décidé de faire revivre la tradition des chants Sahami qu'on appelle les Wak. Donc, c'est un chant un peu particulier qui sort vraiment de la gorge, qui est très lent et qui est censé parler de la peine et de la douleur que ressentent les gens. Donc après, pour faire varier ses chants traditionnels, elle les accompagne de musique électroacoustique et elle a une particularité, c'est qu'elle y rajoute toujours des instruments issus d'autres peuplades, donc des percussions africaines, des flûtes andines. Et là, sur le morceau que je vais vous faire écouter, elle utilise le charango. Donc c'est une espèce de petite guitare andine qui fait ressortir un son qui ressemble un peu à celui du chapelet. Donc je vais vous laisser écouter Mari Boine. Il s'agit, alors désolé pour mon anglais, de My Friends of Angel Tribe.

0: Voilà, c'était donc Marie Boine et un petit instant de musique Saami. Et moi, je vous retrouve la semaine prochaine. Au revoir.
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1: La météo dans le Gard et en Lozère sur Radio Intervalle. Un épisode pluvieux orageux est attendu ce mercredi. Jeudi, seulement quelques gouttes le matin, puis un temps plus calme revient. En Lozère, ce mercredi 7 octobre, de faibles averses dans un ciel couvert le matin. L'après-midi, pluie et orages traversent le département d'ouest en est et s'affaiblissent progressivement dans la nuit. Le vent est faible en journée, puis se lève dans la nuit jusqu'à 50 km/h, secteur nord-ouest. Attendez ce mercredi des minimales de 9 à 14 degrés. Au meilleur de la journée, prévoyez entre 15 et 21 degrés. 15 à Langogne, 20 à Mende et 20 à Florac. Ce jeudi 8 octobre en Lozère, de faibles averses en matinée, puis retour de belles éclaircies. Un vent de nord-ouest parfois assez soutenu, jusqu'à 70 km/h souffle sur le territoire. Et côté température, elle baisse avec des minimales de 4 à 11 degrés. En journée, 8 à 17 degrés. 11 à Langogne, 14 à Mende et 17 à Florac. Pour la suite, en Lozère, le temps alterne entre éclaircies et quelques rares averses dans une ambiance de saison. Ce mercredi dans le Gard, soyez prudents, une vigilance orange, pluie, inondation et orage est active jusqu'à 10h. De fortes pluies orageuses en journée génèrent localement des ruissellements, puis se calment dans la nuit. Le vent d'est souffle jusqu'à 45 km/h dans le sud-est du département. Côté température, 12 à 18 degrés pour les minimales et en journée 18 à 23 degrés. Dans le Gard ce jeudi, quelques rares averses en matinée, puis le beau temps revient au prix d'un vent de nord-ouest jusqu'à 65 km/h sur les Goualles, 50 en pleine. Quant aux températures, 9 à 15 degrés pour les minimales, dans l'après-midi entre 16 et 23 degrés. Pour le reste de la semaine dans le Gard, le beau temps sera souvent de la partie. Les températures repartiront légèrement à la hausse, avec un vent parfois soutenu vendredi. C'était Alan, merci d'avoir suivi ce point météo, et à bientôt pour d'autres nouvelles du temps sur Radio Intervalle.

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auteurs, des interprètes, chanteurs ou musiciens, connus ou inconnus, seront à chaque rendez-vous. Amis auditeurs, bonjour. Je vous propose aujourd'hui de revenir aux années 50-60 avec une musique qui avait, au même titre que le jazz, sa place dans les surbooms de l'époque. Vous allez tout de suite reconnaître Mambo 5.

Pérez Prado, le roi du mambo cubain, né à Matanzas le 11 décembre 1916 et décédé à Mexico City le 14 septembre 1989. Pianiste de formation classique qui arrive à La Havane en 1942 où il joue d'abord dans des cabarets, puis est engagé dans différents orchestres dont le célèbre Orquesta Casino de la Playa. Une de ses œuvres qui sera un succès mondial avec la Dolce Vita de Fellini, Patricia.

1950, le compositeur français Louis Guy, celui de la Vie en rose de Piaf, avait composé un thème appelé « Cerisier rose et pommier blanc », paroles de Jacques Larue, chantées entre autres par André Claveau puis par Petula Clark. En 1955, éclatait une version cha-cha-cha du à Pérez Prado, bien sûr, et qui va être numéro 1 au Billboard pendant 10 semaines. Voici Cereza Rosa.

fans de hockey sur glace qui suivent les matchs américains entendent encore régulièrement des compositions de Pérez Prado jouées à l'orgamon pendant les arrêts de jeu pour soutenir l'attention des spectateurs. L'orchestre de Pérez Prado a été aussi pour beaucoup dans le succès de son chef. Les musiciens étaient tous très bons et s'amusaient comme des fous en participant activement aux fantaisies de leur chef. En voici un exemple qui s'appelle la Nina Popov.

Et pour finir, j'ajouterai que Pérez Prado ne dédaignait pas de faire l'acteur, mais les films où il a joué n'ont pas laissé des souvenirs impérissables. Les musiciens de jazz, et surtout Stan Kenton entre autres, se sont inspirés et ont joué certaines des musiques de Pérez Prado. Celui-ci a rendu la politesse en composant et en jouant Mambo à la Kenton.

0: Eh bien, avec ce Mambo à la Kenton, ce sera tout pour aujourd'hui. Au revoir et à bientôt sur l'antenne.
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0: 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Et donc, partissent un peu en Camargue en une occasion de Patrick qui se dit Tarantello di Cabanier.

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Bonjour, alors aujourd'hui je voudrais vous proposer de pratiquer les bonheurs rétro. Alors qu'est-ce qu'on appelle les bonheurs rétro ? C'est-à-dire de se reconnecter avec les moments de votre vie où vous avez été les plus heureux. Alors malheureusement on va imprimer assez spontanément, c'est ce qu'on appelle du conditionnement aversif, des souvenirs négatifs. Moi je vous propose de vous entraîner à imprimer vraiment les souvenirs positifs. Alors les bonheurs rétro, c'est-à-dire que quand on a eu des moments agréables dans notre vie, notre corps, il a imprimé des sensations agréables, des émotions agréables. Ça peut être aussi un goût, hein, la Madeleine de Proust, des odeurs, une certaine lumière. Enfin voilà, utilisez vraiment tous vos sens pour vous reconnecter dans certains moments heureux ou des moments de partage, des moments de plénitude. Peut-être visualiser l'image, vous reconnecter à tous vos sens de cet instant-là pour les faire durer et les imprimer dans votre corps, dans vos sensations. Et vous pouvez vous y référer à chaque fois que peut-être que c'est un peu plus difficile ou que vous avez des phases de découragement. Voilà, donc les bonheurs rétro, imprimez, pratiquez, cultivez, entraînez-vous. Bon entraînement.

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1: Amis auditeurs, bienvenue. Nous nous retrouvons aujourd'hui autour d'un sujet grave. Moi, Dita Cross, bibliothécaire d'Auschwitz, et le récit autobiographique de la vie d'une jeune juive tchèque qui a survécu à la déportation dans les camps de la mort. La jeune Dita est née à Prague en 1929, dans une famille aimante qui vit dans l'aisance et le confort. Petit à petit, on voit l'étau se resserrer sur la communauté juive, la perte progressive de liberté sous l'occupation, la spoliation des biens, l'obligation pour la famille de déménager dans le ghetto et de partager le même appartement à plusieurs familles, l'interdiction d'aller à l'école, puis même de prendre les transports en commun. En 1942, Dita a 13 ans lorsqu'elle est arrêtée et déportée avec sa famille au camp de Theresienstadt. Avec sa mère, qu'elle réussit à ne pas quitter, elle est ensuite transférée à Auschwitz, puis au camp de travail de Bergen-Belsen, ce qui leur permettra d'échapper à l'extermination. Le père de la jeune fille mourra assez rapidement, mais sa mère survivra jusqu'à la libération, où une maladie fulgurante finit par l'emporter. Les horreurs des camps sont connues. Mais Dita les décrit de l'intérieur, sans pathos, en montrant comment la vie s'organisait, avec ses solidarités inattendues et les difficultés innombrables qu'il fallait surmonter pour survivre. Le froid, la faim, la maladie sont pour nous quelquefois aujourd'hui des concepts un peu théoriques. Elle les évoque de manière détaillée et très concrète. L'impact psychologique est aussi bien montré, avec la difficulté de reprendre en main le cours de sa vie, une fois libérée, et le décalage quasi insurmontable avec ceux qui n'ont pas connu les camps. Le titre du livre est un peu usurpé, car l'expérience du bibliothécaire de la jeune fille se résume à quelques lignes. Une poignée de livres récupérés qui lui permet quelques moments d'évasion par la lecture avec les enfants qu'elle tente de distraire. Dans son bloc, à Auschwitz, il y a aussi Otto, un jeune homme qui essaie d'égayer les enfants en réalisant des tours de magie. Ils se retrouveront et se marieront après la guerre. Ce témoignage puissant est aussi un récit de résilience, puisque son auteur deviendra arrière-grand-mère après avoir émigré en Israël pour échapper cette fois aux soviétiques. On la suit alors avec Otto dans les kibbutz, avant qu'ils ne consacrent tous les deux leur vie à l'enseignement des jeunes générations. Moi, Dita Cross, bibliothécaire d'Auschwitz, de Dita Cross, est édité chez Michel Lafon. Le livre coûte 19,95 €.
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1: Bonjour à toutes et à tous et bienvenue dans ce moment d'information locale sur Radio Intervalle consacré à l'actualité culturelle et gourmande dans le Gard pour cette semaine. Dans quelques instants, nous retrouverons Laurent Pichon, président de l'Académie Cévenol, qui va faire sa grande conférence de rentrée ce soir avec l'historienne Marie-Lucie Dumas. À la fin de ce journal, nous parlerons également de la fête de la science qui va battre son plein à Alès ce week-end au pôle culturel et scientifique de Rochebelle sur le thème saveurs savantes. Et je trouve que ce thème est très bien choisi puisque en cet automne, la gastronomie est à l'honneur avec notamment les châtaignes qui commencent à tomber des arbres et que tous les amateurs vont donc pouvoir déguster. Il y aura une fête de la châtaigne tout ce week-end à partir de vendredi aux salles du Gardon avec petit train, manège, château gonflable, promenade à dos d'âne et évidemment dégustation de châtaigne. C'est sur le parking de la salle Aragon de vendredi jusqu'à dimanche aux salles du Gardon. Ce samedi également, la foire à la châtaigne se tiendra sur le parking supérieur du Gardon sur l'avenue Carnot à Alès. En matinée, vous pourrez profiter de l'animation musicale de la chorale En Chantant. Et c'est donc de 10h à 18h avenue Carnot sur le parking supérieur du Gardon, la foire d'automne à Alès. Et pour la Lozère, c'est à Saint-Frézal de Ventalon que se déroulera la journée de la châtaigne. La journée de la châtaigne, c'est dimanche 11 octobre. Dès 10h, la châtaignerie sera à l'honneur avec une visite commentée. Il y aura des ateliers de fabrication de pain, une démonstration d'outils anciens et des activités pour tout public, en plus du traditionnel marché de producteurs. Pour l'animation musicale, le bal à bretelles réjouira vos oreilles de 11h à 14h. Enfin, je reviens dans le Gard pour une animation cette fois-ci où l'alimentation est reliée à la santé. Sentez-vous mieux ensemble avec des professionnels de la maison de santé de Saint-Julien et Saint-Martin pour un goûter cuisiné par un diététicien, des ateliers d'aidants et aidés et des stands d'information. Vous pourrez échanger sur place avec les différents professionnels, psychologues, kinés, diététiciens, infirmières, pharmaciens ou naturopathes. Et ce sera de 14h à 18h ce samedi à l'espace La Faralès de Saint-Martin-de-Valgalgues. On revient donc à Alès pour un événement qui se déroulera dès ce soir, la conférence de rentrée de l'Académie Cévenol à partir de 18h, salle du Capitole à Alès, animée par Marie-Lucie Dumas. On en parle avec Laurent Pichon au micro de notre reporter bénévole Jean-Baptiste.
2: Nous sommes au pôle de Rochebelle, au pôle scientifique également, bien sûr, et dans vos locaux, l'Académie Cévenol.
3: Oui, alors l'Académie Cévenol, comme on vient de le dire, donc effectivement est une maison, une institution donc qui est assise sur le pôle culturel et scientifique de Rochebelle. Elle a pour objet, en tant que sujet, de diffuser le savoir de toutes ces institutions, de tous ces partenaires qui sont eux des pôles ou tout simplement des sujets rayonnants au sens scientifique du terme. L'Académie a pour but de diffuser et de favoriser cette diffusion du savoir sur le territoire cévenol. Aussi bien du savoir sur le territoire cévenol que, je dirais, les cultures cévenol, les savoir-faire cévenol, les traditions cévenol. Tout ce qui se passe sur ce monde ne nous est pas étranger car il a une répercussion, il a des implications sur le territoire cévenol. C'est en ce sens que l'Académie donne rendez-vous mensuellement, soit à la salle de l'Académie, et c'est difficile, j'en conviens, également à la salle de l'auditorium quand cela peut être fait. Alors il suffit de consulter périodiquement le site internet et la rubrique agenda de l'Académie Cévenol, et vous aurez tout programme évidemment, mais en même temps le compte-rendu écrit de toutes les rencontres. L'oralité se met par écrit, vous voyez, c'est un principe scientifique qui est respecté de ce point de vue-là. La bonne parole, c'est celle qu'on retrouve par écrit. Donc vous avez sur le site internet le compte-rendu écrit des rencontres. Alors c'est pour ça que ceci est aussi important. Deux rendez-vous annuels, la conférence dite de rentrée au mois d'octobre, conférence de rentrée comme conférence de printemps au mois de mai se déroule toujours à la salle du Capitole. Voilà. Les communications se déroulent, en revanche, sur le pôle, auditorium ou salle de l'Académie. Nous accueillons, bien sûr, une grande scientifique, l'historienne et académicienne Marie-Lucie Dumas, qui viendra nous parler, entre guillemets, du beau 13e siècle, Cévenol. Le 19 octobre, nous accueillons Gilles Kepel pour une autre problématique, effectivement. Là aussi, rendez-vous à la salle du Capitole. Le 12 novembre, nous rendrons hommage à Alain Gas et nous continuerons parce que nous allons avoir notre communication du mois de novembre qui se déroulera sur le pôle culturel et qui sera dédiée par Marie Tholomé à Jean-Pierre Chabrol. Alors, merci beaucoup à tous nos partenaires et à Radio Intervalle de répercuter, de faire donc effectivement ce travail d'information auprès de tous vos et nos auditeurs.
2: Et chaque année, vous avez les annales qui sont accessibles. Alors, également.
3: Les annales, c'est un compte-rendu écrit des communications et conférences.
2: Voilà. Alors, le tout prochain rendez-vous, ce mercredi 7 à 18h au Capitole, avec Marie-Lucie Dumas, l'Académie Cévenol. La rentrée de l'Académie.
3: La rentrée, la conférence dite solennelle.
1: On souhaite donc une bonne rentrée à l'Académie Cévenol ainsi qu'à tous ses membres et partenaires. Passons maintenant à la fête de la science qui se déroulera essentiellement ce week-end pour le grand public au pôle culturel et scientifique de Rochebelle, donc sur le thème des saveurs savantes, mais aussi des sciences en général et de la culture et des loisirs. Pendant les deux jours en accès libre, vous pourrez profiter des expositions, ateliers et animations. Par exemple, des conférences et rencontres avec une projection du documentaire Sonic Sea, samedi 10 octobre à 15h30. C'est proposé par Eurekales et ce sera suivi d'un débat. Il met en lumière l'impact de la pollution sonore sous-marine sur les baleines et autres animaux marins. À 17h samedi, toujours conférence Objectif Mars, sommes-nous prêts pour le voyage, animée par Violaine Sauter, géologue et directrice de recherche au CNRS. Performance artistique ce samedi à 15h avec la Verrie, une performance de cirque sensible à la corde aérienne. Samedi et dimanche, la Pâte Mobile vous invitera à sublimer la cuisine avec la science, des ateliers à 14h et à 16h30. De la terre à l'assiette, un atelier de modelage autour de l'argile crue, fabrication de fruits et légumes en Lego, également des graines qui deviennent mosaïques, exploration des plantes aromatiques et découverte de la spiruline, de nombreux ateliers donc autour des saveurs savantes, d'autres ateliers pour créer avec la nature ou encore des sciences à expérimenter avec de l'astronomie, des jeux mathématiques, de la chimie et de la physique avec Eurekales, tout est énergie. Bien sûr, sur place, les traditionnelles séances de planétarium vous attendent et observation du ciel. Tout un programme à découvrir ces samedis et dimanches au pôle culturel et scientifique de Rochebelle à Alès et c'est gratuit dans le cadre de la fête de la science. C'est la fin de ce moment d'information locale sur Radio Intervalle. Merci de l'avoir suivi. Bon mercredi à toutes et à tous et à très bientôt pour d'autres actualités locales.
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La météo dans le Gard et en Lozère sur Radio Intervalle. Un épisode de pluvieux orageux est attendu ce mercredi. Jeudi, seulement quelques gouttes le matin, puis un temps plus calme revient. En Lozère, ce mercredi 7 octobre, de faibles averses dans le ciel couvert le matin. L'après-midi, pluie et orage traversent le département d'ouest en est et s'affaiblissent progressivement dans la nuit. Le vent est faible en journée, puis se lève dans la nuit jusqu'à 50 km/h, secteur nord-ouest. Attendez ce mercredi des minimales de 9 à 14 degrés. Au meilleur de la journée, prévoyez entre 15 et 21 degrés. 15 à Langogne, 20 à Mende et 20 à Florac. Ce jeudi 8 octobre en Lozère, de faibles averses en matinée, puis retour de belles éclaircies. Un vent de nord-ouest parfois assez soutenu, jusqu'à 70 km/h souffle sur le territoire. Et côté température, elle baisse avec des minimales de 4 à 11 degrés. En journée, 8 à 17 degrés. 11 à Langogne, 14 à Mende et 17 à Florac. Pour la suite, en Lozère, le temps alterne entre éclaircies et quelques rares averses dans une ambiance de saison. Ce mercredi, dans le Gard, soyez prudents, une vigilance orange, pluie, inondation et orage est active jusqu'à 10h. De fortes pluies orageuses en journée génèrent localement des ruissellements, puis se calment dans la nuit. Le vent d'est souffle jusqu'à 45 km/h dans le sud-est du département. Côté température, 12 à 18 degrés pour les minimales et en journée 18 à 23 degrés. Dans le Gard ce jeudi, quelques rares averses en matinée, puis le beau temps revient au prix d'un vent de nord-ouest jusqu'à 65 km/h sur les Goualles, 50 en plaine. Quant aux températures, 9 à 15 degrés pour les minimales, dans l'après-midi entre 16 et 23 degrés. Pour le reste de la semaine dans le Gard, le beau temps sera souvent de la partie. Les températures repartiront légèrement à la hausse, avec un vent parfois soutenu vendredi. C'était Alan, merci d'avoir suivi ce point météo, et à bientôt pour d'autres nouvelles du temps sur Radio Intervalle.

0: De jazz à jazz.
1: De jazz à jazz. Et nous revoilà.
0: Et nous revoilà, Alex, vous chantiez.
1: J'en suis fort aise.
0: Eh bien, dansez maintenant.
1: Et vous ne saviez pas si bien dire, Daniel. Alors, comment ça va? Et les auditeurs vont bien, j'espère, là, derrière ce micro.
0: Et on va leur proposer de garder la forme en dansant aujourd'hui.
1: Oui, alors voilà l'historique de cette émission, qui sera suivie par une émission presque semblable. C'est que l'autre jour, dans le cercle familial, on me dit, disons, pourquoi tu ne ferais pas une émission sur les vieilles danses de jazz? C'était bien, sur les vieilles danses de jazz, on ne pense qu'à cela, on a toujours des vieux ragtime, des trucs comme cela, alors je vais finir par quand même recevoir des lettres pas très agréables. Et puis alors, en explorant cette idée qui m'avait été communiquée, je me suis dit, au fond, on n'a qu'à prendre tous les styles de danse de jazz, ou pris par le jazz, ou même les styles d'exécution, et puis on va voir où on va. Alors lui, bon, bah, ça va faire 6 ou 7 trucs, là, ça va être difficile à boucler. Et puis alors, comme à l'accoutumée, Daniel, eh bien, il y a eu abondance de bien.
0: Et alors, cela ne nuit pas.
1: Et abondance de bien ne nuit pas. Alors, on va être forcé. Alors aujourd'hui, c'est un jour noir pour ma part tout au moins, parce qu'il y a tellement de musique à entendre que je serai forcé de limiter mes interventions verbales. Ça sera peut-être très bien, au fond. Hein. Alors, donc, je vais annoncer rapidement le programme de cette émission et de la suivante. Quant au style dont nous parlions, et au fond, il y a beaucoup de choses, et c'est peut-être cela qui fait que le jazz est très agréable en ce sens qu'il est très diversifié, très protéiforme. Et en serrant au maximum les enregistrements à diffuser, c'est-à-dire une douzaine par émission, eh bien, nous en avons 24 qui sont alors dans l'ordre presque chronologique de leur apparition dans le temps. Hein, dans le temps, oui, puisque c'était chronologique. Le quadrille, le ragtime, le one-step, le blues ancien, le blues moderne, le charleston, foxtrot, black bottom, stomp, slow, boogie-woogie et jive. Voilà pour une première émission. Et pour une seconde, le strut, le jump, le bounce, le boléro, la begin, la conga, la samba, le jitterbug, le swing, le twist, le rock et le bebop.
0: Et on est parti pour 2 semaines.
1: Et alors, on est parti pour 2 semaines. Alors, je crois que nous allons démarrer tout de suite avec une composition combien célèbre, combien ancienne, qui est le Tiger Rag. Alors, on dit, Tiger Rag, rag, c'est du ragtime. Mais quand on voit la partition, malheureusement, vous n'avez pas la télévision encore. Et j'ai amené la partition originale de Nick LaRocca de 1917, reprise pendant les années de la guerre, je crois, par les éditions Francis Day, enfin peu importe, hein, oui, Francis Day, c'est cela, reprise en 1941. Et cette partition, on s'aperçoit que la structure musicale du Tiger Rag était une structure de quadrille. Il y avait quatre figures, comme dans le vieux quadrille, qu'on revoit souvent dans les films américains sur le Far West. Et nous avons donc, 8 mesures, et puis 8 mesures en Fa majeur. Ensuite, on passe à la quarte supérieure, c'est-à-dire en Si bémol, pendant 8 mesures encore. Ensuite, on passe en Mi bémol pendant 16 mesures et plus 16 mesures. Et on termine avec, que je ne dise pas de bêtises, deux fois 32 mesures en La majeur. Hein, alors, du La majeur, on repasse en Fa mineur, du Fa mineur, on repasse en Fa majeur, et on se retrouve avec un bémol à la clé. Bon, ça, c'est pour la toute petite histoire, et dire qu'il y avait une structure quasiment de quadrille dans le Tiger Rag, qui s'est d'ailleurs appelée également Panther Dance. Alors, nous l'écoutons sans plus attendre. Alors, j'avais l'enregistrement original de 1917, qui est un très vieil enregistrement, puisqu'on le cite comme un des premiers enregistrements de jazz, qui s'appelait encore Jazz, J-A-S-S, à l'époque. Mais c'était quand même tellement mauvais. Autant que je me souvienne, j'ai préféré prendre celui de 1936, mais toujours joué par l'orchestre de Nick LaRocca, l'ODJB, c'est-à-dire Original Dixieland Jazz Band. Nous écoutons donc Tiger Rag. 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

0: C'était le célèbre Tiger Rag de Nick LaRocca, version 1936, et rappelons qu'en 1945, à la Libération, on dansait encore le Tiger Rag, et pour en terminer avec cette forme musicale, rappelons que le quadrille est d'une origine française de contredanse. On le dansait à quatre coupes ou plus disposées en carré, hein, d'où le nom de quadrille, et en généralement, il était composé de cinq figures de 32 mesures. Voilà, Daniel, on dansera le quadrille, mais il faudra qu'on soit quatre au moins. Hein.
1: Oui, là, on est que trois pour l'instant. Et alors, voilà. Je me disais qu'on aura peut-être du mal à rester assis tranquillement sur nos chaises jusqu'à la fin de l'émission.
0: Oui, parce que là, ça démarrait vivement. Eh bien, nous devons poursuivre rapidement, comme nous l'avons dit en début d'émission, et nous passons au ragtime. Alors, ragtime, on est forcément dans les compositions de Scott Joplin. Et dans les compositions de Scott Joplin, on est forcément avec l'immortel, l'incroyable Maple Leaf Rag. Alors, on va quand même dire un tout petit mot du ragtime. Nos auditeurs savent très bien ce que c'est. Mais enfin, il faut rappeler un petit peu l'origine de ce ragtime, qui s'est appelé dans le dernier quart du 19e siècle. Le ragtime était à l'origine un genre musical d'inspiration noire, d'abord pianistique, syncopé, d'où son nom de time, le tempo, et rag déchiré en lambeaux. Rigoureusement écrit et codifié, nous l'avons souvent dit, parce que la musique est écrite, utilisant de préférence le tempo moyen. Et Scott Joplin disait « It's never rag to play ragtime fast ». Ce n'est jamais du bon rag que de jouer le ragtime trop vite. Et contrairement au blues, au gospel, au chant de travail, expression de l'esclavage et de la misère à l'état brut, le ragtime est d'emblée une musique élaborée, pratiquée par la petite frange des Noirs cultivés, connaissant la musique, en particulier l'œuvre des grands compositeurs européens pianistiques du 19e, Chopin, Liszt, etc. Donc c'était de bons musiciens qui composaient le rag. Alors sans plus attendre, nous écoutons le Maple Leaf Rag qui, rappelons-le, a été composé en 1899 et cette version doit être des environs de 1980. Maple Leaf Rag. Thank you.

0: C'était le vieux, le très vieux, l'encore plus vieux Maple Leaf Rag, puisqu'au fond, bah, parmi les titres de jazz, celui-ci est quand même de l'autre siècle, 1899, et joué vraisemblablement en 1980, donc ça n'a pas vieilli, pas du tout, et bientôt, cette composition, dans 2 ans, sera centenaire. Bien.
1: Cela va vite.
0: Hein, ça va vite. Oui, oui. Effectivement, au fond, c'est le centenaire du jazz actuellement, pratiquement. On en parle, et ça aurait été vraiment un trait de lumière, ça illustrait et ennoblit en quelque sorte ce 20e siècle. Et maintenant nous passons alors à quelque chose d'un peu plus prosaïque, c'est le one step. Alors one step, c'est une vieille danse, vraiment pour la danse. Alors qu'est-ce que ça veut dire one step? Ça veut dire un pas, c'est-à-dire c'est une marche au fond, 1, 2, 1, 2, et à l'origine c'était une mesure en 2, 4, très rapide. Et elle est intéressante, d'abord c'est facile à danser le one step, on ne sait pas danser, on danse très facilement le one step, et c'était à l'origine d'un rythme plus élaboré qui était le foxtrot, en n'oubliant pas qu'à l'origine du foxtrot également se trouve la polka. Mais ça, on en reparlera au moment du foxtrot. Et nous écoutons à nouveau l'orchestre de Nick LaRocca, l'original Dixieland Jazz Band, exécutant l'original Dixieland One Step. Alors là aussi, je n'ai pas pris la version de 1917 qui était sur l'autre face de Tiger Rag, mais également celle de 1936, parce que quand même, on a beau dire qu'on s'attache aux vieilles choses, les enregistrements de 1917, ça n'est quand même pas fameux. Original Dixieland One Step.

0: C'était l'original Dixieland One Step, interprété par Nick LaRocca et son orchestre en 1936, en rappelant que la composition est de 1917. Alors Daniel, ça, c'est toujours vivant comme musique, n'est-ce pas ?
1: Oui, oui, puis je vois qu'il y a toute une histoire là dans le dictionnaire du jazz. On parle justement de la danse en disant « Longtemps indissociable du jazz, la danse fut d'abord pour les premiers esclaves noirs en Amérique, perpétuation des rites africains, et puis dans les églises protestantes, manifestation essentielle de la transe religieuse, œuvra les traditions des Quakers et autres. » C'est le début de la danse.
0: Le début de la danse qui devient par la suite profane, mais enfin, ses racines sont effectivement religieuses. Et nous passons maintenant, alors, le blues. Le blues, c'est tellement important dans l'histoire du jazz que nous ferons figurer dans cette émission deux enregistrements. Un vieil enregistrement, tout au moins une vieille composition, et une composition récente, parce que le blues a énormément évolué et se perpétue constamment. Alors, tous nos auditeurs savent ce que c'est que le blues. Rappelons quand même un tout petit mot à ce sujet. Et c'est on danse le blues, bien entendu, depuis qu'il existe. Néanmoins, c'est plutôt un état d'esprit. C'est cette notion de cafard. On dit « I'm blues, I'm feeling blues » ou « I'm feeling blue », c'est « j'ai le cafard ». Et alors, juste un tout petit mot sur l'origine. Les racines du blues sont les chants, les musiques et les danses des terres africaines rasiées par les marchands d'esclaves, coupées de leur contexte et de leur fonction sociale et culturelle, vidées de leurs rituels, interdits en général. Ils ont pris le chemin des mémoires des esclaves, de leur inconscient et fragmentaire, déformé, se sont transmis en se heurtant, se frottant, se mêlant au son, aux chants, aux danses et aux musiques des terres américaines. Alors ça, effectivement, il y a tout un mélange, et c'est le fond de l'âme noire. On peut dire, c'est là, l'âme s'exprime, et s'exprimant, ben, comme vous le disiez à l'instant même, c'est devenu une danse. Alors, j'ai amené ici également l'édition originale du St. Louis Blues, parce que si on parle de blues, ben, on va parler de W.C. Handy, et de ce premier blues, parce qu'on dit que la naissance du blues est de 1920, avec le blues de... le blues chanté par Mamie Smith à New York pour hockey le 14 février donc 1920. En fait, il y avait quand même le titre, dans les titres apparaissait le mot blues, et à telle preuve, c'est que le St. Louis Blues date de 1914. Et c'est une vieille structure de la Nouvelle-Orléans, parce que il y a là encore trois motifs dans le St. Louis Blues, je dis là encore, pardon, je m'exprime mal, dans le Tiger Rag, nous avions quatre motifs de quadrille, et là, dans le St. Louis Blues, tel qu'on voit la partition musicale, il y a une partition qui peut être jouée en jazz, à quatre temps normaux. Il y a une partie en habanera. Et la dernière partie, en fait, qui peut se jouer en boogie-woogie. Et il y a trois motifs bien distincts dans le St. Louis Blues, qui, rappelons-le, est de 1914. Donc, première version de blues, le St. Louis Blues de W.C. Handy, interprété par l'original Dixieland Jazz Band en 1921, l'œuvre étant elle-même, je le rappelle, de 1914.

C'était le St. Chris Blues de W.C. Andy, interprété par l'ODJB en 1921. Et maintenant, nous passons à une forme actuelle, ou presque, du blues, avec B.B. King chantant « The Thrill is Gone ».

0: C'était un large extrait de The Thrill Is Gone de B.B. King, interprété par lui-même, à une date inconnue. On en reparlera parce qu'aujourd'hui nous sommes pressés, mais il y a une nouvelle collection de jazz qui paraît. Elle est très bon marché, très intéressante, mais il n'y a pas de discographie. Voilà, Daniel. Qu'est-ce qu'on fait maintenant?
1: Eh bien, je crois qu'il faut qu'on aille vite.
0: Alors, on va vite. Alors, alors là, ça va aller vite, parce que nous passons au Charleston. Alors, nous rappelons à nos auditeurs que le premier Charleston a été écrit par Jumpy Johnson, un noir, en 1923. Et très vite, cette danse a été reprise par les Blancs, et qui d'ailleurs l'ont développée de façon fort heureuse. Alors, c'est un foxtrot rapide. Et l'autre jour, en vérifiant sur l'histoire de la musique, je vois la blanche à 96 au métronome. Ils sont trompés, on dit toujours la noire. Eh bien non, c'était bien la blanche, ce qui fait qu'il y a une mesure de 4 temps, 4 noirs, en 1 seconde 25. 1, 2, 3, 4, 1, 2, 3, 4, 1, 2, 3, 4, ça va, hein. Alors donc, sans plus attendre, nous écoutons le Charleston, le vrai Charleston, Jumpy Johnson, interprété par le City All-Star en 1955 environ. L'œuvre étant elle-même de 1923.

0: personne n'a soif, personne n'est essoufflé, et nous continuons.
1: D'ailleurs. Alors, notre dictionnaire nous dit que la grande révolution chorégraphique, elle s'accomplit vers 1924 avec l'apparition du Charleston. Voilà. Une page de tournée.
0: Charleston et les enregistrements. Et des orchestres blancs qui étaient tout à fait valeureux. Voilà, là, c'est tout à fait un fac-similé de la musique de l'époque. Bon, nous avançons dans nos affaires et nous continuons avec le Foxtrot. Alors, le Foxtrot, comme il a été dit, c'est une évolution du One Step, musique à quatre temps. Et rappelons aussi que le Foxtrot, en général, les vieux Foxtrot, écoutez bien, vous entendez 1, 2, 3, 1, 2, 3. C'est-à-dire trois notes, un soupir, ou deux noires et une blanche. Hein. Et c'est tout à fait issu également de la polka. Et nous écoutons un vieux foxtrot de Duke Ellington, interprété par son orchestre et ses musiciens. Pardon, excusez-moi la petite erreur là. Ça date de 1929 et ça s'appelle The Dictyglide.

C'était The Dick Tee Glide, Foxtrot de Duke Ellington, interprété en 1929, composé également en 1929. Et vite, nous sautons au Black Bottom. Alors, un tout petit mot sur le Black Bottom. C'est là encore un vieux rythme, un vieux rythme noir qui était remis au goût du jour au moment de l'évolution de la danse profane, si on peut dire, vers le Charleston. Le Charleston, le Black Bottom et tout un tas d'autres. Et le... La représentation la plus classique de cette danse, de ce rythme, c'est celle de Jelly Roll Morton, le Black Bottom Stomp, interprété en 1926 et créé également, composé en 1926. Black Bottom Stomp.

0: Eh bien, Daniel, qu'en pensez-vous ?
1: Eh bien, on voit tous nos pieds qui sont en train de remuer sur la table, là, tous les trois.
0: Et alors, ce Black Bottom Stomp nous amène tout logiquement au Stomp, parce que c'était un Black Bottom, et on lui avait adjoint le terme de Stomp, et ça nous amène à cette forme autre de musique, qui est le Stomp, à part entière, et j'en dis un mot, Stomp, qui vient de Stamp, trépignement, empreinte, et tout Stomp, marcher d'un pas appuyé. C'est un terme souvent appliqué au début du jazz, une forme de musique haute, gaie, vivante et dansante, en référence au battement des pieds des danseurs sur le sol. Parce qu'un stomp, c'est quelque chose de massué. Et on cite comme exemple de stomp classique, c'est le Stompin' at the Savoy de Benny Goodman. Eh bien, nous l'entendons dans sa version de 1936, Stompin' at the Savoy.

0: entendu des tempos assez rapides, assez modérés, et puis le voilà, le slow le tempo voilà. qui
1: Alors,
0: s'approche.
1: Le super, l'hyper slow, et au même titre que la valse a eu la valse lente ou le Boston comme dérivé lent, eh bien le foxtrot a eu le slow. Et sans plus attendre, Glenn Miller, Moonlight Serenade.

0: Eh bien, très agréable d'entendre là l'orchestre de Glenn Miller, une composition de Glenn Miller d'ailleurs de 1939, un Glenn Miller qui a connu une fin tragique.
1: Fin tragique dont on reparlera, oui. Mm-hmm. Et oui, parce que j'ai un renseignement récent là-dessus, et c'était vraiment une très belle composition et qui a franchi les décennies. C'est vraiment très très bien et on pense toujours quand on l'entend à ce Glenn Miller, manque de chance qu'il a pu avoir dans cet accident d'avion. Nous continuons avec le boogie-boogie. Alors là, le boogie-boogie, très rapidement, disons que c'est la décomposition des quatre temps d'une mesure à quatre temps, à quatre noirs, en croche pointée, double croche, croche pointée, double croche, croche pointée, double croche, etc. Je ne décris pas plus les variantes de ce style, parce qu'on a guère le temps. Mais alors, les gens se perdent quant à préciser les origines du boogie-boogie. Manifestement, quand même, il y a l'évocation d'un chemin de fer. Le chemin de fer sur ses rails, il y a un rapport avec le bruit du chemin de fer. Mais enfin, ça, il paraît que c'est discuté et discutable. Et nous

C'était Central Avenue Breakdown de Lionel Hampton, interprété par lui-même, et Nat King Cole, une date inconnue. Et vite, parce que le temps nous est limité, Daniel, nous sautons à Jive at Five. Jive, c'est une façon argotique de parler de jazz. C'est un jive de Harry Edison, trompette de l'orchestre de Count Basie, et c'est l'orchestre de Count Basie qui nous interprète ce Jive at Five en 1939.

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0: Au revoir à tous.
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1: À Sainte-Justine, toute fleur s'incline, dommage. 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Bonjour à tous, nous sommes le 7 octobre, journée mondiale d'action pour le travail décent. Les syndicats et toutes les organisations œuvrant pour le travail décent dans le monde entier y voient une occasion sans précédent de se rallier à une large mobilisation mondiale plaçant l'homme au centre de la réflexion sur le travail. Une nouvelle mondialisation à inventer qui prônerait d'abord le respect de la dignité humaine en commençant par le droit de chacun d'accéder à un travail décent. Tout individu partout dans le monde devrait pouvoir exercer un métier qui lui permette de mener une vie digne et répondant à ses besoins essentiels ainsi qu'à ceux de sa famille. Dans de nombreuses régions du monde, on constate qu'il n'y a ni salaire équitable, ni conditions de travail dignes au profit d'une vision de l'économie uniquement basée sur les profits. Le but de cette journée mondiale est de favoriser les actions qui permettront d'y parvenir. J'ai dit au début de cette chronique que le mouvement syndical était à l'origine de cette journée. Il me faut préciser que c'est l'Église catholique qui a œuvré la première dans cette direction avec sa doctrine sociale élaborée au temps du pape Léon XIII. 7 octobre 1949, naissance de la RDA. Ce jour-là, la zone d'occupation soviétique en Allemagne devient un État à part entière sous le nom de République démocratique allemande. Il s'oppose à la République fédérale allemande, RFA, constituée par les zones d'occupation américaines, anglaises et françaises. C'est la fin d'un long processus d'éclatement qui a débuté avec la défaite de l'Allemagne nazie en 1945 et a été intensifié par la guerre froide entre les anciens alliés américains et soviétiques. La division de l'Allemagne en deux États antagonistes va durer un demi-siècle jusqu'à la chute du mur de Berlin. 7 octobre 1950, les Chinois réoccupent le Tibet avec 30 000 soldats. Les troupes locales se débandent presque sans combattre. C'en est fini d'un demi-siècle d'indépendance pour le Tibet. Le chef du bouddhisme tibétain, le Dalai Lama, prend acte de l'état de fait. Il devra quitter son palais à Lhasa et s'enfuir en Inde. 1946, naissance de Bernard Lavillier, chanteur français. Je vous propose aujourd'hui un traditionnel Sik-Sik par le Swan Silver Stones. Ils ont gagné en popularité dans les années 40 et 50 sous la direction de Claude Jeter. En 1938, sous le nom de The Four Harmony Kings, alors qu'il travaillait comme mineur de charbon en Virginie-Occidentale, aux États-Unis, puis sous le nom des Silverton Singers, afin d'éviter toute confusion avec un autre ensemble connu sous le nom de The Four Kings of Harmony. Ils ont ajouté le nom de Swan peu de temps après, puisque Swan Bakery a parrainé une émission de radio qu'ils animaient.
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1: Joëlle Bourrier est présidente d'une association au niveau national, mais là, on revient au niveau de Mende, mais s'il y a plusieurs antennes sur toute la région, on va en parler. C'est VMEH, visite donc des malades en établissement hospitalier et des résidents en EHPAD. Bonjour.
2: Bonjour, monsieur.
1: On est au forum des associations à Mende. C'est un moment important dans l'année parce qu'on partage ce qu'on fait. Vous êtes visiteuse, c'est quoi exactement?
2: Alors, visiteuse, c'est se rendre dans les EHPAD ou dans les hôpitaux. Peu importe, rendre visite aux personnes qui sont pas forcément isolées, mais qui ont besoin de contact. Voilà. Alors essentiellement, ce sont des visites alors à l'hôpital, dans les chambres, dans les EHPAD. Au départ, ça se faisait au pied du lit, comme on dit, mais maintenant, c'est de plus en plus conseillé de les rencontrer dans les lieux communs, comme les couloirs, les salles à manger. Bon, voilà, les petits lieux où ils sont en groupe et où on peut partager.
1: Alors c'est quand même une belle œuvre, hein. En tout cas on pourrait dire ça ainsi, hein, c'est vrai. Vous êtes en hôpital ou en EHPAD?
2: Moi je suis essentiellement en EHPAD. Voilà, je vais sur les EHPAD, sur trois EHPAD à Marvejol, une EHPAD à Chanac et un EHPAD à Chirac.
1: Ça fait beaucoup, ça veut dire trois interventions dans la même journée ou dans la semaine?
2: Ça fait beaucoup, effectivement. Alors le gros problème que l'on a, c'est qu'on ne peut pas couvrir tous ces établissements que je vous ai cités, du fait que nous avons de moins en moins de bénévoles. Voilà, nous ne sommes que... Avant, on était 5, maintenant, on est 3,5, parce que sur les 3,5, il y a une personne qui a 94 ans, qui est visiteuse, une dame...
1: Non!
2: Si.
1: Formidable.
2: Si, une dame qui est... une dame qui est aveugle, aussi. Et voilà, donc après, on est deux à être encore essentiellement, valides.
1: Pourtant, les besoins sont très importants.
2: Voilà, les besoins sont énormes, notamment depuis le Covid, où les personnes ont vraiment souffert d'isolation, de la solitude. Et donc, on a un gros, gros travail à ce niveau-là, que ce soit au niveau écoute, présence, même si on ne se dit rien. Le fait qu'on soit là, je pense que ça apporte un gros soulagement à la personne. Il peut y avoir un contact physique, on touche légèrement la main, on arrive à communiquer même avec des personnes qui n'entendent pas et qui ne voient pas. Ne serait-ce que par des contacts ou par des gestes, si la personne voit mais n'entend pas. Quoi. Voilà. Les contacts sont énormes.
1: Alors, c'est vrai que même dans les familles, quelquefois, on ne vient plus voir. Les anciens, on parle d'EHPAD là, on ne parle pas dans les hôpitaux, mais parce que c'est trop dur. Vous y arrivez parce que c'était un métier que vous faisiez déjà à côté, ou parce que la plupart ont été infirmières ou autres, mais parce que vous avez cette capacité de ne pas émotionnellement être touché?
2: Moi, mon métier, j'étais enseignante. Voilà. Donc, dans mon métier, j'étais essentiellement touchée par des élèves en difficulté. Donc, j'avais forcément au fond de moi cette empathie, cette sensibilité. Bon. Quand j'ai pris la retraite, je ne veux pas rester sans rien faire. Et j'ai été contactée par des collègues, des personnes que je connaissais. J'ai dit, bon, pourquoi pas? Ça me faisait peur au début. Parce que la personne âgée, je connaissais les jeunes, mais pas la personne âgée. Et en fait, je me rends compte que les besoins sont les mêmes. Quoi qu'on puisse dire, les besoins sont les mêmes. J'ai rencontré des élèves qui étaient très seuls, qui étaient en difficulté. Pas les mêmes, mais qui étaient en difficulté. Là, je retrouve des personnes qui sont isolées, en difficulté aussi. Je ne pouvais pas ne pas faire autre chose que ça.
1: Et justement, puisqu'on parle de personnes à la retraite, c'est vrai qu'on a plus de temps quand même. Et c'est clair que lorsque vous êtes actif, c'est un peu difficile de rajouter cela à l'activité. Mais faire des visites, ça veut dire d'un coup, on entre en contact avec d'autres. Donc du coup, on sort un peu de sa solitude aussi.
2: Tout à fait. C'est du donnant-donnant. Hein. On apporte, mais on reçoit tellement quand on va rencontrer ces personnes. On reçoit énormément. On rencontre d'autres personnes. C'est une association, donc on rencontre d'autres personnes. On partage les difficultés que l'on rencontre lorsque l'on va faire nos visites. Et on reçoit beaucoup des personnes que l'on va visiter.
1: Et la différence avec les visites en hôpitaux, c'est un petit peu différent quand même, c'est pas le même public.
2: Ce n'est pas du tout le même public avec les visiteurs qui sont en hôpital. Ils voient ponctuellement la personne ne reste pas éternellement à l'hôpital, tant mieux pour elle. Hein. Bon. Tandis que les personnes qui sont en EHPAD, elles
1: ne vont pas s'améliorer souvent. Voilà.
2: Et elles y sont jusqu'à la fin. Quoi. Donc on s'attache énormément à la personne qui est en EHPAD, Et après, quand il y a le départ définitif, c'est là que ça devient douloureux. Moi, j'ai eu du mal à le gérer, ça. Mais bon, faut le gérer. Voilà. À l'hôpital, c'est pas pareil.
1: Vous donnez une petite formation, parce que c'est vrai que pour les infirmières, par exemple, ils ont cette formation pour pouvoir laisser ce qui s'est passé à l'hôpital. Vous étiez enseignante, c'est différent, même si vous avez la fibre, on a bien compris. Vous vous donnez une petite formation, là, quand on veut être bénévole, à Mende, par exemple, vous avez parlé de Marvejols ou Saint-Chély, on a une petite info, quand même, sur tout ce que ça implique.
2: On donne, il y a la possibilité, effectivement, de faire une petite formation au niveau de l'écoute, au niveau de l'empathie, de la bienveillance, de la présence. Donc il y a une formation à ce niveau-là, une formation aussi sur le comment gérer la séparation. Voilà.
1: Alors, oui, je n'avais pas vu, mais en fait, c'est né en 1634. C'est quoi cette histoire d'association qui est née en VMEH, enfin l'idée en tout cas des visiteurs.
2: Oui. Alors effectivement, ça a été créé à cette époque-là, mais c'était destiné essentiellement à des personnes malades chez elles. Et petit à petit, ça s'est effectivement développé et on est arrivé à notre association actuellement.
1: Et quand même, la comtesse de Sesseval en 1801, mais c'est complètement fou votre histoire.
2: Oui. Non, mais c'est tout à fait ça. Au départ, c'était les gens d'une certaine société, par, on va dire, charité ou je sais pas quoi.
1: Oui, il y a peut-être du religieux aussi, voilà, comme elle existait dans les ordres.
2: L'association soit à religieuse, à politique. Mais c'est vrai qu'il y avait ce côté-là qui était très développé. Donc, elle se devait de porter assistance, ne serait-ce qu'une visite à des personnes isolées.
1: Il n'y avait pas trop d'associations aussi, c'était souvent l'Hôtel Dieu qui recevait tout le monde. Donc, il y avait un rapport direct et mélangé.
2: Tout
1: hein.
2: à fait. Ouais.
1: Joëlle Bourrier, merci. En tout cas, je rappelle, vous êtes présidente de cette association qui a une histoire incroyable et vous êtes sur Mende. Comment on fait si on veut tout à coup se dire, bah, tiens, après tout, c'est vrai, j'ai du temps, je peux aller faire des visites en hôpital ou en EHPAD?
2: Le plus simple, c'est de me contacter.
1: Où?
2: Ah, voilà. Alors, m'appeler sur mon téléphone portable au 06 85 10 33 71. Si je ne réponds pas, surtout qu'on me laisse un message, parce que je rappelle systématiquement.
1: Et d'ailleurs, on va le répéter, le numéro, pour terminer notre entrevue. Sur ce numéro, donc, vous pouvez appeler pour bien intégrer cette équipe. On n'a pas besoin de faire 50 heures par semaine. Évidemment, on peut juste faire une ou deux visites.
2: Une demi-journée par semaine, c'est largement suffisant. Alors, vous m'appelez au 06 85 10 33 71. On compte sur vous.
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1: Bonjour à tous. Manger pimenté peut déclencher un écoulement nasal soudain. C'est la rhinite gustative, une réaction liée à l'activation de nerfs dans le nez par la chaleur ou les épices. Nez qui coule, éternuement, lorsque vous mangez pimenté, certains symptômes proches de l'allergie peuvent se manifester. Cette réaction physique porte un nom, la rhinite gustative. De nombreux aliments qui provoquent un écoulement nasal contiennent de la capsaïcine, une substance chimique qui leur donne leur goût piquant. Cette dernière stimule le nerf trijumeau au niveau des muqueuses nasales. Cette stimulation provoque alors deux effets. Elle déclenche la production de mucus, d'où l'écoulement nasal, ainsi qu'une dilatation des vaisseaux sanguins du nez, ce qui peut entraîner une congestion et un gonflement des tissus nasaux. Bien que le terme rhinite puisse laisser penser que cette réaction est de nature allergique, il n'en est rien. Contrairement à une allergie alimentaire, la rhinite gustative ne provoque pas de risque d'anaphylaxie et ne s'accompagne pas d'autres signes allergiques comme des démangeaisons. Si tout le monde peut être touché par la rhinite gustative, il semble qu'elle devienne plus fréquente avec l'âge. Par ailleurs, si dans la majorité des cas sa cause demeure idiopathique, c'est-à-dire sans cause clairement établie, cette sensibilité peut apparaître après un traumatisme crânien ou une chirurgie ayant lésé un nerf facial ou nasal. Enfin, puisque l'écoulement nasal survient après la consommation de certains aliments, le mieux reste encore de ne pas les consommer. Si vous souhaitez tout de même continuer à manger les aliments déclencheurs, le recours à un spray nasal ou à un lavage au sérum physiologique peut vous soulager.
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1: Bonjour à toutes et à tous et bienvenue dans ce moment d'information locale sur Radio Intervalle consacré à l'actualité.

0: culturelle et gourmande dans le Gard pour cette semaine. Dans quelques instants, nous retrouverons Laurent Pichon, président de l'Académie Cévenol, qui va faire sa grande conférence de rentrée ce soir avec l'historienne Marie-Lucie Dumas. À la fin de ce journal, nous parlerons également de la fête de la science qui va battre son plein à Alès ce week-end au pôle culturel et scientifique de Rochebelle sur le thème saveurs savantes. Et je trouve que ce thème est très bien choisi puisque en cet automne, la gastronomie est à l'honneur avec notamment les châtaignes qui commencent à tomber des arbres et que tous les amateurs vont donc pouvoir déguster. Il y aura une fête de la châtaigne tout ce week-end à partir de vendredi aux salles du Gardon. Avec petit train, manège, château gonflable, promenade à dos d'âne et évidemment dégustation de châtaignes. C'est sur le parking de la salle Aragon de vendredi jusqu'à dimanche aux salles du Gardon. Ce samedi également, la foire à la châtaigne se tiendra sur le parking supérieur du Gardon sur l'avenue Carnot à Alès. En matinée, vous pourrez profiter de l'animation musicale de la chorale En Chantant. Et c'est donc de 10h à 18h avenue Carnot sur le parking supérieur du Gardon, la foire d'automne à Alès. Et pour la Lozère, c'est à Saint-Frézal de Ventalon que se déroulera la journée de la châtaigne. La journée de la châtaigne, c'est dimanche 11 octobre. Dès 10h, la châtaigneraie sera à l'honneur avec une visite commentée. Il y aura des ateliers de fabrication de pain, une démonstration d'outils anciens et des activités pour tout public, en plus du traditionnel marché de producteurs. Pour l'animation musicale, le bal à bretelles réjouira vos oreilles de 11h à 14h. Enfin, je reviens dans le Gard pour une animation cette fois-ci où l'alimentation est reliée à la santé. Sentez-vous mieux ensemble avec des professionnels de la maison de santé de Saint-Julien et Saint-Martin pour un goûter cuisiné par un diététicien, des ateliers d'aidants et aidés et des stands d'information. Vous pourrez échanger sur place avec les différents professionnels, psychologues, kinés, diététiciens, infirmières, pharmaciens ou naturopathes. Et ce sera de 14h à 18h ce samedi à l'espace La Faralès de Saint-Martin de Valgalgues. On revient donc à Alès pour un événement qui se déroulera dès ce soir, la conférence de rentrée de l'Académie Cévenol à partir de 18h, salle du Capitole à Alès, animée par Marie-Lucie Dumas. On en parle avec Laurent Pichon au micro de notre reporter bénévole Jean-Baptiste.
1: Nous sommes au pôle de Rochebelle, au pôle scientifique également, bien sûr, et dans vos locaux, l'Académie Cévenol.
2: Oui, alors l'Académie Cévenol, comme on vient de le dire, donc effectivement est une maison, une institution donc qui est assise sur le pôle culturel et scientifique de Rochebelle. Elle a pour objet, en tant que sujet, de diffuser le savoir de toutes ces institutions, de tous ces partenaires qui sont eux des pôles ou tout simplement des sujets rayonnants au sens scientifique du terme. L'Académie a pour but de diffuser et de favoriser cette diffusion du savoir sur le territoire cévenol, aussi bien du savoir sur le territoire cévenol que, je dirais, les cultures cévenol, les savoir-faire cévenol, les traditions cévenol. Tout ce qui se passe sur ce monde ne nous est pas étranger, car il a une répercussion, il a des implications sur le territoire cévenol. C'est en ce sens que l'Académie donne rendez-vous mensuellement, soit à la salle de l'Académie, et c'est difficile, j'en conviens, également à la salle de l'auditorium quand cela peut être fait. Alors il suffit de consulter périodiquement le site internet et la rubrique agenda de l'Académie Cévenol, et vous aurez tout programme évidemment, mais en même temps le compte-rendu écrit de toutes les rencontres. L'oralité se met par écrit, vous voyez, c'est un principe scientifique qui est respecté de ce point de vue-là. La bonne parole, c'est celle qu'on retrouve par écrit. Donc vous avez sur le site internet le compte-rendu écrit des rencontres. Alors c'est pour ça que ceci est aussi important. Deux rendez-vous annuels, la conférence dite de rentrée au mois d'octobre, conférence de rentrée comme conférence de printemps au mois de mai se déroule toujours à la salle du Capitole. Voilà. Les communications se déroulent en revanche sur le pôle, auditorium ou salle de l'Académie. Nous accueillons bien sûr une grande scientifique, l'historienne et académicienne Marie-Lucie Dumas, qui viendra nous parler, entre guillemets, du beau 13e siècle Cévenol. Le 19 octobre, nous accueillons Gilles Kepel pour une autre problématique, effectivement. Là aussi, rendez-vous à la salle du Capitole. Le 12 novembre, nous rendrons hommage à Lingas et nous continuerons parce que nous allons avoir notre communication du mois de novembre qui se déroulera sur le pôle culturel et qui sera dédiée par Marie Tholomé à Jean-Pierre Chabrol. Alors, merci beaucoup à tous nos partenaires et Radio Intervalle de répercuter, de faire donc effectivement ce travail d'information auprès de tous vos et nos auditeurs.
1: Et chaque année, vous avez les annales qui sont accessibles. Alors, également.
2: Les annales, là-dessus, c'est un compte-rendu écrit des communications et conférences.
1: Voilà. Alors, le tout prochain rendez-vous, ce mercredi 7 à 18h au Capitole, avec Marie-Lucie Dumas, l'Académie Cévenol. La rentrée de l'Académie.
2: Conférence dite solennelle.
0: On souhaite donc une bonne rentrée à l'Académie Cévenol ainsi qu'à tous ses membres et partenaires. Passons maintenant à la fête de la science qui se déroulera essentiellement ce week-end pour le grand public au pôle culturel et scientifique de Rochebelle, donc sur le thème des saveurs savantes, mais aussi des sciences en général et de la culture et des loisirs. Pendant les deux jours en accès libre, vous pourrez profiter des expositions, ateliers et animations. Par exemple, des conférences et rencontres avec une projection du documentaire Sonic Sea, samedi 10 octobre à 15h30. C'est proposé par Eurekales et ce sera suivi d'un débat. Il met en lumière l'impact de la pollution sonore sous-marine sur les baleines et autres animaux marins. À 17h samedi, toujours conférence Objectif Mars, sommes-nous prêts pour le voyage, animée par Violaine Sauter, géologue et directrice de recherche au CNRS. Performance artistique ce samedi à 15h avec La Verrie, une performance de cirque sensible à la corde aérienne. Samedi et dimanche, la Pâte Mobile vous invitera à sublimer la cuisine avec la science, des ateliers à 14h et à 16h30. De la terre à l'assiette, un atelier de modelage autour de l'argile crue, fabrication de fruits et légumes en Lego, également des graines qui deviennent mosaïques, exploration des plantes aromatiques et découverte de la spiruline, de nombreux ateliers donc autour des saveurs savantes, d'autres ateliers pour créer avec la nature ou encore des sciences à expérimenter avec de l'astronomie, des jeux mathématiques, de la chimie et de la physique avec Eurekales, tout est énergie. Bien sûr, sur place, les traditionnelles séances de planétarium vous attendent et observation du ciel. Tout un programme à découvrir ces samedis et dimanches au pôle culturel et scientifique de Rochebelle à Alès et c'est gratuit dans le cadre de la fête de la science. C'est la fin de ce moment d'information locale sur Radio Intervalle. Merci de l'avoir suivi. Bon mercredi à toutes et à tous et à très bientôt pour d'autres actualités locales.
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La météo dans le Gard et en Lozère sur Radio Intervalle. Pour ce jeudi, une fois les petites averses du matin dissipées, le beau temps s'installe. Ce jeudi 8 octobre en Lozère, de faibles averses en matinée, puis retour de belles éclaircies. Un vent de nord-ouest parfois assez soutenu, jusqu'à 70 km/h souffle sur le territoire. Et côté température, elle baisse avec des minimales de 4 à 11 degrés. En journée, 8 à 17 degrés. 11 à Langogne, 14 à Mende et 17 à Florac. Pour la suite, en Lozère, le temps alterne entre éclaircies et quelques rares averses dans une ambiance de saison. Dans le Gard, ce jeudi, quelques rares averses en matinée, puis le beau temps revient, au prix d'un vent de nord-ouest jusqu'à 65 km/h sur les Goualles, 50 en pleine. Quant aux températures, 9 à 15 degrés pour les minimales, dans l'après-midi entre 16 et 23 degrés. Pour le reste de la semaine dans le Gard, le beau temps sera souvent de la partie. Les températures repartiront légèrement à la hausse, avec un vent parfois soutenu vendredi. C'était Alan, merci d'avoir suivi ce point météo, et à bientôt pour d'autres nouvelles du temps sur Radio Intervalle.

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0: Soyez les bienvenus, où que vous soyez sur la planète. 16h, temps universel. Nous sommes le 7 octobre, une date qui réveille de douloureux souvenirs. Il y a 3 ans, en Israël, le Hamas massacre une partie de la population. Depuis, l'armée israélienne s'est largement vengée. Nous sommes à Gaza dans un instant. États-Unis, Europe et Organisation mondiale de la santé demandent des comptes à la Russie sur un sujet de santé publique, la peste, à savoir comment expliquer la mort d'une jeune femme qui étudiait cette maladie grave. Et puis enfin en France, la mobilisation lycéenne continue, le gouvernement est sous pression, le Premier ministre s'exprime dans une demi-heure. Il y a 3 ans, juste après le massacre du 7 octobre par le Hamas, Israël a lancé en représailles une offensive meurtrière sur la bande de Gaza. Au moins 74 000 morts et 1,5 million de déplacés. 1,5 million de Gazaouis forcés de quitter leur habitation et d'aller vivre ou survivre un peu plus loin. L'armée israélienne occupe désormais 60% du territoire palestinien. À l'époque, Israël bombarde des quartiers entiers dans le cadre de l'élimination ciblée de responsables du Hamas. Le 7 octobre 2023, c'est le camp de réfugiés d'Al-Bourrage qui est visé. Plus de 120 personnes ont été tuées ce jour-là, dont des femmes et des enfants. Rami El-Megari pour RFI s'est rendu dans ce quartier qui reste en ruine 3 ans plus tard. Voici son reportage avec Frédéric Misselin à Jérusalem.
3: Ce quartier était très peuplé, très animé avant. Aujourd'hui, c'est vraiment très calme. On appelle cette zone le bloc 3.
4: Yad Jaber habitait dans cette zone résidentielle avant qu'elle soit détruite en 2023. Il y avait là une douzaine de maisons, de petits immeubles occupés par une dizaine de familles. Le regard triste, Yad contemple ce qu'il reste de son ancien quartier, dévasté par les bombardements. Des tonnes de gravats, des habitations toujours évacuées. Ventré, la nostalgie l'étreint.
3: Oui, je me souviens, pendant les fêtes, nous étions tous ensemble. Tous les enfants venaient frapper aux portes des habitants pour leur souhaiter bonne fête. Ils étaient tous comme nos enfants.
4: La mémoire des habitants du bloc 3 est douloureuse. Moaz Abdel Fattah a 21 ans et il a perdu presque toute sa famille lors des frappes, ses parents, 2 frères et 2 sœurs.
5: Nous étions assis, moi et les enfants de mon oncle, devant la porte de la maison. Les petits jouaient dans la rue. C'était de bons moments. Aujourd'hui, je suis marié depuis presque 2 ans. J'ai une fille. Si Dieu le veut, nous pourrons faire revivre l'arbre généalogique de la famille.
4: Il y a 2 mois, Moaz est revenu vivre dans son ancien quartier. Il y a installé une tente pour loger sa famille. Rami El-Megari dans la bande de Gaza, Frédéric Misselin, Jérusalem, RFI.
0: 24 morts en Ukraine. Au moins 24 personnes ont été tuées en Ukraine dans de nouvelles frappes russes, selon les autorités ukrainiennes. Le bilan le plus lourd est à Priloukhi, une ville du nord du pays. Un missile a détruit une partie d'un immeuble d'habitation, faisant 18 morts, dont 4 enfants. Les secours ont fouillé les décombres à la recherche de victimes. Au moins 55 personnes ont également été blessées. La Russie sous pression sur un tout autre sujet, des soupçons de peste en Russie. Comment expliquer la mort d'une technicienne de laboratoire âgée de 28 ans qui travaillait dans un institut qui faisait des recherches sur la peste ? Les États-Unis mettent la pression sur la Russie. Marine de la Moissonnière, Washington réclame davantage d'informations sur ce qui s'est passé.
6: Oui, Donald Trump compte téléphoner à Vladimir Poutine. Très bientôt, a-t-il précisé, les États-Unis veulent savoir ce qui s'est passé à l'Institut de lutte contre la peste d'Irkoutsk. C'est une ville en Sibérie. Vendredi, plusieurs médias russes ont rapporté qu'une employée, une laborantine de 28 ans qui y travaillait, est morte. Selon l'un de ces médias, elle aurait contracté, attrapé donc la peste pulmonaire après qu'une éprouvette, un tube, s'est cassé. La presse russe affirme qu'un deuxième employé serait malade. malades et que plusieurs hôpitaux de cette ville auraient instauré une quarantaine, c'est-à-dire une procédure d'isolement d'une durée de 3 semaines, ce que Moscou dément. Les autorités russes assurent que la jeune femme est morte d'une pneumonie d'origine indéterminée, qu'il n'y a pas d'épidémie de peste et que la situation est sous contrôle. Hier, la principale agence de santé publique américaine a estimé que les États-Unis n'avaient pas grand-chose à craindre. Même tonalité rassurante de la part de l'OMS, l'Organisation mondiale de la santé, pour qui le risque est faible pour la Russie, très faible pour l'Europe. Mais tout comme l'administration Trump, l'organisme des Nations Unies réclame aux autorités russes des informations complètes et transparentes.
0: C'était Marine de la Moissonnière, RFI à Paris, 18h06.
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0: Après l'importante journée de mobilisation lycéenne hier un peu partout dans le pays, les élèves réclament toujours davantage de moyens pour une meilleure éducation, à savoir des classes moins chargées et des professeurs remplacés. Pas question de reprendre les cours tant que le gouvernement restera sourd à ses principales revendications. C'est le cas en tout cas à Paris, dans ce lycée, le lycée Colbert, dans le 10e arrondissement de la capitale, où une soixantaine d'élèves ont décidé de monter des barricades devant leur établissement. Pour RFI, Sylvie Coffi était présente.
2: Le gouvernement multiplie les signes d'apaisement. Il propose un temps de dialogue, un temps de démocratie interne au sein des lycées. François Guetsch soutient ses élèves dans leurs revendications. Ce syndicaliste et professeur d'histoire-géographie a du mal à comprendre la stratégie du gouvernement.
7: On n'a pas compris si ça commençait aujourd'hui, demain ou après-demain. Ça, c'était le Premier ministre. C'est repris en main par le ministre de l'Éducation qui parle de banalisation d'une demi-journée. Puis dans les communications des chefs d'établissement qui sont très très furieux de cette façon de faire, on nous parle d'échanger avec nos élèves pendant la première heure de cours au moment de la reprise. Donc on est loin du compte. Voilà. Et puis ce qu'on a vu hier, c'est la détermination de nos lycéens, des étudiants qui les rejoignent, avec des questions très concrètes, très précises, qui s'adressent et au gouvernement et aux collectivités locales quand il s'agit de dégradation du bâti, et auxquelles, pour le moment, il n'y a pas de réponses qui sont apportées.
2: Une autre proposition pour sortir de la crise, le ministre de l'Éducation nationale a lancé une plateforme où chaque lycéen va pouvoir faire remonter ses difficultés. Chloé est lycéenne, elle est sceptique.
8: C'est pas suffisant, tout ça juste pour une plateforme d'écoute, alors qu'on sait même pas s'il va vraiment y avoir des actions après. Je trouve que c'est quand même un peu faible de la part du gouvernement.
2: Dès ce jeudi, plusieurs syndicats de l'éducation appellent à une nouvelle journée de mobilisation.
0: Et attendu sur cette révolte lycéenne, Sébastien Lecornu va prendre la parole dans une vingtaine de minutes pour sortir de cette tourmente. Dans une allocution depuis sa résidence et ce lieu de pouvoir qu'est Matignon, le Premier ministre évoquera le mouvement des lycéens à la veille d'une nouvelle journée de mobilisation, nous le disait Sylvie Coffi. Il parlera aussi de la flambée des prix du carburant. Il reviendra encore sur cette crise agricole due aux canicules de l'été. Refermons ce journal en donnant la parole à une amoureuse de la langue française. Nous sommes à présent au Pérou, à Lima, où des enseignants, des chercheurs, des acteurs de la francophonie sont réunis en congrès toute la semaine. Ils échangent sur différents sujets, sur les nouvelles façons, notamment d'apprendre et d'enseigner le français, eu égard à l'intelligence artificielle. Ils viennent de plusieurs pays d'Amérique latine et des Caraïbes. Déborah Gros a rencontré une professeure et auditrice du journal En français facile.
9: Je suis professeure à l'Alliance française de Miraflores à Lima, au Pérou. Je m'appelle Amparo Sardón et tout le monde adore découvrir, utiliser cet outil, le journal En français facile. Les structures du journal, les structures sont très claires. Est très clair, et puis après on peut aussi, comme c'est didactisé, donc c'est, on peut régler le débit, et puis je pense aussi l'actualité, le choix des informations, c'est très international. Parfois on parle même du Pérou, et puis les noms propres, bon, on commence à travailler selon les niveaux, mais je pense que c'est travailler avec l'actualité, c'est très encourageant.
0: Et c'est encourageant également pour nous de vous entendre, chères auditrices et auditeurs de Radio France Internationale. Ainsi se referme le journal en français facile que vous pouvez retrouver à tout moment sur notre site internet françaisfacile.rfi.fr. À demain pour une nouvelle édition.
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1: Bonjour à tous, bienvenue dans Radio Foot International sur la Radio Mondiale pour parler football une fois encore. Et nous dirons gracias y adios. Léo, c'était une grande et belle fête d'adieu hier soir à Buenos Aires pour la dernière apparition de Messi sous les couleurs de l'Argentine. 85 000 personnes remplissaient le stade Monumental pour le remercier. L'homme aux 8 ballons d'or a même inscrit un 126e et ultime but argentin sur pénalty. Une tricherie dissimulée ou pas par la FIFA. En RDC, nous verrons comment est commentée la publication de l'enquête du Monde et du New York Times qui affirme que le Léopard n'aurait pas dû participer à la dernière Coupe du Monde. Le gardien n'ayant pas la nationalité sportive du Congo. Une affaire bien gênante pour la FIFA d'Infantino. Encore une. Les Espagnols champions du monde et super champions. Hier soir, ils ont réussi à s'imposer en Croatie et signer leur 42e match sans défaite. Sont-ils de plus en plus forts? Très forts aussi. Harry Kane, qui a inscrit un doublé pour fêter sa 125e sélection avec l'Angleterre. Est-il un joueur du calibre de Pelé ou de Maradona?
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2: Bienvenue, chers amis auditeurs. Depuis sa première édition en 2014, 13 à table regroupe chaque année entre 10 et 15 nouvelles écrites par les plus grandes plumes françaises contemporaines qui offrent leur participation pour la bonne cause. En effet, pour chaque livre qui est vendu 5 euros, 4 repas sont distribués par les Restos du Cœur. Une belle initiative qui permet pour un tout petit prix de soutenir une œuvre utile tout en se faisant plaisir. Les nouvelles sont chaque année rassemblées autour d'un thème. L'édition 2021 propose une série d'histoires courtes sur le thème du premier amour. Parmi les sujets déjà abordés, on peut citer les fêtes d'anniversaire, l'amitié ou le voyage. Parmi les grands noms qui ont participé à l'aventure, on peut citer Leïla Slimani, Véronique Ovaldé, Maxime Chattam, Michel Bussy, Éric-Emmanuel Schmitt, Françoise Bourdin ou Éric Giacometti, et bien d'autres. Tous viennent d'horizons littéraires très différents et de maisons d'édition différentes. Chaque nouvelle est accompagnée d'une courte présentation de son auteur qui permet de mieux le connaître. Ces écrivains solidaires offrent leurs droits d'auteur, tout comme les illustrateurs qui ont réalisé les différentes couvertures. On peut citer Plantu, Jean-Charles de Castelbajac ou Riyad Satouf qui a mis en scène avec tendresse et humour son héroïne Esther pour les deux dernières éditions. En fait, tous les acteurs de la chaîne du livre, et ils sont nombreux, offrent bénévolement leur travail afin que le produit de la vente puisse aller au Resto du Cœur. En lisant ces nouvelles, vous passerez un très agréable moment, en compagnie d'auteurs que vous connaissez peut-être, ou d'autres que vous ne connaissez pas. C'est un des avantages, découvrir un écrivain ou un genre littéraire que l'on n'a pas l'habitude de lire. Cela peut parfois réserver de très bonnes surprises. Car les lecteurs, et moi la première, ont tendance à revenir encore et toujours vers les mêmes thèmes, vers les mêmes auteurs, le même style. Et des recueils écrits par des plumes différentes sont vraiment très rarement publiés par les éditeurs. Vous pourrez trouver très facilement l'édition en cours du 13 à table de l'année dans tous vos lieux d'achat habituels, librairies, mais aussi grandes surfaces ou bureaux de tabac. 13 à table est édité chez Pocket, chaque année avant Noël. Pour 5 euros, vous offrez 4 repas distribués par les Restos du Cœur.
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1: Joëlle Bourrier est présidente d'une association au niveau national, mais là, on revient au niveau de Mende, mais s'il y a plusieurs antennes hein, sur toute la région, on va en parler. C'est VMEH, visite donc des malades en établissement hospitalier et des résidents en EHPAD. Bonjour.
2: Bonjour, monsieur.
1: On est au forum des associations à Mende. C'est un moment important dans l'année parce qu'on partage ce qu'on fait. Vous êtes visiteuse, c'est quoi exactement?
2: Alors, visiteuse, c'est se rendre dans les EHPAD ou dans les hôpitaux, hein, peu importe, rendre visite aux personnes qui sont pas forcément isolées, mais qui ont besoin de contact. Voilà. Alors, essentiellement, ce sont des visites alors, à l'hôpital, dans les chambres, dans les EHPAD. Au départ, ça se faisait au pied du lit, comme on dit, mais maintenant, c'est de plus en plus conseillé de les rencontrer dans les lieux communs, comme les couloirs, les salles à manger, bon, voilà, les petits lieux où ils sont en groupe et où on peut partager.
1: Alors c'est quand même une belle œuvre, hein. En tout cas on pourrait dire ça ainsi, hein, c'est vrai. Vous êtes en hôpital ou en EHPAD?
2: Moi je suis essentiellement en EHPAD. Voilà, je vais sur les EHPAD, sur trois EHPAD à Marvejols, une EHPAD à Chanac et un EHPAD à Chirac.
1: Ça fait beaucoup, ça veut dire trois interventions dans la même journée ou dans la semaine?
2: Ça fait beaucoup, effectivement. Alors le gros problème que l'on a, c'est qu'on ne peut pas couvrir tous ces établissements que je vous ai cités, du fait que nous avons de moins en moins de bénévoles. Voilà, nous ne sommes que... Avant, on était 5, maintenant on est, je dis 3,5, parce que sur les 3,5, il y a une personne qui a 94 ans, qui est visiteuse, une dame...
1: Non.
2: Si.
1: Formidable.
2: Si, une dame qui est... une dame qui est aveugle aussi. Et voilà, donc après, on est deux à être encore essentiellement voilà, valides.
1: Pourtant, les besoins sont très importants.
2: Voilà. Les besoins sont énormes, notamment depuis le Covid, où les personnes ont vraiment souffert d'isolation, de la solitude. Et donc, on a un gros, gros travail à ce niveau-là, que ce soit au niveau écoute, présence, même si on ne se dit rien. Le fait qu'on soit là, je pense que ça apporte un gros soulagement à la personne. Il peut y avoir un contact physique, on touche légèrement la main, on arrive à communiquer même avec des personnes qui n'entendent pas et qui ne voient pas. Ne serait-ce que par des contacts ou par des gestes, si la personne voit mais n'entend pas, quoi. Voilà. Les contacts sont énormes.
1: Alors, c'est vrai que même dans les familles, quelquefois, on ne vient plus voir. Les anciens, on parle d'EHPAD là, hein, on ne parle pas dans les hôpitaux, mais parce que c'est trop dur. Vous y arrivez parce que c'était un métier que vous faisiez déjà à côté, ou parce que la plupart ont été infirmières ou autres, mais parce que vous avez cette capacité de ne pas émotionnellement être touché?
2: Moi, mon métier, j'étais enseignante. Voilà. Donc, dans mon métier, j'étais essentiellement touchée par des élèves en difficulté. Donc, j'avais forcément au fond de moi cette empathie, cette sensibilité. Bon. Quand j'ai pris la retraite, je ne veux pas rester sans rien faire. Et j'ai été contactée par des collègues, des personnes que je connaissais. J'ai dit, bon, pourquoi pas, ça me faisait peur au début. Parce que la personne âgée, je connaissais les jeunes, mais pas la personne âgée. Et en fait, je me rends compte que les besoins sont les mêmes. Quoi qu'on puisse dire, les besoins sont les mêmes. J'ai rencontré des élèves qui étaient très seuls, qui étaient en difficulté. Pas les mêmes, mais qui étaient en difficulté. Là, je retrouve des personnes qui sont isolées, en difficulté aussi. Je ne pouvais pas ne pas faire autre chose que ça.
1: Et justement, puisqu'on parle de personnes à la retraite, c'est vrai qu'on a plus de temps quand même. Et c'est clair que lorsque vous êtes actif, c'est un peu difficile de rajouter cela à l'activité. Mais faire des visites, ça veut dire d'un coup, on entre en contact avec d'autres. Donc du coup, on sort un peu de sa solitude aussi.
2: Tout à fait. C'est du donnant-donnant. Hein. On apporte, mais on reçoit tellement quand on va rencontrer ces personnes. On reçoit énormément. On rencontre d'autres personnes. Hein. C'est une association, donc on rencontre d'autres personnes. On partage les difficultés que l'on rencontre lorsque l'on va faire nos visites. Et on reçoit beaucoup des personnes que l'on va visiter.
1: Et la différence avec les visites dans l'hôpital, c'est un petit peu différent quand même, c'est pas le même public.
2: Ce n'est pas du tout le même public avec les visiteurs qui sont en hôpital. Ils voient ponctuellement la personne ne reste pas éternellement à l'hôpital, tant mieux pour elle. Hein. Bon. Tandis que les personnes qui sont en EHPAD, elles
1: ne vont pas s'améliorer souvent.
2: Voilà. Et elles y sont jusqu'à la fin, quoi. Donc on s'attache énormément à la personne qui est en EHPAD, Et après, quand il y a le départ définitif, c'est là que ça devient douloureux. Moi, j'ai eu du mal à le gérer, ça. Mais bon, faut le gérer. Voilà. À l'hôpital, c'est pas pareil.
1: Vous donnez une petite formation, parce que c'est vrai que pour les infirmières, par exemple, ils ont cette formation pour pouvoir laisser ce qui s'est passé à l'hôpital. Vous, vous étiez enseignante, c'est différent, même si vous avez la fibre, on a bien compris. Vous vous donnez une petite formation, là, quand on veut être bénévole à Mende, par exemple, vous avez parlé de Marjol ou Saint-Chély, on a une petite info quand même sur tout ce que ça implique.
2: On donne, il y a la possibilité, effectivement, de faire une petite formation au niveau de l'écoute, au niveau de l'empathie, de la bienveillance, de la présence. Donc il y a une formation à ce niveau-là, une formation aussi sur le comment gérer la séparation. Voilà.
1: Alors oui, j'avais pas vu, mais en fait, c'est né en 1634. C'est quoi cette histoire d'association qui est née en VMEH, enfin l'idée en tout cas des visiteurs.
2: Oui. Alors effectivement, ça a été créé à cette époque-là, mais c'était destiné essentiellement à des personnes malades chez elles. Et petit à petit, ça s'est effectivement développé et on est arrivé à notre association actuellement.
1: Et quand même, la comtesse de Sesseval en 1801, mais c'est complètement fou votre histoire.
2: Oui. Non, mais c'est tout à fait ça. Au départ, c'était les gens d'une certaine société par, on va dire, charité. Ou
1: quoi. Oui, il y a peut-être du religieux aussi, voilà, comme elle existait dans les ordres.
2: L'association soit à religieuse, à politique. Mais c'est vrai qu'il y avait ce côté-là qui était très développé. Donc, elle se devait de porter assistance, ne serait-ce qu'une visite à des personnes isolées.
1: Il n'y avait pas trop d'associations aussi, c'était souvent l'Hôtel Dieu qui recevait tout le monde. Donc, il y avait un rapport direct et mélangé.
2: Tout,
1: hein.
2: Tout à fait. Ouais.
1: Joëlle Bourrier, merci. En tout cas, je rappelle, vous êtes présidente de cette association qui a une histoire incroyable et vous êtes sur Mende. Comment on fait si on veut tout à coup se dire, bah, tiens, après tout, oui, c'est vrai, j'ai du temps, je peux aller faire des visites en hôpital ou en EHPAD?
2: Le plus simple, c'est de me contacter.
1: Où?
2: Ah, voilà. Alors, m'appeler sur mon téléphone portable au 06 85 10 33 71. Si je ne réponds pas, surtout qu'on me laisse un message, parce que je rappelle systématiquement.
1: Et d'ailleurs, on va le répéter, le numéro, pour terminer notre entrevue. Sur ce numéro, donc, vous pouvez appeler pour bien intégrer cette équipe. On n'a pas besoin de faire 50 heures par semaine. Évidemment, on peut juste faire une ou deux visites.
2: Une demi-journée par semaine, c'est largement suffisant. Alors, vous m'appelez au 06 85 10 33 71. On compte sur vous.
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Bonjour, je vous propose de d'installer une interdiction dans votre cerveau, l'interdiction de vous dénigrer. Il arrive plusieurs fois dans la journée qu'on se critique, on se fasse des reproches, on se juge, on se dénigre. On ne se rend même pas compte, hein. C'est des espèces de tics de pensée. Oh, je suis nul, oh, qu'est-ce que je suis con, oh, je suis bête, oh, j'aurais pas dû faire ça. Ou ça peut être aussi des jugements physiques, hein. Nous, les femmes, c'est voilà, je suis trop grosse, je suis pas jolie, mes cheveux sont affreux. Bon. Alors ça, en fait, ce qui est amusant aussi, c'est d'imaginer qu'on le dirait même pas à son pire ennemi. C'est-à-dire, c'est vraiment des choses, on sait que c'est blessant et on se permettrait même pas de le dire aux autres. Par contre, soit avec soi-même, on va être traversé toute la journée de petites pensées comme ça, où finalement, on va se faire beaucoup de mal. Donc, ce que je vous propose, c'est de développer plus d'indulgence, plus de rondeur envers vous-même, de repérer quand vous avez ces pensées envers vous-même et d'installer des petits warnings où, attention, cette pensée-là ne me fait pas du bien, elle est inutile, elle me sert à rien, et à la place me dire, ok, j'ai droit à l'erreur, ok, je suis imparfaite, hein, c'est le statut d'être humain d'ailleurs qui est imparfait par définition, et c'est ça qui nous permet de nous améliorer constamment. Donc c'est assez génial quand même ce statut d'imperfection. Donc apprécier cette imperfection et développer de l'indulgence, de la bienveillance envers vous-même en cessant de vous critiquer. Bon entraînement.

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2: Quand les générations se rencontrent, ce n'est pas seulement le temps qui se partage, mais aussi les savoirs et les valeurs. Des associations existent comme Unicité, où Roland, retraité, transmet son vécu, ses histoires, à Cassandre, 22 ans, qui arrive avec son regard neuf, sa curiosité et son énergie. Un duo intergénérationnel qui s'enrichit mutuellement. Alors Cassandre, qu'est-ce qui vous plaît dans cette expérience ?
3: Ce qui me plaît, c'est le lien social. Rencontrer des personnes plus âgées que moi, ça m'apporte d'apprendre leur histoire et de prendre confiance en moi.
4: La rencontre avec les jeunes, ça m'apporte un regard sur les difficultés qu'ils ont. Et ça, c'est, à mes yeux, c'est primordial, ça.
3: Roland m'apporte son vécu, son histoire et des conseils pour les embauches. Il peut m'aiguiller.
2: Et qu'est-ce que vous faites ensemble ?
4: On a quelques activités ludiques. On a fait une ou deux marches. On a fait une petite partie de boules aussi. On a joué au domino et puis on a parlé un petit peu, quoi.
3: Il m'a montré un peu comment on fait de l'accordéon.
2: Et vous, Cassandre, vous lui apportez quoi ?
3: Par rapport au téléphone, envoyer un message et tout ça. Il aime pas ça et il comprend rien. Le premier truc, j'avais fait pour les messages. Il a noté sur un petit papier comment faire toutes les étapes.
2: Merci à tous les deux. Les rencontres entre les générations, c'est construire des liens où chacun a quelque chose à transmettre et à recevoir.
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0: Pierre Péchou, bienvenue au micro de Vers d'autres cieux, heureux de vous retrouver.
1: Bonjour Oscar, chers auditeurs, bonjour.
0: Je rappelle donc que vous êtes pasteur, vous êtes aussi conférencier, vous intervenez régulièrement à ce micro pour nous accompagner autour de réflexions tirées de la Bible. Alors aujourd'hui, vous nous proposez de nous arrêter sur un texte que l'on peut trouver dans le livre des Actes des Apôtres. Et il s'agit de deux croyants, Paul et Barnabas, qui se trouvent à Lystre, alors c'est dans la Turquie actuelle. Ils guérissent un impotent qui est là, et à ce moment-là, la foule prend ces deux hommes donc pour des dieux, pour Zeus et Hermès. Alors Paul et Barnabas vont alors expliquer à la foule que ce miracle est l'œuvre de Dieu et que eux sont de simples hommes. Alors pourquoi est-ce que ça les met dans cet état, Pierre Péchou, Paul et Barnabas, d'être pris pour des dieux? Est-ce que au fond c'est si grave que ça?
1: Pour Paul et Barnabas, c'est grave parce qu'ils sont adorateurs du Dieu unique qui dit que lui seul peut être adoré. Et c'est grave parce qu'en fait, la foule considère Paul et Barnabas pour des dieux. Ils pensent que Barnabas, c'est Zeus et Paul Hermès. Et ce qui se faisait à l'époque, on offrait des sacrifices, ils veulent offrir, voilà, tuer des bêtes, offrir des sacrifices, adorer en fait Paul et Barnabas. Donc voilà, pour dire ça simplement, Dieu nous dit qu'il est seul capable d'être adoré, et donc Paul et Barnabas ne veulent pas être adorés à la place de Dieu.
0: Et alors donc, qu'est-ce qui va se passer par la suite?
1: Eh bien, Paul va prendre la parole et va parler du vrai Dieu, du Dieu unique. Et ce texte est intéressant dans la façon dont Paul va présenter ce Dieu unique pour ce peuple de Lystre qui, lui, adore plusieurs divinités.
0: Par rapport donc au peuple sur place, à Lystre, qu'est-ce que ça veut dire pour eux, Dieu unique? C'est une nouveauté? C'est quelque chose qu'ils ne connaissent pas?
1: C'est quelque chose qu'ils n'imaginent même pas, je pense, qu'il puisse n'y avoir qu'un seul Dieu. Et c'est un peu la mission que Paul et Barnabé se sont proposés en allant justement dans cette ville. J'ai choisi ce texte parce que la Bible présente le Dieu comme le Dieu créateur des mondes, de l'univers entier. Dans ce sens, Dieu est le Dieu de tout ce qu'il a créé. Donc on parle du Dieu des mondes, du Dieu de l'univers. Et donc, a fortiori, Dieu est le Dieu de tous les êtres humains puisqu'il est le créateur de l'humanité. Quand je dis ça, je suis en train de dire que le Dieu de l'Ancien Testament n'est pas le Dieu des Juifs, le Dieu du Nouveau Testament n'est pas le Dieu des chrétiens, c'est le Dieu de tous ceux qu'il a créés, de toutes les populations, de toutes les nations sur la terre.

0: nous amener à poser un autre regard sur la personne de Dieu ?
1: Oscar, c'est vraiment ça. Ça va être notre conclusion, c'est poser un autre regard sur Dieu. Et ça nous amènera aussi à poser un autre regard sur l'autre. Parce que si Dieu est le Dieu de tous les êtres humains, de tous les hommes, de toutes les femmes, nous sommes tous frères et sœurs dans un certain sens. Et alors Paul voilà, va avoir un message que je trouve vraiment extraordinaire, qui me touche beaucoup. Paul va dire que dans les générations passées, en s'adressant à ces personnes, Dieu ne vous a pas laissé sans témoignage. Vous ne le connaissiez pas, mais Dieu, dans les générations passées, donc vos parents, vos grands-parents, et comme ça on peut remonter très loin, vous a comblé de nourriture et de bonheur, en vous donnant des pluies et des saisons fécondes. Et pourquoi ce texte me touche ? Parce que on peut facilement imaginer que lorsqu'il y avait une saison féconde, une bonne récolte, eh bien, ça devait affermir ces personnes dans la foi, dans leur propre Dieu. Moi, j'imagine facilement qu'à chaque bonne récolte, ces personnes allaient offrir des présents à leur Dieu. Et pourtant, Paul dit, mais c'était le Dieu unique qui vous bénissait.
0: Donc, il y avait erreur sur la personne.
1: Il y avait erreur sur la personne, mais il n'y avait pas erreur de la part de Dieu. Dieu est un Dieu d'amour qui bénissait ces personnes même si elles ne le connaissaient pas. Donc voilà, notre regard change sur Dieu parce que ce n'est pas un Dieu exclusif. Et là, j'aimerais vous rappeler un passage de la Bible, du prophète Ésaïe, où Dieu dit « Béni soit l'Égypte, mon peuple, l'Assyrie, œuvre de mes mains, et Israël, mon patrimoine. » Voilà, même l'Égypte, que souvent l'on oppose à Israël, est le peuple de Dieu. Mais comme je vous disais tout à l'heure, cela nous amène aussi à poser un autre regard sur l'autre. L'autre n'est pas celui qui adore de faux dieux, l'autre est celui qui est aussi béni par le vrai Dieu, même s'il ne le sait pas. Et nous sommes tous, de cette manière, frères et sœurs en humanité.

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2: 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L'établissement est ouvert de mars à novembre. Il accueille de nombreux randonneurs à pied avec ânes ou avec des chevaux ainsi que des cyclistes. L'affaire est toujours en activité. Le propriétaire poursuit les embellissements tout en développant des partenariats, notamment avec des opérateurs spécialisés dans la randonnée. L'établissement dispose d'un label Accueil Équestre Lozère. Le prix de vente de ce masque est affiché à 495 000 euros. 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
0: 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Autou et poète onimésien, qu'escriguait un provençal, essentiellement des contes alentour des baris de la ville de Nimes, contes de la place Seto et d'au Cournau, contes de la planète et d'au Planas, et contes de la Font de Nimes. 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
0: L'isengane, donc, dans le texte de Daniel Julien, ce sont les salicornes, plantes caractéristiques de Camargue. 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
0: Eva qui avait acabé d'écouter les différents trosses causi par les membres du groupe de Leus pour illustrer la littérature grâce à des textes d'autou qui visqueront ou nasqueront tout le long de la vie rigourdane. Merci plein d'avoir suivi ta quelle émission et à une autre écoute d'une autre émission Fazende Safran, cadeau d'immécresse sur Radio Intervalle.

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ça peut être vos proches, mais ça peut être aussi un voisin, ça peut être des gens qui ont croisé votre vie ponctuellement et en fait qui vous ont permis d'améliorer votre vie ou de changer votre parcours de vie. Donc n'hésitez pas, c'est pas gnangnang, de témoigner de l'amour, que ce soit de l'amour amitié ou de l'amour avec son conjoint ou ses enfants. On a plus de facilité à dire à son chat qu'on l'aime, à son chien, à ses enfants, parce que voilà, c'est dans notre culture. On va avoir plus de mal à dire à notre voisin, à notre grand-mère, et tu sais, voilà, je t'aime beaucoup, c'est grâce à toi que j'ai développé ci, que j'ai développé ça, ou t'as toujours été là quand j'allais pas bien. Voilà, tu comptes beaucoup pour moi et je voulais te le dire. Donc ce que je vous propose, c'est de développer ça, et comme disent les bouddhistes, en fait, on pratique pour les autres, pour faire en sorte d'être tous bien ensemble, mais en fait, ça fait du bien à soi-même. Donc comme nous, on est une société assez égocentrique, au moins, faites-le pour vous, et en même temps, ça fera du bien aux autres. Voilà. Bon entraînement.

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1: Claude, l'empereur des Romains, se promène seul, comme chaque soir, dans les jardins du Palatin, quand il aperçoit un vieillard en loques qui creuse un trou. Drôle d'heure de travail. Que fait ce jardinier? Le vieux répond d'une voix caverneuse: « Je creuse une tombe, la tombe de l'époux de Messaline qui doit mourir dans 3 fois 3 jours. » Or, l'époux de Messaline, c'est lui, Claude. Épouvanté, il rentre chez lui et passe une très mauvaise nuit blanche à compter et recompter combien d'heures il y a dans 3 fois 3 jours. Au matin, il va confier ses angoisses à la belle Messaline, son épouse, qui va jouer à merveille l'étonnement et la peur. En fait, elle est tout à fait au courant puisque c'est elle qui a monté cette histoire macabre. Messaline est jeune, ravissante et nymphomane. Claude a 50 ans, il est fatigué, boiteux, bègue et épileptique. Et tous les Romains savent que Messaline est aussi dangereuse qu'un serpent à sonnette. Elle collectionne les amants et pour s'assurer de leur discrétion, estimant avec raison que seuls les morts ne parlent pas, elle les fait disparaître aussitôt consommés. Coups de poignard égarés au hasard dans les rues mal fréquentées de Rome ou indigestion mortelle due au poison de sa sorcière préférée, Locuste, elle fait le ménage. Seul survivant, le favori, Caius Silius, qu'elle rêve d'épouser après l'avoir rendu veuf. Merci Locuste. Encore faudrait-il qu'elle soit veuve aussi. Mais pour détourner les soupçons, elle a imaginé d'épouser son amant du vivant de son mari et même avec sa bénédiction. Après quoi, un peu plus tard, elle fera appel à Locuste. Puisqu'on a prédit au pauvre Claude sa mort dans 3 fois 3 jours, ou plutôt la mort de l'époux de Messaline, elle lui propose en épouse dévouée d'en épouser un autre. C'est lui qui mourra. Et Claude, reconnaissant, accepte. Heureusement pour lui, au dernier moment, ses fidèles réagissent. Ils massacrent Caius et Messaline. Et Agrippine succédera à Messaline, pas pour le bien du pauvre Claude. Locuste trouvera en Agrippine sa meilleure cliente.
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0: 4 ici à Paris, 18h en temps universel.
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0: C'est l'heure du grand journal du soir. Bonsoir Christophe Pagé.
2: Bonsoir Romain, bonsoir à toutes et à tous.
0: À la une ce soir, les commémorations de l'attaque du 7 octobre en Israël.
2: Oui, alors que le pays est en pleine campagne électorale, ce sont ses premières législatives depuis l'attaque du Hamas. Nous demanderons des comptes à tous les meurtriers, affirme le Premier ministre Benjamin Netanyahou. Dès le début de ce journal, nous entendrons le ministre des Affaires étrangères français, Jean-Noël Barrot. Il était en Israël aujourd'hui pour participer aux commémorations et il affirme que la France ne laissera pas le poison de l'antisémitisme se diffuser au sein de la République. La France, où le Premier ministre Sébastien Lecornu a pris la parole aujourd'hui à la veille d'une nouvelle journée d'action pour réclamer davantage de moyens pour l'éducation. La parole des lycéens doit être entendue, a dit le Premier ministre, qui a insisté. Les forces de l'ordre n'ont pas pour instruction d'affronter les lycéens. 215 élèves ont été blessés depuis le début de leur mouvement.
0: Autre titre, on va faire le point sur les soupçons de peste en Russie.
2: Oui, alors que Moscou déplore de fausses informations et n'en donne de son côté quasiment aucune. L'OMS propose son aide et espère obtenir plus d'éléments de la part de la Russie. C'est ce que nous dira Jérémy Lanche à Genève, alors qu'un autre cas suspect est maintenant évoqué, toujours en Russie.
0: Et puis ce sera le dossier de cette édition, le retour bientôt de Sophie Adnaud sur Terre.
2: Et l'astronaute française qui, avec ses collègues américains et russes, entame son voyage retour vers la Terre après 8 mois à bord de l'ISS, la Station Spatiale Internationale, une mission qui aurait été historique à plus d'un titre, nous dira Baptiste Coulon.
0: Et puis après ce grand journal du soir, on va évoquer la grande échéance électorale du 3 novembre aux États-Unis, les midterms. Le président américain Donald Trump en a fait un référendum personnel. Ce sera l'analyse de nos confrères du Figaro. Et nous les appellerons. Israël commémore donc ce mercredi l'attaque du 7 octobre 2023.
2: Oui, l'attaque du Hamas qui va faire de cette journée la plus meurtrière de l'histoire du pays. 1221 personnes tuées, 251 enlevées et emmenées à Gaza, dont plusieurs dizaines de corps. Une attaque qui débouchera sur une guerre contre le Hamas dans la bande de Gaza qui, selon le ministère de la Santé du territoire palestinien, a fait plus de 74 000 morts. Cette année, les commémorations du 7 octobre se déroulent en pleine campagne électorale en Israël, avant les législatives du 27 octobre, qui seront les premières depuis l'attaque, les premières aussi depuis l'entrée en vigueur il y a un an d'un fragile cessez-le-feu. Dans un communiqué, le Premier ministre israélien Benjamin Netanyahou l'affirme « Nous achèverons la mission, nous sommes là et nous demanderons des comptes à tous les meurtriers ». Ses rivaux, comme l'ex-premier ministre Naftali Bennett, dénoncent eux un échec colossal de l'État d'Israël. Autre prise de parole, celle du ministre des Affaires étrangères français, Jean-Noël Barrot, qui était en Israël en ce 7 octobre et qui a assisté aux commémorations. Il s'est entre autres rendu sur le site du festival Nova, dans le sud d'Israël.
3: C'est ici même, il y a 3 ans, que le Hamas perpétra le pire massacre antisémite depuis la Shoah. Plus de 1200 personnes perdirent la vie dans ces actes terroristes barbares, parmi lesquels 51 ressortissants français. Au moment où nous commémorons cet attentat abominable qui a blessé le peuple israélien et tous les juifs dans leur chair et laissé un traumatisme qu'il est interdit de relativiser, nous nous inclinons aussi devant le courage de toutes celles et ceux qui se sont levés contre la folie antisémite, alors que nos sociétés sont confrontées au retour d'un antisémitisme désinhibé. Nous ne laisserons pas ce poison se diffuser au sein de la République. Alors que le Hamas a voulu ce jour-là tuer la possibilité même de la coexistence, nous continuerons inlassablement à agir pour une paix juste et durable entre Israéliens et Palestiniens.
2: Jean-Noël Barrot, des propos cueillis par Frédéric Misselin à l'étranger, rendant hommage aux victimes du 7 octobre. Le chancelier allemand Friedrich Merz a lui aussi promis de lutter contre l'antisémitisme, alors que le parti d'extrême droite AfD vient pour la première fois depuis la Seconde Guerre mondiale de prendre la présidence d'un parlement régional en Allemagne.
0: Le conflit au Yémen, à présent, et les Houthis qui revendiquent de nouvelles attaques sur l'aéroport de Riyad en Arabie Saoudite.
2: Les rebelles yéménites affirment avoir ciblé l'aéroport international avec un missile balistique, également à l'aide de drones, avec lesquels ils disent aussi avoir visé des sites militaires du sud du pays. De son côté, Riyad dit avoir intercepté un missile dans la zone où se situe l'aéroport international. Des attaques qui interviennent alors que sur le sol yéménite, l'armée est en pleine contre-offensive avec le soutien de l'Arabie Saoudite. Elle tente entre autres de reprendre le détroit de Bab el-Mandeb. Ce mercredi, l'Organisation internationale des migrations indique que le nombre de déplacés au Yémen a franchi la barre des 200 000 personnes.
0: Vous évoquiez, Christophe, le détroit de Bab el-Mandeb. Autre détroit crucial, qui est lui aussi à la une de l'actualité, c'est le détroit d'Ormuz.
2: Oui, détroit fermé par Téhéran, ce qui a des répercussions, on le sait, un peu partout dans le monde, sur les prix du pétrole. L'Irak est un des pays les plus touchés, puisqu'il peine à exporter son or noir, et il a été obligé de dévaluer sa monnaie face au dollar. C'est le premier État arabe du Golfe à le faire depuis le début de la guerre, lancée par les Américains et les Israéliens contre l'Iran. Jeanne Bartoli.
4: C'est une première en 3 ans pour l'État irakien. La banque centrale annonce avoir dévalué sa monnaie d'environ 13% face au dollar. Conséquence directe de la chute des exportations de pétrole qui représentent en temps normal 90% des revenus de l'État irakien. La forte baisse des revenus pétroliers a entraîné une chute des réserves de devises étrangères d'environ 20 milliards de dollars. Alors qu'en parallèle, les dépenses publiques en dinars restent très élevées, ce qui a poussé le gouvernement à procéder à des emprunts pour payer notamment les fonctionnaires et les retraités. Avec cette dévaluation, les autorités font donc le choix de réduire la valeur officielle du dinar pour faire face à la crise budgétaire. Objectif, pour la même quantité de dollars qui entre dans les caisses de l'État, obtenir plus de dinars avec un risque à court terme, voir les importations de produits étrangers devenir plus chères et alimenter l'inflation dans le pays, alors que l'économie irakienne devrait se contracter de près de 7% cette année, selon les projections du Fonds monétaire international.
2: Des précisions signées Jeanne Bartoli.
0: 20h06 ici à Paris, c'est le grand journal du soir avec Christophe Paget. Christophe, en France, cette phrase, la parole des lycéens doit être entendue. Phrase du Premier ministre français.
2: Oui, une parole précieuse qui doit être entendue et qui nourrira un plan d'action concret. Des propos donc tenus par Sébastien Lecornu, d'abord sur Twitter, au lendemain de la mobilisation massive des lycéens. Alors que ces lycéens appellent à poursuivre leur mouvement pour notamment réclamer plus de moyens. Et d'ailleurs, plusieurs syndicats appellent à une journée de grève et de mobilisation demain. Ce soir, lors d'une allocution, cette fois prononcée depuis Matignon, le Premier ministre a voulu jouer l'apaisement avec les lycéens.
5: Contrairement à ce que certains racontent et répètent, les forces de l'ordre n'ont pas pour instruction d'affronter les lycéens. Leur mission est de protéger les biens, mais surtout les personnes, de faire respecter la loi et de permettre l'accès aux établissements scolaires. Elles doivent agir pour cela de manière proportionnée, dans un contexte souvent très difficile, il faut le reconnaître, et je veux leur redire notre soutien. Mais lorsqu'un jeune est gravement blessé, les enquêtes doivent en établir les circonstances en toute transparence, comme pour toute atteinte aux personnes. Je l'ai rappelé hier à l'Assemblée nationale, le respect de l'état de droit s'impose à chacun. Mais la colère des jeunes ne vient pas de nulle part. Nul ne peut être indifférent aux angoisses qu'ils expriment. Ces lycéens, on le sait, étaient enfants ou en tout cas entrés dans l'adolescence pendant le Covid.
2: Sébastien Lecornu, lors de son intervention, le Premier ministre a aussi évoqué les prix des carburants qui flambent, la crise agricole et les débats sur le budget, mais sans faire de grandes annonces.
0: La guerre en Ukraine, Christophe Paget, les frappes russes ont fait 24 morts.
2: Dont 18 dans un même immeuble qui a été éventré par un missile. 55 personnes ont également été blessées, ça s'est passé à Prilouki, dans le nord du pays. Les Russes savent très bien qu'ils frappent des villes ordinaires, la vie ordinaire, insistait le président ukrainien Volodymyr Zelensky, qui a dénoncé avec cette dernière vague de bombardements une des attaques les plus ignobles, 70 missiles au total, dont beaucoup de balistiques. De son côté, Moscou affirme avoir frappé des usines assemblant et stockant des missiles de croisière. L'Union européenne, elle, a décidé de mettre en place de nouvelles sanctions contre 1600 entités et individus liés à la guerre. Ces sanctions prévoient un gel des avoirs dans l'UE et une interdiction de s'y rendre. Ces 1600 entités et individus sont tous liés au complexe militaro-industriel russe.
0: Alors justement, concernant la Russie, il y a cette information qui est dans l'actualité depuis plusieurs jours, des soupçons de peste. Ce mercredi, Moscou déplore de fausses informations.
2: Oui, sur la mort suspecte en Sibérie d'une laborantine qui travaillait dans un institut d'études sur la peste. Alors les États-Unis, l'OMS et l'Union européenne demandent à la Russie de faire preuve de transparence dans cette affaire, mais Moscou communique très peu et on le voit dément à peu près toutes les informations qui sortent de Russie. L'OMS propose son aide et espère obtenir plus d'éléments de la part de Moscou. Les précisions à Genève de Jérémy Lange.
6: La Russie a mis plusieurs jours à répondre aux demandes pressantes de l'OMS, avec au final très peu d'éléments concrets. Moscou affirme que la laborantine n'est pas morte de la peste, mais d'une infection respiratoire. 200 personnes environ ont tout de même été placées en quarantaine par précaution. c'est peu d'informations pour Maria Van Kerkhoff. Elle dirige le département de prévention et de lutte contre les épidémies à l'OMS.
7: Nous voulons savoir ce qui a infecté cette personne et comment a-t-elle été infectée. Ces 200 et quelques contacts placés en quarantaine, qui sont-ils? Sont-ils des personnels de santé, de la famille? À quel type de quarantaine ont-ils été soumis? Quels tests ont été réalisés? Nous avons besoin de plus d'informations sur leur localisation et sur leur état de santé.
6: Rien non plus sur le deuxième cas potentiel évoqué par des médias. L'OMS tente là aussi d'en savoir plus, mais on devine que
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Il suffit d'une minute en compagnie de Françoise aujourd'hui. Le mariage, en tant qu'habitude inscrite plus ou moins fragilement dans les mœurs, le mariage, ras de terre, arrangement exclusivement humain, fait et défait comme une affaire purement horizontale, sans aucune dimension vers le ciel. Le mariage, plat, comme un contrat d'achat pour un aspirateur. Ce mariage est vide et ennuyeux, et ça vous vient et ça vous quitte comme le rhume. Le vrai mariage, c'est l'intuition que l'amour fait bouger quelque chose, non pas seulement dans les registres de l'état civil, mais dans la création de Dieu. C'est la conviction que l'amour est un ouvrage qui ne sera jamais défait et qui vient prendre place au cœur même de la vie. Le vrai mariage, c'est la certitude amour par-dessus nos personnes passagères et maladroites, de réaliser une idée qui vient du Créateur. Ce n'est pas par erreur que les amoureux utilisent le mot « toujours ». C'est parce qu'ils sont dans un de ces instants de grâce trop vite recouverts par nos babioles, où la vérité des choses nous apparaît dans sa profondeur. On dira et on fera n'importe quoi au sujet du mariage. Reste que, toujours, des couples auront conscience de devenir, en s'aimant, comme un morceau de l'être infini de Dieu.

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0: aujourd'hui pour notre chronique de la vie quotidienne.
1: Alors, nous sommes aujourd'hui à la journée de la plante, de l'arbre et du fruit et j'ai de nouveau le grand plaisir de retrouver Michel France des Maisons Paysannes de France. Bonjour Michel.
2: Bonjour.
1: Alors, je rappelle ce que c'est que les Maisons Paysannes de France. C'est une association nationale qui a pour objectif la sauvegarde du patrimoine rural, bâti et paysager. Expliquez-nous de nouveau un peu ça.
2: Surtout, ce qui est important, c'est de dire que maintenant, nous sommes reconnus d'utilité publique, c'est-à-dire que nous avons les appuis des pouvoirs publics dans tout ce que nous entreprenons en France. Alors, l'association, elle a plus de 60 ans. Elle est structurée de telle façon qu'il y a un délégué au minimum par département. Et donc, ce délégué va avoir la charge de faire connaître l'association, mais également de donner des conseils gracieusement pour les personnes qui veulent restaurer une maison avec les matériaux de jadis et également les techniques de jadis. Et ça, ce n'est pas facile à trouver parce qu'il y a très peu d'artisans qui ont ces techniques en main. Comme d'autre part, en France, nous avons très peu de lycées et collèges qui forment au bâti ancien. Et ça, je lancerai volontiers un appel parce qu'il n'y en a qu'une dizaine en France, à ma connaissance, sauf si tout à coup on s'est multiplié. Et sincèrement, ça mériterait qu'on s'occupe du sujet et qu'on ait au moins un lycée par département qui puisse enseigner les techniques du bâti ancien dans toute la France.
1: Alors, quand on parle des techniques anciennes, ça peut être les murs en pierre sèche, ça peut être les toits en lauze, ça peut être le torchis, c'est toutes sortes de choses.
2: Exactement.
1: Comme ça.
2: Exactement. Les toits en lauze, c'est sans doute ce qu'il y a de plus difficile, puisque déjà, il faut s'assurer de la structure, c'est-à-dire en fait de tout ce qui est charpente.
1: Oui, parce que c'est lourd, hein. Il faut
2: parce
1: quand même une sacrée charpente.
2: Lourd. Et plus on va en montagne et plus on a des risques d'avoir de la neige, donc on multiplie les risques et donc il est évident qu'on ne peut pas s'aventurer tout seul dans ce genre d'expérience, sauf à être un grand casse-cou. Alors, les toits, ce sont des choses importantes. Nous, dans le Gard, nous avons d'abord des pierres qui sont du calcaire sur la plaine languedocienne, mais plus on va vers la Cévenne et plus on rencontre le schiste, qui est vraiment la pierre des Cévennes. Et puis nous avons aussi un petit peu de granit. Et donc, à chaque fois, ça donne un paysage différent, des maisons différentes, et bien sûr, un charme différent à chaque fois et des connaissances différentes.
1: Oui, parce qu'il faut rappeler, Michel France, que vous-même, vous avez rénové votre maison dans les règles de l'art.
2: Oui, tout à fait. J'ai eu l'opportunité d'avoir à restaurer dans la vallée du Galaison une maison qui était au rez-de-chaussée une forge et à l'étage supérieur donc une magnanerie. Et j'ai pu garder toutes les ouvertures. Il n'y avait plus de toit, il n'y avait plus de portes ni de fenêtres et garder le look d'origine.
1: Et vous y habitez ?
2: Je l'ai habité pendant 10 ans. J'habite maintenant la plaine languedocienne, une maison de vigneron. Les maisons vigneronnes, elles sont très reconnaissables parce qu'elles ont pour la plupart presque toutes le même plan et surtout elles avaient les mêmes objectifs. Là où j'habite, c'est Aubès. Ce sont des villages un peu particuliers puisque, comme vous le savez certainement, il fut un temps où les cépages et les vignes que nous avions produisaient du vin extrêmement bas en alcool. Évidemment, il faut les conserver, ces vins. Les vignerons de l'époque avaient trouvé, c'était d'importer depuis l'Algérie des cépages avec des degrés beaucoup plus élevés et donc ils faisaient des coupages. Ils renforçaient en fait aussi bien le goût que les qualités en alcool de ces vins. Et donc, important depuis le port de Sète des tonneaux, il fallait stocker ces tonneaux, faire les mélanges. Et à partir de ça, il est né une structure de village un peu particulière, puisque à chaque fois, nous avons des courettes intérieures qui sont parfois devenus des jardins, qui parfois ont été détruites parce qu'on a construit un peu mal dans tous les sens, mais aussi lorsque nous avons gardé ces cours intérieures, on a la chance d'en pouvoir en faire des jardins intérieurs avec des grands murs de 3 ou 4 mètres de haut, et ça donne des choses tout à fait exceptionnelles.
1: Oui, on voit bien ces maisons de vignerons avec cette cour intérieure qui permettait aux tonneaux donc d'être apportés et montés.
2: Apportés, stockés, roulés et remportés avec des véhicules. Mais en plus, à Aigues-Vives, on avait même créé quelque chose d'un peu particulier. On va dire 3-4 kilomètres au sud du village, nous avions donc la gare qui permettait, sur la ligne Paris-Lyon, d'exporter dans toute la France les vins régionaux. Mais comme on était particulièrement actif et inventif dans ce village, on avait créé une deuxième gare que l'on appelait la Garette. Et cette deuxième gare, qui faisait moins de 3 kilomètres, amenait les barriques jusqu'à la vraie gare, la gare nationale. Le village était devenu très actif. Alors, la Garette et la petite voie ferrée ont été détruits au cours des siècles. La seule chose qui est subsistée, d'ailleurs, ce sont les platanes qui bordaient ces routes parallèles qui entouraient la petite voie ferrée. Donc, nous en avons au moins quelques vestiges.
1: Sauvegarder ce patrimoine.
2: Pourquoi c'est important ? Parce que nous avons tous des racines. Que nous le voulions ou non, elles sont en nous et que c'est un besoin. Et donc, savoir où sont ces racines, c'est également pouvoir exploiter le présent et surtout pouvoir protéger l'avenir. Et les anciens comprennent mieux, en fait, le patrimoine que les jeunes parce qu'on ne leur enseigne pas le patrimoine.
1: Alors, ça ne vous inquiète pas, justement, en ce moment, quand je discute avec les jeunes, on a l'impression que la seule culture qu'il leur reste aujourd'hui, c'est Hollywood et les Américains. Ils ont oublié qu'on est issu de la France. C'est quand même toute une culture ancestrale.
2: Mais si on n'enseigne pas ça aux enfants, ils ne peuvent pas l'inventer. Comme les livres sont assez pauvres, finalement, dans ce sens, que l'histoire n'en parle quasiment pas, la géographie seulement en université, donc il y a un manque quelque part. Et c'est pour ça que si l'enseignement avait la bonne idée de créer des collèges spécialisés, donc en tout cas des filières spécialisées pour l'enseignement du bâti ancien, des techniques et des matériaux, nous aurions fait un grand pas, tant pour les maisons existantes qui sont à restaurer, que pour la culture des enfants, mais également des familles qui comprendraient mieux quel intérêt et quelle différence il y a entre les maisons des années, on va dire, qu'on appelle 30 glorieuses, c'est-à-dire après 48 et jusqu'aux années 70-80. Ces maisons n'ont rien à voir, j'allais dire, dans leur façon de respirer, mais c'est ça, dans la façon dont elles réceptionnent le soleil, le froid comme la pluie. Donc, il faut tenir compte de ces particularités pour pouvoir les restaurer et pour pouvoir les apprécier et pour pouvoir y vivre en confort.
1: Et d'ailleurs, quand on va dans ces maisons-là, on éprouve tout de suite un sentiment de bien-être, il y a une sonorité.
2: C'est différent.
1: C'est vrai qu'en plus, le monde entier nous envie, viennent en France ou dans les pays d'Europe pour découvrir ces maisons, cette architecture.
2: Et j'aime vous l'entendre dire, parce que lorsqu'en d'autres temps, l'une de nos ministres avait recommandé de faire de l'isolation par l'extérieur, il est évident qu'avec une isolation par l'extérieur telle qu'elle est conçue d'une manière générale, il est absolument impossible de conserver le caractère esthétique et qualitatif de nos maisons anciennes. Donc, il est essentiel de réfléchir, de comprendre également les qualités des pierres, tout comme les qualités de la terre, puisque nous avons aussi une partie au national donc qui fait des maisons en terre, de différentes façons d'ailleurs.
1: Mais, le pisé, par exemple.
2: Donc, lorsque vous avez tout ceci, les qualités que vous allez trouver dans une maison n'ont rien à voir avec le parpaing, tout ce qui est fait en ciment, c'est à revoir, quoi, complètement, et à enseigner surtout.
1: Alors, enseigner, comment est-ce que les maisons paysannes de France, association d'utilité publique, vous l'avez bien dit, pour la sauvegarde du patrimoine rural bâti et paysager, qu'est-ce que vous faites au niveau des familles, au niveau des enfants? Est-ce que vous organisez des animations?
2: Alors, effectivement, nous avons tout au long de l'année, nous avons des formations et des animations. Chaque département, en fait, est autonome. Et donc, dans la mesure où nous avons des délégués qui ont tous des formations différentes, les uns sont géographes, historiens, et également donc ingénieurs. Et également, nous avons des gens qui sont bien sûr...
1: artisans.
2: De toutes sortes. J'ai honte de le dire, mais les artisans ne sont pas les plus nombreux. Parce que quand par hasard ils ont les techniques de jadis, ils ont tant de travail qu'ils n'ont même plus la possibilité de mettre le nez à l'air pour faire autre chose. Alors, donc c'est autre chose, mais j'oubliais de citer tout à l'heure les architectes, et il est évident que les architectes sont très intéressés par les maisons de jadis, et que certains en ont même fait une spécialité, puisque nous récompensons tous les ans, et ça a été encore le cas cette année, puisqu'en fait, ce sont les réussites des maisons que nous récompensons. Mais les projets sont portés quelquefois par les propriétaires, quelquefois par les architectes.
1: Alors, qu'est-ce que vous faites pour les familles, pour les gens qui veulent, qui ont une maison comme ça et qui se disent « comment je vais faire, comment je m'y prends ?» Quand même, vous êtes la référence pour quand on se pose ce genre de questions.
2: Alors, il faut comprendre que l'association ne génère pas des sous aisément, dans la mesure où il faut être adhérent. Donc pour que l'association puisse avoir des fonds. Ceci étant, nous ne pouvons pas donner de l'argent pour restaurer. En revanche, il y a certains villages qui donnent de l'argent aux propriétaires pour restaurer certains types de choses. Ça a été le cas de la ville d'Alès il y a quelques années. C'est le cas de certains villages sur la plaine languedocienne où il y a des fonds qui sont alloués au mètre carré lorsqu'il s'agit de refaire des...

0: que par ça. Et sur le long terme, c'est une destruction.
1: Donc, si on prend de la pierre de schiste et qu'on la cimente avec du ciment, eh bien, ça va la détruire.
0: C'est pas une bonne idée parce que elle va se déliter et en fait, effectivement, elle va se détruire.
1: Donc, finalement, les Maisons Paysannes de France, vous êtes avant tout un organisme de conseil pour aider les gens à trouver les bons, artisans.
0: Et qui plus est, ils ont une chance, c'est qu'en plus, nos conseils sont gratuits. De même que lorsqu'ils peuvent s'adresser au CAUE, puisqu'il y a un CAUE, c'est-à-dire en fait des comités d'architecture et d'urbanisme dans chaque département, ces conseils sont également gratuits. Les CAUE collectent qu'une taxe prélevée au niveau notarial et donc ils restituent en conseil aussi bien aux communes qu'aux particuliers ce qu'ils ont reçu sous forme de conseils donc dans chaque département, puisque dans chaque département vous avez aussi les CAUE.
1: Eh bien, Michel France, merci beaucoup. Encore une fois, c'était très intéressant. Moi, j'encourage les gens qui écoutent cette interview à se tourner vers les Maisons Paysannes de France. Dans le Gard, vous êtes présent. Facile à joindre. Le site internet.
0: Il y a un site internet par département. Il suffit de taper Gard, G-A-R-D, maison-paysanne.org pour tomber sur nous et plus particulièrement en faisant Maison Paysanne, vous tomberez directement sur le site national et vous aurez aussi des informations.
1: Eh ben merci beaucoup.
0: C'est un plaisir.
2: C'était Michel France des Maisons Paysannes de France, interviewé par Youri à l'occasion des journées de l'arbre, de la plante et du fruit en novembre à Quissac. Merci d'avoir suivi ce magazine sur Radio Intervalle et à la semaine prochaine.

Nous allons entendre pour ce coin classique, amis auditeurs, la première partie d'une compilation, si l'on peut dire, d'œuvres enregistrées en 1960 par l'Orchestre Symphonique de Londres, dirigé par Antal Doratti. Cette première partie, c'est la symphonie numéro 4 en fa mineur, opus 36, un disque qui a été repris par la maison Mercury en 1996. Nous aurons l'occasion d'entendre ultérieurement une deuxième œuvre de Tchaïkovski, Francesca da Rimini, et également une ouverture de Borodine. Mais pour l'instant, donc, place à cette symphonie numéro 4 qui fera l'objet de notre coin classique dans son entier.

Fin de ce coin classique consacré à Tchaïkovski, nous avons entendu la symphonie numéro 4 en fa mineur, opus 36, interprétée par l'Orchestre symphonique de Londres, dirigée par Antal Doraty. Pour vous qui commencez la musique classique, vous savez donc qu'il s'agit d'un enregistrement qui est déjà ancien. Il s'agit en effet d'une œuvre enregistrée en 1960, mais reprise il y a simplement quelques années de cela par la maison Mercury, c'était en 1996. Ce disque qui s'appelle Tchaïkovski, symphonie numéro 4, Francesca da Rimini, est composé donc de cette première œuvre, mais également de, vous l'avez compris, Francesca da Rimini, une fantaisie symphonique, et également d'une ouverture de Borodine que nous aurons l'occasion d'entendre lors d'un nouveau coin classique.

Là, aujourd'hui, ce que je vais vous proposer, c'est d'observer la beauté d'une ou de plusieurs relations. C'est-à-dire que souvent, on va avoir tendance à focaliser sur les guerres, les conflits, ce qu'on va lire dans le journal, hein, des violences relationnelles, des relations qui sont négatives. Alors, on peut aussi décider de porter une attention particulière sur la beauté d'une relation, la gratitude, le don, l'entraide, des relations qui vont nous nourrir, des marques de bonté, de gentillesse altruiste, d'amour, les petits soins, les petits gestes d'attention. L'affection gratuite, alors il y en a beaucoup plus qu'on ne pense, mais souvent on n'est pas vraiment attentif à ça en fait. Évidemment que ça va plus nous marquer s'il y a des choses qui ne devraient pas être là, comme des choses négatives ou violentes et qui le sont, mais la journée est remplie de plein de petites attentions. Voilà, des petites attentions quand on fait nos courses, un sourire, une petite parole gentille, ne serait-ce que vous allez chez le commerçant qui vous dit « bonne journée ». C'est des choses qui sont devenues anodines, qui sont banalisées, mais le « bonne journée », c'est quand même vachement sympa. On pourrait ne pas vous souhaiter une bonne journée. Donc ce que je vous propose, c'est de vraiment faire ressortir dans les prochaines heures qui suivent, là, toutes ces petites notes, noter chacun de ces petits gestes qui sont finalement très signifiants quand on les additionne les uns aux autres. Vous voyez la beauté, la richesse qui ressortent de ces échanges humains et nourrissez-vous-en. Voilà, bon entraînement.

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1: Amis auditeurs, nous découvrons émission après émission comment la parole est vivante dans notre vie et concrète dans cette vie de tous les jours grâce à l'aide de Christophe Selmar, psychologue, professeur de Bible. Et nous sommes en train de découvrir avec lui la parabole du semeur que nous retrouvons dans l'évangile de Matthieu au chapitre 13. Christophe, bonjour.
2: Bonjour Denis.
1: Vous nous avez bien expliqué ces différents terrains qui pouvaient recevoir la semence. Vous avez même des connaissances en matière d'agriculture. Et je crois que c'est bien de ne pas renier vos racines parce que ces images étaient précisément très concrètes et très parlantes pour les interlocuteurs, les auditeurs d'alors.
2: Oui, parce que l'enseignement du Christ est toujours concret. Et c'est une pédagogie qui veut répondre à des besoins précis des personnes qui sont dans l'auditoire, et il y avait donc des semeurs, des pêcheurs, des maîtresses de maison, des pères de famille, et toutes les paraboles mettent en scène justement tout ce monde de la Palestine contemporaine du Christ.
1: Nous avons compris que selon l'endroit où l'on sème, on a des chances plus ou moins grandes d'obtenir une récolte, mais qu'il ne faut pas s'arrêter à ces critères d'agriculture parce que ça ne marche pas dans la vie spirituelle. Et j'aimerais que aujourd'hui vous nous aidiez à mieux comprendre ce qu'est la bonne terre véritablement.
2: Alors je rappelle d'abord qu'avant que la graine tombe dans la bonne terre, il y a des graines qui sont tombées sur le long du chemin, dans les épines, dans les endroits rocheux. Et nous avions vu, puisque cette émission porte sur le caractère surprenant de Dieu. Dieu nous dit finalement, ne choisissez pas dans vos relations des terres privilégiées que vous pensez être de la bonne terre.
1: Semez largement.
2: Ce qui nous semble être épine peut être bonne terre, ce qui peut être rocailleux peut être bonne terre. Soyez ouverts à tous et à toutes. En tant que parents, par exemple, ne faites pas des sélections parmi vos enfants. N'ayez pas des approches privilégiées en fonction du bon comportement des uns ou des autres. Soyez des parents identiques pour tous vos enfants. Si vous êtes professeur, accueillez tous les élèves de la même façon. Qui sait si cet élève qui vous paraît dur comme de la pierre ne produira pas à long terme la bonne terre. Alors qu'est-ce que c'est que la bonne terre? C'est finalement à un moment donné, nous devenons réceptifs à la bonne nouvelle de l'Évangile. Et cette grâce se manifeste par le don du Saint-Esprit, par une capacité à changer notre esprit, à changer notre façon de voir, à regarder la vie avec d'autres lunettes, à nous repositionner par rapport à un conjoint, par rapport à un ami, par rapport à un patron, par rapport finalement à n'importe quelle personne, et à rentrer dans une logique d'accueil, d'acceptation de l'autre tel qu'il est, pour faire un cheminement avec lui. Alors bien sûr, Jésus a raconté cette histoire de ce semeur pour nous dire que Dieu, parce qu'il accueille chacun d'entre nous sans condition, nous devrions regarder l'autre sans a priori pour lui donner les conditions pour changer. De la même façon que Dieu nous offre la possibilité de changer de comportement, si nous sommes animés de son Saint-Esprit, nous aussi, nous allons donner à l'autre la possibilité de changer de comportement. Et c'est dans ce changement de comportement qui est le résultat de la grâce de Dieu, et la grâce de Dieu, c'est l'action du Saint-Esprit dans notre vie, que l'on va produire quelque chose. Alors, qu'est-ce que l'on va produire? Quelle est la bonne semence? La bonne semence, c'est que nous allons, en notre tour, avoir le même caractère que Dieu a vis-à-vis de nous, c'est-à-dire être accueillant. Et nous allons réaliser ce qui est dit dans les Écritures, où finalement on présente Dieu comme celui qui est miséricordieux, ça, la capacité de pardonner. Nous allons acquérir la paix, la joie, la bonté. Nous allons acquérir par la présence de l'Esprit-Saint en nous, la sérénité. Nous allons acquérir aussi la maîtrise de soi, le contrôle de soi-même, de ses pulsions, de ses passions. C'est finalement ceci la bonne semence. Autrement dit, l'Évangile est là pour nous dire « Vous pouvez être autrement ». Que ce que vous êtes, ne vous réfugiez pas derrière votre tempérament, derrière votre éducation, pour dire c'est ainsi, je serai toujours ainsi. Non, l'homme n'est pas une chose, il est toujours en devenir, et dans un devenir toujours meilleur.

0: L'homme est en devenir, c'est un postulat que nous devons conserver à l'esprit, Christophe Selmar, c'est-à-dire que tout peut changer à tout moment, et nous-mêmes que nous soyons celui qui a besoin de changer ou celui qui va essayer de semer auprès de son prochain, nous devons avoir toujours cela à l'esprit, que tout est possible et qu'il y a des chemins.
1: Alors le chemin, c'est le chemin de la grâce. Refuser d'enfermer l'autre dans un préjugé. Et c'est un des enseignements que l'on a peut-être le moins perçu dans le deuxième commandement, où il est dit « Tu ne te feras point d'image taillée des choses qui sont dans les cieux ou sur la terre. » Ne point avoir d'image taillée sur l'autre, c'est-à-dire des conceptions découpées...
0: Figées.
1: Oui. Figées dans la pierre, dans le roc immuable.
0: C'est un menteur.
1: Pour actualiser ce deuxième commandement, on pourra dire tu n'enfermeras pas l'autre dans tes préjugés, tu ne le chosifieras pas, tu garderas toujours de lui l'image de quelqu'un qui peut évoluer, qui peut changer, qui peut être autrement de ce qu'il est. Quand bien même ce qu'il est une réalité d'épine, de roc, de chemin où rien ne poussera, ça peut quand même pousser, parce que l'homme n'est pas un objet fini, il est toujours en devenir, il peut se repentir, il peut avoir une autre perception de lui-même, de la vie, de Dieu, et il peut rentrer dans une dynamique de changement, lui changera, mais toi, tu resteras dans ta chosification de sa personne, et c'est toi qui seras perdant.
0: Alors, si on n'a jamais envie d'être pénalisé, Christophe Selmar, pourtant, nous avons besoin effectivement d'être un petit peu remis sur le droit chemin régulièrement. Quelles sont les conditions spirituelles, voire psychologiques, pour nous aider justement à avoir cette approche de l'autre, peut-être même cette écoute?
1: Alors d'abord, il faut partir de soi-même. C'est ce que Jésus dira, tout ce que vous voulez que les hommes fassent pour vous, faites-le pour eux. Alors, en prenant conscience de soi, et si nous sommes objectifs sur nous-mêmes, nous voyons qu'il y a des manques, il y a des besoins, il y a des chutes, il y a des trahisons de soi-même, il y a véritablement toute une difficulté d'être que nous supportons. Nous avons nos ornières dans lesquelles nous embourbons très très facilement. Par conséquent, nous devons accepter que l'autre aussi a les mêmes fardeaux, que l'autre aussi a ses propres difficultés, et c'est parce que on regardera d'abord à soi, parce qu'on aura vu les poutres ou les pailles qui sont dans notre œil, qu'on refusera de les voir chez l'autre, et quand bien même elles sont flagrantes, elles sont évidentes, comme vous le disiez tout à l'heure, ne jamais dire c'est un menteur, c'est un voleur, c'est un ceci, c'est un cela, parce que là nous étiquetons, nous chosifions la personne, nous faisons de lui une image taillée. Quand bien même il faut être quand même réaliste, il y a des épines, il y a des rocs, ce sont des faits objectifs. Alors le comportement qu'il nous faut avoir, c'est de dire voilà ce que tu as fait, ce que tu as été à ce moment-là, c'est vrai. Le comportement que tu as fait peut être, c'est un vol, c'est un mensonge, mais toi tu n'es pas forcément voleur, menteur.
0: Mais pas forcément
1: donc,
0: définitif.
1: Juger l'acte, constater l'acte, mais jamais juger et enfermer la personne dans une formulation qui soit quelque chose de définitif.
0: Alors il est important effectivement de laisser cette liberté à l'autre et de nous la donner aussi à nous-mêmes, parce que même si on se rend compte qu'on a peut-être agi de travers par rapport à ce qu'on avait compris, la prochaine fois on peut s'y prendre mieux.
1: Exactement. Moi, je regarde par exemple le brigand sur la croix. On le crucifiait, Rome le crucifiait pour un brigand. Les pharisiens, les chefs de la nation juive, voyaient en lui un brigand, mais Jésus sur la croix va soudainement lui ouvrir l'avenir. Il va accéder à la grâce qui va changer son cœur et son esprit. Et Jésus lui dira, tu seras avec moi dans le paradis. Alors là, véritablement, il y a un terrain qui est rocailleux, qui est épineux, un chemin dur, pour lequel il est sanctionné, et en même temps Jésus lui ouvre un nouveau chemin qui aboutit au ciel. Voilà comment Dieu est capable de faire d'un roc dur
0: un être qui s'ouvre.
1: Une bonne terre qui va produire du fruit parce que cet homme, ce bon larron sur la croix, va se mettre maintenant à porter du fruit. Il va prêcher l'évangile. Il va dire à son collègue d'infortune, ne crains-tu pas Dieu ? Il va l'appeler à la repentance. Il va se convertir, il va avouer qu'il était terrain pierreux, qu'il était terrain rocailleux, qu'il était épine. Il va dire, pour nous c'est justice car nous recevons ce qu'ont mérité nos crimes, mais lui n'a rien fait de mal. Et il s'adresse au Christ en disant, souviens-toi de moi quand tu viendras dans ton règne. Et c'est là cette notion que le Christ veut enseigner, c'est que Dieu se souvient de chacun d'entre nous, il sait qui nous sommes et il ne veut pas nous voir tel que nous sommes, mais il veut à chaque fois nous voir tel que nous pourrions être transformés par sa grâce. Et parce que le Christ a regardé le bon larron sur la croix, parce qu'il a regardé Marie-Madeleine au pied de la croix, parce qu'il regarde chacun d'entre nous tel que nous pourrions être, que cet amour-là nous transforme et nous donne envie d'être à l'image de celui qui nous considère comme des personnes de valeur, comme une personne de valeur.
0: Alors est-ce que précisément cette capacité à se convertir, à se remettre en question, fait partie des critères de bonne terre?
1: Alors la bonne terre, nous ne pouvons pas la changer nous-mêmes. Ça, c'est très important de dire, Jésus lui-même nous dit, vous ne pouvez rien faire. Vous ne pouvez rien faire parce que nous sommes conditionnés par l'éducation, par la culture, nous sommes conditionnés. C'est pour ça qu'il nous faut avoir un supplément d'âme, il nous faut avoir véritablement un Saint-Esprit. Parce que s'il n'y en a pas un Saint-Esprit, on restera dans notre mauvais esprit.
0: Christophe Sellner, merci, à bientôt.
1: Au revoir.
0: C'était Parabole, une rencontre avec Christophe Sellner, psychologue, professeur de Bible. Amis auditeurs, je vous rappelle que vos questions, vos remarques sont les bienvenues. Nous attendons vos courriers.

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1: Bonjour à toutes et à tous et bienvenue dans ce moment d'information locale sur Radio Intervalle consacré à l'actualité culturelle et gourmande dans le Gard pour cette semaine. Dans quelques instants, nous retrouverons Laurent Pichon, président de l'Académie Cévenol, qui va faire sa grande conférence de rentrée ce soir avec l'historienne Marie-Lucie Dumas. À la fin de ce journal, nous parlerons également de la fête de la science qui va battre son plein à Alès ce week-end au pôle culturel et scientifique de Rochebelle sur le thème saveurs savantes. Et je trouve que ce thème est très bien choisi puisque en cet automne, la gastronomie est à l'honneur avec notamment les châtaignes qui commencent à tomber des arbres et que tous les amateurs vont donc pouvoir déguster. Il y aura une fête de la châtaigne tout ce week-end à partir de vendredi aux salles du Gardon avec petit train, manège, château gonflable, promenade à dos d'âne et évidemment dégustation de châtaigne. C'est sur le parking de la salle Aragon de vendredi jusqu'à dimanche aux salles du Gardon. Ce samedi également, la foire à la châtaigne se tiendra sur le parking supérieur du Gardon sur l'avenue Carnot à Alès. En matinée, vous pourrez profiter de l'animation musicale de la chorale En Chantant. Et c'est donc de 10h à 18h avenue Carnot sur le parking supérieur du Gardon, la foire d'automne à Alès. Et pour la Lozère, c'est à Saint-Frézal de Ventalon que se déroulera la journée de la châtaigne. La journée de la châtaigne, ce dimanche 11 octobre. Dès 10h, la châtaignerie sera à l'honneur avec une visite commentée. Il y aura des ateliers de fabrication de pain, une démonstration d'outils anciens et des activités pour tout public, en plus du traditionnel marché de producteurs. Pour l'animation musicale, le bal à bretelles réjouira vos oreilles de 11h à 14h. Enfin, je reviens dans le Gard pour une animation cette fois-ci où l'alimentation est reliée à la santé. Sentez-vous mieux ensemble avec des professionnels de la maison de santé de Saint-Julien et Saint-Martin pour un goûter cuisiné par un diététicien, des ateliers d'aidants et aidés et des stands d'information. Vous pourrez échanger sur place avec les différents professionnels, psychologues, kinés, diététiciens, infirmières, pharmaciens ou naturopathes. Et ce sera de 14h à 18h ce samedi à l'espace La Faralès de Saint-Martin-de-Valgalgues. On revient donc à Alès pour un événement qui se déroulera dès ce soir, la conférence de rentrée de l'Académie Cévenol à partir de 18h, salle du Capitole à Alès, animée par Marie-Lucie Dumas. On en parle avec Laurent Pichon au micro de notre reporter bénévole Jean-Baptiste.
2: Nous sommes au pôle de Rochebelle, au pôle scientifique également, bien sûr, et dans vos locaux, l'Académie Cévenol.
3: Oui, alors l'Académie Cévenol, comme on vient de le dire, donc effectivement est une maison, une institution donc qui est assise sur le pôle culturel et scientifique de Rochebelle. Elle a pour objet, en tant que sujet, de diffuser le savoir de toutes ces institutions, de tous ces partenaires qui sont eux des pôles ou tout simplement des sujets rayonnants au sens scientifique du terme. L'Académie a pour but de diffuser et de favoriser cette diffusion du savoir sur le territoire cévenol, aussi bien du savoir sur le territoire cévenol que, je dirais, les cultures cévenol, les savoir-faire cévenol, les traditions cévenol. Tout ce qui se passe sur ce monde ne nous est pas étranger car il a une répercussion, il a des implications sur le territoire cévenol. C'est en ce sens que l'Académie donne rendez-vous mensuellement, soit à la salle de l'Académie, et c'est difficile, j'en conviens, également à la salle de l'auditorium quand cela peut être fait. Alors il suffit de consulter périodiquement le site internet et la rubrique agenda de l'Académie Cévenol, et vous aurez tout programme, évidemment, mais en même temps le compte-rendu écrit de toutes les rencontres. L'oralité se met par écrit, vous voyez, c'est un principe scientifique qui est respecté de ce point de vue-là. La bonne parole, c'est celle qu'on retrouve par écrit. Donc vous avez sur le site internet le compte-rendu écrit des rencontres. Alors c'est pour ça que ceci est aussi important. Deux rendez-vous annuels, la conférence dite de rentrée, au mois d'octobre, conférence de rentrée comme conférence de printemps au mois de mai se déroule toujours à la salle du Capitole. Voilà. Les communications se déroulent, en revanche, sur le pôle, auditorium ou salle de l'Académie. Nous accueillons, bien sûr, une grande scientifique, l'historienne et académicienne Marie-Lucie Dumas, qui viendra nous parler, entre guillemets, du beau 13e siècle Cévenol. Le 19 octobre, nous accueillons Gilles Kepel pour une autre problématique, effectivement. Là aussi, rendez-vous à la salle du Capitole. Le 12 novembre, nous rendrons hommage à Alain Gas et nous continuerons parce que nous allons avoir notre communication du mois de novembre qui se déroulera sur le pôle culturel et qui sera dédiée par Marie Tholomé à Jean-Pierre Chabrol. Alors, merci beaucoup à tous nos partenaires et à Radio Intervalle de répercuter, de faire donc effectivement ce travail d'information auprès de tous vos et nos auditeurs.
2: Et chaque année, vous avez les annales qui sont accessibles. Alors, également.
3: Les annales, c'est un compte-rendu écrit des communications et conférences.
2: Voilà. Alors, le tout prochain rendez-vous, ce mercredi 7 à 18h au Capitole, avec Marie-Lucie Dumas, l'Académie Cévenol. La rentrée de l'Académie.
3: La rentrée, la conférence dite solennelle.
1: On souhaite donc une bonne rentrée à l'Académie Cévenol ainsi qu'à tous ses membres et partenaires. Passons maintenant à la fête de la science qui se déroulera essentiellement ce week-end pour le grand public au pôle culturel et scientifique de Rochebelle, donc sur le thème des saveurs savantes, mais aussi des sciences en général et de la culture et des loisirs. Pendant les deux jours, en accès libre, vous pourrez profiter des expositions, ateliers et animations. Par exemple, des conférences et rencontres avec une projection du documentaire Sonic Si, samedi 10 octobre à 15h30. C'est proposé par Eureka Less et ce sera suivi d'un débat. Il met en lumière l'impact de la pollution sonore sous-marine sur les baleines et autres animaux marins. À 17h samedi, toujours conférence Objectif Mars, sommes-nous prêts pour le voyage, animée par Violaine Sauter, géologue et directrice de recherche au CNRS. Performance artistique ce samedi à 15h avec La Verrerie, une performance de cirque sensible à la corde aérienne. Samedi et dimanche, la Pâte Mobile vous invitera à sublimer la cuisine avec la science, des ateliers à 14h et à 16h30. De la terre à l'assiette, un atelier de modelage autour de l'argile crue, fabrication de fruits et légumes en Lego, également des graines qui deviennent mosaïques, exploration des plantes aromatiques et découverte de la spiruline, de nombreux ateliers donc autour des saveurs savantes, d'autres ateliers pour créer avec la nature ou encore des sciences à expérimenter avec de l'astronomie, des jeux mathématiques, de la chimie et de la physique avec Eureka Less, tout est énergie. Bien sûr, sur place, les traditionnelles séances de planétarium vous attendent et observation du ciel. Tout un programme à découvrir ces samedis et dimanches au pôle culturel et scientifique de Rochebelle à Alès et c'est gratuit dans le cadre de la fête de la science. C'est la fin de ce moment d'information locale sur Radio Intervalle. Merci de l'avoir suivi. Bon mercredi à toutes et à tous et à très bientôt pour d'autres actualités locales.
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des auteurs, des interprètes, chanteurs ou musiciens, connus ou inconnus, seront à chaque rendez-vous. Amis auditeurs, bonjour. Aujourd'hui, je vous propose d'écouter Manu Dibango. Il est très connu, mais certaines de ses compositions méritent le détour, donc nous allons nous y atteler. Né le 12 décembre 1933 à Douala, dans un milieu protestant, Manu Dibango est étudiant à Chartres dans les années 50. C'est là qu'il découvre le jazz et apprend le piano. Mais à Reims, où il prépare le baccalauréat ensuite, il s'initie au saxophone et commence à se produire dans des boîtes, malgré l'avis de son père qui, en 1956, va lui couper les vivres. Et je vous propose donc d'écouter une version instrumentale par Manu Dibango à la Clairefontaine.

Manu Dibango devient professionnel et différents contrats le mènent principalement à Bruxelles où il rencontre sa femme et mère de sa fille Georgia. Et puis ensuite à Anvers et Charleroi où son jazz s'africanise au contact des milieux congolais. Joseph Kabasele, chef d'orchestre, l'engage dans sa formation et ils enregistrent plusieurs disques qui remportent des succès en Afrique et les amènent à Léopoldville où Manu lance le twist qui était à l'époque inconnu et connu seulement dans les milieux européens. Nous sommes donc en 1962. En revanche, le retour au Cameroun en 1963 est difficile pour Manu Dibango et il revient en France. Une de ses compositions maintenant, Ngolo Wake.

En 1967, Manu Dibango trône à la tête de son premier big band, crée et développe son style musical fait de jazz urbain et il passe dans une série d'émissions télévisées, Pulsation, à la demande de Gésip Légitimus, producteur de télévision. Il fait connaissance au cours de ses émissions de Dick Rivers et de Nino Ferrer, grande vedette à l'époque, qui participaient également à ses émissions, et tous deux l'engagent successivement comme accompagnateurs dans leurs orchestres. Toujours tiré du CD Manu Safari en 1998, Diboki. Adokta, Yemba Bubekaena.

ambitions personnelles qui lui font renouer avec le succès africain. En 1972, la phase B d'un 45 tours, Saul Makossa fait la conquête des États-Unis et lui permettent d'y faire une tournée. Ses accents africains passionnent les musiciens noirs d'Amérique. Successivement, toujours tiré de Manu Safari, Senga et Qui est fou de qui.

1992, Yves Bigot de Fnac Music lui propose d'enregistrer Wack Africa, un album de reprise des plus grands

tubes africains avec la crème des artistes du continent et aussi quelques musiciens internationaux. Cet album, dont on paraîtra dans le monde entier, c'est un projet ambitieux de réunification musicale de l'Afrique et Manu y revisite le patrimoine de la chanson en invitant les vedettes que sont Youssou N'Dour sur Soul Makossa, King Sunny Ade sur High Life, Salif Keita sur Emma, Angélique Kidjo et Papa Wemba sur le très beau Amio, sans oublier Peter Gabriel, Sinead O'Connor, Dominique Miller ou Manu Katché. Et j'en passe et des meilleurs. Je vous propose pour terminer Soir au village.

émission se termine donc avec ce morceau. Au revoir et à bientôt sur notre antenne. 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
2: Joëlle Bourrier est présidente d'une association au niveau national, mais là on revient au niveau de Mende, mais s'il y a plusieurs antennes sur toute la région, on va en parler. C'est VMEH, visite donc des malades en établissement hospitalier et des résidents en EHPAD. Bonjour.
3: Bonjour monsieur.
2: On est au forum des associations à Mende. C'est un moment important dans l'année parce qu'on partage ce qu'on fait. Vous êtes visiteuse, c'est quoi exactement?
3: Alors visiteuse, c'est se rendre dans les EHPAD ou dans les hôpitaux, hein, peu importe, rendre visite aux personnes qui sont pas forcément isolées, mais qui ont besoin de contact. Voilà. Alors essentiellement, ce sont des visites alors à l'hôpital, dans les chambres, dans les EHPAD. Au départ, ça se faisait au pied du lit, comme on dit, mais maintenant, c'est de plus en plus conseillé de les rencontrer dans les lieux communs, comme les couloirs, les salles à manger, bon voilà, les petits lieux où ils sont en groupe et où on peut partager.
2: Alors c'est quand même une belle œuvre, hein. En tout cas on pourrait dire ça ainsi, hein, c'est vrai. Oui. Vous êtes en hôpital ou en EHPAD?
3: Moi je suis essentiellement en EHPAD. Voilà, je vais sur les EHPAD, sur trois EHPAD à Marvejols, une EHPAD à Chanac et un EHPAD à Chirac.
2: Ça fait beaucoup, ça veut dire trois interventions dans la même journée ou dans la semaine?
3: Ça fait beaucoup, effectivement. Alors le gros problème que l'on a, c'est qu'on ne peut pas couvrir tous ces établissements que je vous ai cités, du fait que nous avons de moins en moins de bénévoles. Voilà, nous ne sommes que... Avant, on était 5, maintenant, on est 3,5, parce que sur les 3,5, il y a une personne qui a 94 ans, qui est visiteuse, une dame...
2: Non.
3: Si.
2: Formidable.
3: Si, une dame qui est... une dame qui est aveugle aussi. Et voilà, donc après, on est deux à être encore essentiellement valides.
2: Pourtant, les besoins sont très importants.
3: Voilà, les besoins sont énormes, notamment depuis le Covid, où les personnes ont vraiment souffert d'isolation, de la solitude. Et donc, on a un gros, gros travail à ce niveau-là, que ce soit au niveau écoute, présence, même si on ne se dit rien. Le fait qu'on soit là, je pense que ça apporte un gros soulagement à la personne. Il peut y avoir un contact physique, on touche légèrement la main, on arrive à communiquer même avec des personnes qui n'entendent pas et qui ne voient pas. Ne serait-ce que par des contacts ou par des gestes, si la personne voit mais n'entend pas. Quoi. Voilà. Les contacts sont énormes.
2: Alors, c'est vrai que même dans les familles, quelquefois, on ne vient plus voir. Les anciens, on parle d'EHPAD là, on ne parle pas dans les hôpitaux, mais parce que c'est trop dur. Vous y arrivez parce que c'était un métier que vous faisiez déjà à côté, ou parce que la plupart ont été infirmières ou autres, mais parce que vous avez cette capacité de ne pas émotionnellement être touché?
3: Moi, mon métier, j'étais enseignante. Voilà. Donc, dans mon métier, j'étais essentiellement touchée par des élèves en difficulté. Donc, j'avais forcément au fond de moi cette empathie, cette sensibilité. Bon. Quand j'ai pris la retraite, je ne veux pas rester sans rien faire. Et j'ai été contactée par des collègues, des personnes que je connaissais. J'ai dit, bon, pourquoi pas? Ça me faisait peur au début. Parce que la personne âgée, je connaissais les jeunes, mais pas la personne âgée. Et en fait, je me rends compte que les besoins sont les mêmes. Quoi qu'on puisse dire, les besoins sont les mêmes. J'ai rencontré des élèves qui étaient très seuls, qui étaient en difficulté. Pas les mêmes, mais qui étaient en difficulté. Là, je retrouve des personnes qui sont isolées, en difficulté aussi. Je ne pouvais pas ne pas faire autre chose que ça.
2: Et justement, puisqu'on parle de personnes à la retraite, c'est vrai qu'on a plus de temps quand même. Et c'est clair que lorsque vous êtes actif, c'est un peu difficile de rajouter cela à l'activité. Mais faire des visites, ça veut dire d'un coup, on entre en contact avec d'autres. Donc du coup, on sort un peu de sa solitude aussi.
3: Tout à fait. C'est du donnant-donnant. Hein. On apporte, mais on reçoit tellement quand on va rencontrer ces personnes. On reçoit énormément. On rencontre d'autres personnes. Hein. C'est une association, donc on rencontre d'autres personnes. On partage les difficultés que l'on rencontre lorsque l'on va faire nos visites. Et on reçoit beaucoup des personnes que l'on va visiter.
2: Et la différence avec les visites en hôpitaux, c'est un petit peu différent quand même. Ce n'est pas le même public.
3: Ce n'est pas du tout le même public avec les visiteurs qui sont en hôpital. Ils voient ponctuellement la personne. La personne ne reste pas éternellement à l'hôpital. Tant mieux pour elle. Hein. Bon. Tandis que les personnes qui sont en EHPAD,
2: elles ça ne va pas s'améliorer souvent. Voilà.
3: Et elles y sont jusqu'à la fin, quoi. Donc, on s'attache énormément à la personne qui est en EHPAD. Et après, quand il y a le départ définitif, c'est là que ça devient douloureux. Moi, j'ai eu du mal à le gérer, ça. Mais bon, faut le gérer. Voilà. À l'hôpital, c'est pas pareil.
2: Vous donnez une petite formation, parce que c'est vrai que pour les infirmières, par exemple, ils ont cette formation pour pouvoir laisser ce qui s'est passé à l'hôpital. Vous étiez enseignante, c'est différent, même si vous avez la fibre, on a bien compris. Vous donnez une petite formation, là, quand on veut être bénévole, à Mende, par exemple, vous avez parlé de Marvejols ou Saint-Chély, on a une petite info, quand même, sur tout ce que ça implique.
3: On donne, il y a la possibilité, effectivement, de faire une petite formation au niveau de l'écoute, au niveau de l'empathie, de la bienveillance, de la présence. Donc il y a une formation à ce niveau-là, une formation aussi sur le comment gérer la séparation. Voilà.
2: Alors, oui, j'avais pas vu, mais en fait, c'est né en 1634. C'est quoi cette histoire d'association qui est née en VMEH, enfin l'idée en tout cas des visiteurs.
3: Oui, oui. Alors effectivement, ça a été créé à cette époque-là, mais c'était destiné essentiellement à des personnes malades chez elles. Et petit à petit, ça s'est effectivement développé et on est arrivé à notre association actuellement.
2: Et quand même, la comtesse de Sesseval en 1801, mais c'est complètement fou votre histoire.
3: Oui. Non, mais c'est tout à fait ça. Au départ, c'était les gens d'une certaine société par, on va dire, charité ou je sais pas quoi.
2: Oui, il y a peut-être du religieux aussi, voilà, comme elle existait dans les ordres.
3: L'association soit à religieuse, à politique. Mais c'est vrai qu'il y avait ce côté-là qui était très développé. Donc, elle se devait de porter assistance, ne serait-ce qu'une visite à des personnes isolées.
2: Il n'y avait pas trop d'associations aussi, c'était souvent l'Hôtel Dieu qui recevait tout le monde, donc il y avait un rapport direct et mélangé.
3: Tout
2: hein.
3: Tout à fait. Ouais.
2: Joëlle Bourrier, merci. En tout cas, je rappelle, vous êtes présidente de cette association qui a une histoire incroyable et vous êtes sur Mende. Comment on fait si on veut tout à coup se dire, bah, tiens, après tout, c'est vrai, j'ai du temps, je peux aller faire des visites en hôpital ou en EHPAD?
3: Le plus simple, c'est de me contacter.
2: Où?
3: Ah, voilà. Alors, m'appeler sur mon téléphone portable au 06 85 10 33 71. Si je ne réponds pas, surtout qu'on me laisse un message, parce que je rappelle systématiquement.
2: Et d'ailleurs, on va le répéter, le numéro, pour terminer notre entrevue. Sur ce numéro, donc, vous pouvez appeler pour bien intégrer cette équipe. On n'a pas besoin de faire 50 heures par semaine. Évidemment, on peut juste faire une ou deux visites.
3: Une demi-journée par semaine, c'est largement suffisant. Alors, vous m'appelez au 06 85 10 33 71. On compte sur vous.
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Il suffit d'une minute. Il y a une merveille qui se renouvelle chaque jour, c'est le travail des mains. Tant de mains qui se mettent à l'œuvre, tant d'ouvriers, d'ouvrières, d'artisans, de constructeurs, qui de leurs mains font naître un ouvrage. Et c'est ainsi qu'à midi, la charpente est posée, l'installation raccordée, la vigne taillée, le tableau achevé, la machine mise au point, le ventre recousu. On reste en admiration devant cette main qui, avec aisance, rapidité, précision, arrange, dispose, réalise, prépare, assemble, termine. C'est si beau une main, que même Dieu, on le voit avec des mains qui inspirent confiance. Père, je remets mon esprit entre tes mains. Il ne manque pas de mains dans le monde, puisqu'il y en a même deux fois plus que d'hommes sur la terre. Mais sur chaque main, il faudrait un cœur. Alors, la main aimerait le bien, le bon, le beau, assez pour ne plus travailler à rien d'autre.

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0: bienvenue pour notre chronique de la vie quotidienne.
1: Alors, nous sommes aujourd'hui à la journée de la plante, de l'arbre et du fruit et j'ai de nouveau le grand plaisir de retrouver Michel France des Maisons Paysannes de France. Bonjour Michel.
2: Bonjour.
1: Alors, je rappelle ce que c'est que les Maisons Paysannes de France. C'est une association nationale qui a pour objectif la sauvegarde du patrimoine rural, bâti et paysager. Expliquez-nous de nouveau un peu ça.
2: Surtout, ce qui est important, c'est de dire que maintenant, nous sommes reconnus d'utilité publique, c'est-à-dire que nous avons les appuis des pouvoirs publics dans tout ce que nous entreprenons en France. Alors, l'association, elle a plus de 60 ans. Elle est structurée de telle façon qu'il y a un délégué au minimum par département. Et donc, ce délégué va avoir la charge de faire connaître l'association, mais également de donner des conseils, gracieusement, pour les personnes qui veulent restaurer une maison avec les matériaux de jadis et également les techniques de jadis. Et ça, ce n'est pas facile à trouver parce qu'il y a très peu d'artisans qui ont ces techniques en main. Comme d'autre part, en France, nous avons très peu de lycées et collèges qui forment au bâti ancien. Et ça, je lancerai volontiers un appel parce qu'il n'y en a qu'une dizaine en France, à ma connaissance, sauf si tout à coup on s'est multiplié. Et sincèrement, ça mériterait qu'on s'occupe du sujet et qu'on ait au moins un lycée par département qui puisse enseigner les techniques du bâti ancien dans toute la France.
1: Alors, quand on parle des techniques anciennes, ça peut être les murs en pierre sèche, ça peut être les toits en lauze, ça peut être le torchis, c'est toutes sortes de choses.
2: Exactement.
1: Comme ça.
2: Exactement. Les toits en lauze, c'est sans doute ce qu'il y a de plus difficile, puisque déjà, il faut s'assurer de la structure, c'est-à-dire en fait de tout ce qui est charpente.
1: Oui, parce que c'est lourd, hein. Il faut
2: parce
1: quand même une sacrée charpente.
2: Lourd. Et plus on va en montagne, et plus on a des risques d'avoir de la neige, donc on multiplie les risques, et donc il est évident qu'on ne peut pas s'aventurer tout seul dans ce genre d'expérience, sauf à être un grand casse-cou. Alors, les toits, ce sont des choses importantes. Nous, dans le Gard, nous avons d'abord des pierres qui sont du calcaire sur la plaine languedocienne, mais plus on va vers la Cévenne et plus on rencontre le schiste, qui est vraiment la pierre des Cévennes. Et puis nous avons aussi un petit peu de granit. Et donc, à chaque fois, ça donne un paysage différent, des maisons différentes et bien sûr un charme différent à chaque fois et des connaissances différentes.
1: Oui, parce qu'il faut rappeler, Michel France, que vous-même, vous avez rénové votre maison dans les règles de l'art.
2: Oui, tout à fait. J'ai eu l'opportunité d'avoir à restaurer dans la vallée du Galaison une maison qui était au rez-de-chaussée une forge et à l'étage supérieur donc une magnanerie et j'ai pu garder toutes les ouvertures. Il n'y avait plus de toit, il n'y avait plus de portes ni de fenêtres et garder le look d'origine.
1: Et vous y habitez ?
2: Je l'ai habité pendant 10 ans. J'habite maintenant la plaine languedocienne, une maison de vigneron. Les maisons vigneronnes, elles sont très reconnaissables parce qu'elles ont pour la plupart presque toutes le même plan et surtout elles avaient les mêmes objectifs. Là où j'habite, c'est Aubès. Ce sont des villages un peu particuliers puisque, comme vous le savez certainement, il fut un temps où les cépages et les vignes que nous avions produisaient du vin extrêmement bas en alcool. Évidemment, il faut les conserver, ces vins. Les vignerons de l'époque avaient trouvé, c'était d'importer depuis l'Algérie des cépages avec des degrés beaucoup plus élevés et donc ils faisaient des coupages. Ils renforçaient en fait aussi bien le goût que les qualités en alcool de ces vins. Et donc, important depuis le port de Sète des tonneaux, il fallait stocker ces tonneaux, faire les mélanges. Et à partir de ça, il est né une structure de village un peu particulière, puisque à chaque fois, nous avons des courettes intérieures qui sont parfois devenus des jardins, qui parfois ont été détruites parce qu'on a construit un peu mal dans tous les sens, mais aussi lorsque nous avons gardé ces cours intérieures, on a la chance d'en pouvoir en faire des jardins intérieurs avec des grands murs de 3 ou 4 mètres de haut, et ça donne des choses tout à fait exceptionnelles.
1: Oui, on voit bien ces maisons de vignerons avec cette cour intérieure qui permettait aux tonneaux donc d'être apportés et montés.
2: Apportés, stockés, roulés et remportés avec des véhicules. Mais en plus, à Aigues-Vives, on avait même créé quelque chose d'un peu particulier. On va dire 3-4 kilomètres au sud du village. Nous avions donc la gare qui permettait, sur la ligne Paris-Lyon, d'exporter dans toute la France les vins régionaux. Mais comme on était particulièrement actif et inventif dans ce village, on avait créé une deuxième gare que l'on appelait la Garette. Et cette deuxième gare, qui faisait moins de 3 kilomètres, amenait les barriques jusqu'à la vraie gare, la gare nationale. Le village était devenu très actif. Alors, la Garette et la petite voie ferrée ont été détruits au cours des siècles. La seule chose qui est subsistée, d'ailleurs, ce sont les platanes qui bordaient ces routes parallèles qui entouraient la petite voie ferrée. Donc, nous en avons au moins quelques vestiges.
1: Sauvegarder ce patrimoine.
2: Pourquoi c'est important ? Parce que nous avons tous des racines, que nous le voulions ou non, elles sont en nous et que c'est un besoin. Et donc, savoir où sont ces racines, c'est également pouvoir exploiter le présent et surtout pouvoir protéger l'avenir. Et les anciens comprennent mieux, en fait, le patrimoine que les jeunes, parce qu'on ne leur enseigne pas le patrimoine.
1: Alors, ça ne vous inquiète pas, justement, en ce moment, quand je discute avec les jeunes, on a l'impression que la seule culture qu'il leur reste aujourd'hui, c'est Hollywood et les Américains. Ils ont oublié qu'on est issus de la France, c'est quand même toute une culture ancestrale.
2: Mais si on n'enseigne pas ça aux enfants, ils ne peuvent pas l'inventer. Comme les livres sont assez pauvres, finalement, dans ce sens, que l'histoire n'en parle quasiment pas, la géographie seulement en université, donc il y a un manque quelque part. Et c'est pour ça que si l'enseignement avait la bonne idée de créer des collèges spécialisés, donc en tout cas des filières spécialisées pour l'enseignement du bâti ancien, des techniques et des matériaux, nous aurions fait un grand pas, tant pour les maisons existantes qui sont à restaurer, que pour la culture des enfants, mais également des familles qui comprendraient mieux quel intérêt et quelle différence il y a entre les maisons des années, on va dire, qu'on appelle 30 glorieuses, c'est-à-dire après 48 et jusqu'aux années 70-80. Ces maisons n'ont rien à voir, j'allais dire, dans leur façon de respirer, mais c'est ça, dans la façon dont elles réceptionnent le soleil, le froid comme la pluie. Donc, il faut tenir compte de ces particularités pour pouvoir les restaurer et pour pouvoir les apprécier et pour pouvoir y vivre en confort.
1: Et d'ailleurs, quand on va dans ces maisons-là, on éprouve tout de suite un sentiment de bien-être, il y a une sonorité.
2: C'est différent.
1: C'est vrai qu'en plus, le monde entier nous envie, viennent en France ou dans les pays d'Europe pour découvrir ces maisons, cette architecture.
2: Et j'aime vous l'entendre dire, parce que lorsqu'en d'autres temps, l'une de nos ministres avait recommandé de faire de l'isolation par l'extérieur, il est évident qu'avec une isolation par l'extérieur telle qu'elle est conçue d'une manière générale, il est absolument impossible de conserver le caractère esthétique et qualitatif de nos maisons anciennes. Donc, il est essentiel de réfléchir, de comprendre également les qualités des pierres, tout comme les qualités de la terre, puisque nous avons aussi une partie au national donc qui fait des maisons en terre, de différentes façons d'ailleurs.
1: Mais, le pisé, par exemple.
2: Donc, lorsque vous avez tout ceci, les qualités que vous allez trouver dans une maison n'ont rien à voir avec le parpaing, tout ce qui est fait en ciment, c'est à revoir, quoi, complètement, et à enseigner surtout.
1: Alors, enseigner, comment est-ce que les maisons paysannes de France, association d'utilité publique, vous l'avez bien dit, pour la sauvegarde du patrimoine rural bâti et paysager, qu'est-ce que vous faites au niveau des familles, au niveau des enfants? Est-ce que vous organisez des animations?
2: Alors, effectivement, nous avons tout au long de l'année, nous avons des formations et des animations. Chaque département, en fait, est autonome. Et donc, dans la mesure où nous avons des délégués qui ont tous des formations différentes, les uns sont géographes, historiens, et également donc ingénieurs. Et également, nous avons des gens qui sont bien sûr...
1: artisans.
2: De toutes sortes. J'ai honte de le dire, mais les artisans ne sont pas les plus nombreux. Parce que quand par hasard ils ont les techniques de jadis, ils ont tant de travail qu'ils n'ont même plus la possibilité de mettre le nez à l'air pour faire autre chose. Alors, donc c'est autre chose, mais j'oubliais de citer tout à l'heure les architectes, et il est évident que les architectes sont très intéressés par les maisons de jadis, et que certains en ont même fait une spécialité, puisque nous récompensons tous les ans, et ça a été encore le cas cette année, puisqu'en fait, ce sont les réussites des maisons que nous récompensons. Mais les projets sont portés quelquefois par les propriétaires, quelquefois par les architectes.
1: Alors, qu'est-ce que vous faites pour les familles, pour les gens qui veulent, qui ont une maison comme ça et qui se disent... comment je vais faire, comment je m'y prends? Quand même, vous êtes la référence pour oui. Quand on se pose ce genre de questions.
2: Alors, il faut comprendre que l'association ne génère pas des sous aisément, dans la mesure où il faut être adhérent. Donc pour que l'association puisse avoir des fonds. Ceci étant... nous ne pouvons pas donner de l'argent pour restaurer. En revanche, il y a certains villages qui donnent de l'argent aux propriétaires pour restaurer certains types de choses. Ça a été le cas de la ville d'Alès, il y a quelques années. C'est le cas de certains villages sur la plaine languedocienne où il y a des fonds qui sont alloués au mètre carré lorsqu'il s'agit de refaire des enduits de façade. Ce qui donne un peu plus de, disons, de charme au village, surtout lorsque ce sont des enduits un peu colorés. Et je souligne des enduits à la chaux, à l'ancienne, et certainement pas des enduits au ciment.
1: Sans produits chimiques aussi.
2: Alors, absolument.
1: Sans solvant, sans peinture.
2: Voilà. C'est très important de comprendre que tout ce qui est chimique, et en particulier ciment artificiel, détruit la pierre sur le long terme. Et ça, c'est très mal compris. Malheureusement, c'est ce qu'on a enseigné depuis la dernière guerre. C'est ce qu'on a enseigné aux artisans et aux maçons en particulier. Et bien souvent, ils ne jurent que par ça. Et sur le long terme, c'est une destruction.
1: Donc, si on prend de la pierre de schiste et qu'on la cimente avec du ciment, eh bien, ça va la détruire.
2: C'est pas une bonne idée elle va se déliter. Et en fait, elle va se détruire.
1: Donc, finalement, les Maisons Paysannes de France, vous êtes avant tout un organisme de conseil pour aider les gens à trouver les bons artisans.
2: Ils ont une chance, c'est qu'en plus, nos conseils sont gratuits. De même que lorsqu'ils peuvent s'adresser au CAUE, puisqu'il y a un CAUE, c'est-à-dire en fait des comités d'architecture et d'urbanisme dans chaque département, ces conseils sont également gratuits. Les CAUE collectent qu'une taxe prélevée au niveau notarial, et donc ils restituent en conseil aussi bien aux communes qu'aux particuliers ce qu'ils ont reçu sous forme de conseils, donc dans chaque département, puisque dans chaque département vous avez aussi des CAUE.
1: Eh bien, Michel France, merci beaucoup. Encore une fois, c'était très intéressant. Moi, j'encourage les gens qui écoutent cette interview à se tourner vers les Maisons Paysannes de France. Dans le Gard, vous êtes présent, facile à joindre. Le site internet.
2: Il y a un site internet par département. Il suffit de taper gard@maison-paysanne.org pour tomber sur nous, et plus particulièrement en faisant Maison Paysanne, vous tomberez directement sur le site national et vous aurez aussi des informations.
1: Eh ben, merci beaucoup.
2: C'est un plaisir.
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1: Chers amis auditeurs, si vous avez écouté les chroniques précédentes, vous avez probablement compris que j'ai un goût tout particulier pour les histoires vraies. Le livre dont nous parlons aujourd'hui en raconte une assez méconnue. Le livre s'intitule « L'eau vive, un grand combat écologique aux sources de la Loire ». Il s'agit d'un roman graphique signé par Alain Bujac et Damien Roudot qui raconte l'histoire d'un combat écologique gagné en France. Il y a une trentaine d'années, une poignée d'habitants et d'amoureux de la nature venus d'un peu plus loin pour les soutenir se sont opposés à la construction d'un barrage dans la haute vallée de la Loire, près du Puy-en-Velay. C'étaient de simples citoyens, mais ils ont réussi à faire face pacifiquement aux grands lobbies et aux pouvoirs publics pour sauver ce site naturel exceptionnel. Pendant 5 ans, été comme hiver, d'abord sous une simple tente, ensuite dans la cabane de la Loire, ceux que l'on a rapidement surnommés les Indiens ont occupé le site de la serre de la Fare, où l'immense mur de béton devait être construit. Ce qui est particulièrement intéressant dans ce récit, c'est la façon dont les opposants ont procédé. Pas d'affrontement violent, aucun drame qui ferait que l'on s'en souvienne encore aujourd'hui. Juste des moyens pacifiques. Ce qui ne veut pas dire faible, car au contraire, ils ont été particulièrement tenaces. Et aussi la volonté d'être constructif. Car il ne s'agissait pas simplement de ne rien faire. Ne pas construire de barrage et laisser le site en l'état. Ensemble, ces quelques personnes, aux origines et aux compétences très diverses, vont élaborer et proposer une solution pour protéger les maisons et leurs habitants des crues d'une Loire qui peut être dévastatrice, tout en préservant des paysages et un milieu naturel d'une biodiversité exceptionnelle. Leur solution alternative, qu'on a appelée la quatrième solution, sert encore aujourd'hui de modèle dans de nombreux pays. À une époque où les préoccupations écologiques sont tout à fait à juste titre devenues centrales, ce bel exemple de solidarité, d'engagement et de recherche commune de solutions pour répondre aux problèmes qui se posent est exemplaire et inspirant. L'eau vive, un grand combat écologique aux sources de la Loire, de Damien Roudot et Alain Bujac, est paru aux éditions Futuropolis. Le livre coûte 23 euros.
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1: Quand les générations se rencontrent, ce n'est pas seulement le temps qui se partage, mais aussi les savoirs et les valeurs. Des associations existent comme Unicité, où Roland, retraité, transmet son vécu, ses histoires, à Cassandre, 22 ans, qui arrive avec son regard neuf, sa curiosité et son énergie. Un duo intergénérationnel qui s'enrichit mutuellement. Alors Cassandre, qu'est-ce qui vous plaît dans cette expérience ?
2: Ce qui me plaît, c'est le lien social. Rencontrer des personnes plus âgées que moi, ça m'apporte d'apprendre leur histoire et de prendre confiance en moi.
3: La rencontre avec les jeunes, ça m'apporte un regard sur les difficultés qu'ils ont. Et ça, c'est, à mes yeux, c'est primordial, ça.
2: Roland m'apporte son vécu, son histoire et des conseils pour les embauches. Il peut m'aiguiller.
1: Et qu'est-ce que vous faites ensemble ?
3: On a quelques activités ludiques. On a fait une ou deux marches. On a fait une petite partie de boules aussi. On a joué au domino et puis on a parlé un petit peu, quoi.
2: Il m'a montré un peu comment on fait de l'accordéon.
1: Et vous, Cassandre, vous lui apportez quoi ?
2: Par rapport au téléphone, envoyer un message et tout ça. Il aime pas ça et il comprend rien. 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
1: Il est minuit.
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3: Bonjour à toutes et à tous et bienvenue sur Radio Intervalle pour ce moment d'information locale autour de quelques rendez-vous environnement cette semaine, en particulier avec le Centre Biosfera. Dans quelques instants, nous retrouverons notre invité du jour, Guillaume Cirillo, pour nous présenter ce programme d'animation. Mais pour commencer, je voulais vous parler d'une rencontre qui aura lieu à Genoillac ce vendredi. Sophie Lemonnier, autrice et ethnobotaniste, présentera son livre « Les champignons, une cueillette de savoir et de saveur » entre Cosses et Cévennes. Ce sera à 18h ce vendredi 9 octobre à la librairie qui relie de Genoillac. Bien d'autres ateliers et animations autour de l'environnement se tiendront également lors de la fête de la science à Alès, c'est samedi et dimanche au pôle culturel et scientifique de Rochebelle. Des ateliers pour créer avec la nature, des expositions pour voir les sciences autrement et aussi la présence de la Nat Mobile tout ce dimanche après-midi, un musée itinérant innovant qui propose différents outils pédagogiques autour de l'eau et de la biodiversité. La fête de la science, ce sera donc ce samedi et dimanche au pôle culturel et scientifique de Rochebelle à Alès. Et en parallèle du côté de Sandras, les animations de Biosfera, on les découvre tout de suite avec Guillaume Cirillo, responsable du SHVC, le syndicat des Hautes-Vallées Cévenoles.
4: Bonjour, je suis Guillaume Cirillo, en charge de Biosfera pour le syndicat des Hautes-Vallées Cévenoles qui gère et coordonne ce lieu et qui propose un programme d'animation dans toutes les Hautes-Vallées Cévenoles pour cet automne. On vous invite à Biosfera, qui est le centre d'interprétation des vallées Cévenoles qui se trouve sur la commune de Sandras. C'est un lieu qui est ouvert toute l'année, les mercredis, jeudis et vendredis, et régulièrement le week-end. Vous pouvez découvrir l'exposition permanente de Biosfera qui traite du lien entre l'homme et la nature dans les vallées Cévenoles et de comment les deux sont liés, comment l'homme impacte son environnement et comment il cohabite avec, et montrer les liens entre les deux depuis les premiers Cévenoles jusqu'aux enjeux qui se posent à nos jours. Voilà, cette exposition, elle se visite librement toute l'année, gratuitement, et on propose également des visites guidées chaque troisième mercredi du mois à 14h30. Donc les prochaines dates à retenir, le mercredi 21 octobre, le 18 novembre et le 16 décembre. Et en parallèle, on vous propose de découvrir une exposition temporaire pour tout cet automne. Ça sera une exposition de photos nocturnes proposée par la photographe Carole Reboul, qui habite en Vallée du Galaison. Cette exposition s'appelle « Les Cévennes sous les étoiles ». Et donc, vous allez pouvoir avoir de magnifiques clichés de la Voie lactée, de la vie nocturne en Cévennes et de paysages magnifiques. Donc voilà, si vous voulez en prendre plein les yeux, il faut venir voir cette exposition qui débutera le 7 octobre et sera présente jusqu'au 18 décembre à Biosfera, toujours en libre accès. Et si vous voulez rencontrer la photographe, vous pouvez venir le samedi 10 octobre à partir de 18h pour le vernissage de cette exposition qui aura lieu à 18h et qui sera suivie d'une conférence sur la biodiversité nocturne et enfin d'une balade nocturne pour aller voir les petites bêtes de la nuit. Je pense aux chauves-souris notamment, par exemple, que vous pourrez découvrir. Donc ne manquez pas cette date, c'est le samedi 10 octobre à 18h à Sandras. Ensuite, le syndicat des Hautes-Vallées Cévenoles vous propose de vous intéresser au sujet de l'énergie. C'est un sujet d'actualité, on en entend beaucoup parler, c'est au cœur de l'actualité. Au syndicat des Hautes-Vallées Cévenoles et dans les Cévennes, on s'intéresse à produire et consommer une énergie faite sur le territoire par les habitants et gérée par les habitants des vallées. Pour ça, on a mis en place donc ce qu'on appelle l'autoconsommation collective et citoyenne d'énergie solaire. Que vous ayez des panneaux photovoltaïques chez vous ou que vous n'en ayez pas, vous êtes concerné par le projet. Tout le monde peut s'y associer. L'idée est de mettre en lien des producteurs d'énergie solaire qui ont des panneaux et des consommateurs qui ont des besoins en énergie pour avoir des boucles produites sur le territoire à des tarifs plus avantageux que le marché classique. Et donc voilà, ces boucles d'autoconsommation sont gérées collectivement par les citoyens et les citoyennes via la SAS Cévennes Durable. Une date à retenir aussi, à mettre dans vos agendas, c'est la deuxième fête de l'énergie, toujours dans le cadre des boucles d'autoconsommation collective et citoyenne. Ça sera le vendredi 11 décembre à partir de 18h également à la salle polyvalente de Saint-Michel-de-Dèze pour pour découvrir ce projet, faire la fête et faire un premier bilan, puisque ça fait plus d'un an que ce projet s'est lancé, avec déjà de nombreux foyers qui ont rejoint le dispositif. Vous pouvez retrouver toutes les infos sur les communes concernées par ce projet dans les Hautes-Vallées-Sévenol sur notre site internet toujours. Si vous voulez plus d'informations, rejoindre le projet, vous pouvez contacter le syndicat des Hautes-Vallées-Sévenol avec l'adresse mail énergie au singulier @shvc.fr. Ça a beaucoup de succès, il y a beaucoup de demandes pour ce projet-là, beaucoup de foyers qui sont intéressés, qui ont envie de rejoindre, avec deux avantages, hein, celui de faire des économies avec les tarifs de l'énergie et de l'électricité, c'est d'actualité, mais également de s'engager dans un projet collectif, citoyen, avec une vraie plus-value pour l'environnement, puisqu'on a une énergie décarbonée et produite sur le territoire, où on est indépendant aussi de ce côté-là. Donc voilà, ça a beaucoup d'atouts, et le solaire, dans le sud de la France et dans les Cévennes, on est bien gâté, donc autant en profiter. Donc ça marche très bien ce projet-là. Ensuite, le programme de la saison continue. Nous ne sommes pas que à Biosfera et à Sandras. Nous partons dans les vallées Sévenol et nous vous proposons le dimanche 11 octobre à Ponteil et Brésis une sortie botanique, voyage botanique autour de la planète, en association avec Racines de Terriens et le site Natura 2000 de la Haute-Cèze et du Luèche. On va sortir, on va aller se balader à la découverte des plantes et de leur stratégie d'adaptation, des usages exotiques de ces plantes et de l'histoire de la botanique. Voilà. C'est une sortie tout publique à partir de 6 ans. Il faut s'inscrire, c'est gratuit, mais il faut penser à s'inscrire sur notre site internet, oui. www.biosfera-seven.fr. C'est une sortie spéciale pour tous ceux qui aiment explorer et découvrir la nature. Vous allez apprendre plein de choses sur cet après-midi, dimanche 11 octobre de 14h à 17h. Vous pouvez nous appeler au 04 66 30 14 56 pour toutes les informations. Et si vous voulez en savoir plus, en apprendre davantage sur les vallées Sévenol et sur ces enjeux liés à l'environnement, nous vous invitons à venir visiter Biosfera du mercredi au vendredi toute l'année, avec des expositions qui vous attendent, des activités, des ateliers et voilà, des projections, débats par exemple, comme je vous ai parlé. C'est au 18 rue Vincent Feita à Sandras pour trouver le centre d'interprétation des vallées Sévenol Biosfera et toutes nos informations mises à jour sur biosfera-seven.fr.
3: Merci à Guillaume Cirillo pour le centre Biosfera et je terminerai avec quelques sorties coordonnées par le CPIE. En cet automne, l'association Graines de Jade vous invite à découvrir les champignons gardiens de la forêt. Discret mais essentiel, les champignons forment sous nos pieds un réseau vital pour la forêt. Exploration guidée à la rencontre de ces trésors cachés, ce sera donc ce samedi 10 octobre. Rendez-vous sur le site du CPIE pour les inscriptions. Samedi également, avec l'association Le Jardin Ethnobotanique de Lagardie, partez en randonnée sur le Mont Rouvergue. Guidé par un ethnobotaniste, vous découvrirez le massif du Rouvergue avec son histoire agricole, sa géologie et son patrimoine végétal marqué par les activités humaines, notamment la châtaigneraie. Ce sera toute la journée de ce samedi 10 octobre et c'est bien sûr sur inscription. Et enfin, Barbotine, la guinguette éphémère vous attendra ce dimanche 11 octobre à Bessèges cette fois. Prenez le temps de flâner, de découvrir, de vous émerveiller et d'apprendre en s'amusant avec des activités proposées tout au long de la journée pour les petits et les grands. Et un spectacle vous attend à 14h30, la tête dans le cube, lorsqu'un survivaliste cohabite avec une grande bourgeoise dans un bunker. C'est un huis clos frontal, satirique et absurde. Ne ratez pas donc cette pièce humoristique si vous êtes dans les environs de Bessèges. Ce dimanche, ce sera sur la place de la Révolution. Et c'est la fin de ce moment d'information locale sur Radio Intervalle. Merci de l'avoir suivi et à très bientôt pour d'autres actualités près de chez vous.
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Dieu explique avec sagesse. 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

c'est pas marrant, il y a rien de marrant maintenant. Hein? Bonsoir. Non, oui, bah me parle pas. 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Voilà. 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
1: Amis auditeurs, bonjour. Je suis heureuse de vous retrouver fidèle à cette émission. Des histoires surprenantes, des enseignements pratiques pour notre vie. C'est avec Christophe Selmar, professeur de Bible, psychologue, que nous les découvrons émission après émission. Nous avons commenté pour vous et avec vous les trois paraboles du chapitre 15 de l'Évangile de Luc. Christophe, bonjour.
2: Bonjour Dani.
1: Nous allons peut-être maintenant voir de quelle manière ces trois paraboles que vous avez regroupées sous une trilogie, donc le père du fils prodigue, le bon berger et sa brebis égarée, et l'histoire de la drachme perdue, comment elles se rejoignent et quels enseignements très, très concrets elles peuvent nous apporter.
2: Alors je rappelle ce que j'avais dit lors des missions précédentes, c'est que Jésus raconte ces trois paraboles pour finalement dire aux pharisiens qui le critiquent, parce qu'il fréquente justement des gens qui sont perdus, qui sont égarés dans la société juive de l'époque, les publicains parce qu'ils sont des collaborateurs avec les Romains, ils sont chargés par les Romains de collecter les impôts, ils en profitent pour s'en mettre plein les poches, comme on dit familièrement. Ils fréquentent aussi des gens des laissés pour compte, des Samaritains, des gens méprisés à l'époque du Christ. Ils fréquentent aussi des prostituées. Ils les fréquentent parce que ils veulent leur dire Dieu quand même vous aime. Et les pharisiens et les scribes en particulier, les scribes c'était le docteur de la loi, c'était les garants de la religion de l'époque, se disent si Jésus est le fils de Dieu, il ne devrait pas se compromettre ainsi avec des gens si peu recommandables. Et Jésus va leur raconter ces trois paraboles, dans l'ordre la parabole du bon berger, la parabole de la drachme perdue et finalement la parabole du père du fils prodigue, cet enfant qui réclame l'héritage et qui s'en va. Alors dans ces trois paraboles, il y a un fil directeur, ce sont des paraboles de la joie. Alors qu'ils sont tristes et fâchés et en colère contre le Christ, Jésus leur dit « vous devriez être dans la joie ». Dans la joie qui est celle qu'on trouve dans le ciel, celle que l'on trouve parmi les anges, celle que l'on devrait trouver parmi vous, les hommes qui représentez l'Église de Dieu, la joie du ciel face au pécheur qui se repent, qui revient en arrière. Alors bien sûr, ce mot n'est pas très bien accepté aujourd'hui.
1: Ça fait un peu moralisateur.
2: Ça fait moralisateur, mais le mot vient d'un terme grec qui veut dire changer de direction. Nous avons vu lors des missions précédentes que le péché, au sens étymologique du terme, ça veut dire finalement se tromper de trajectoire, passer à côté, rater le but, manquer la cible. Et celui qui se repent, c'est celui qui se rend compte que la direction qu'il a prise est fausse, qu'elle est déviante, qu'elle n'atteint pas le but. Alors évidemment, quelle est la direction qui atteint le but? Ben, c'est la rencontre de l'autre, c'est l'acceptation de l'autre tel qu'il est, pour s'approcher de lui sans le juger et lui dire je veux faire un bout de chemin avec toi. Et Jésus dit aux pharisiens, au lieu d'aller à la rencontre de ces publicains que vous méprisez, au lieu d'aller à la rencontre même de ces femmes prostituées et de comprendre leur situation, au lieu d'aller à la rencontre des samaritains que vous jugez comme des gens impurs, essayez de comprendre pourquoi ils sont arrivés à être des hommes et des femmes égarés, perdus, des déviants. Et si vous pensez être sur
1: le bon chemin,
2: être dans la bonne direction, ben vous devriez avoir de la condescendance, de l'amour, et surtout vous approcher...
1: Et de la compassion.
2: De la compassion, exactement. C'est un terme que j'aime beaucoup, ça veut dire souffrir avec. Vous devriez souffrir avec ces gens de leur situation, parce que c'est exactement ce que Dieu vit lorsqu'il voit des hommes et des femmes qui sont finalement ces créatures, des créatures qui ont une valeur, parce que d'abord ce sont des individualités, la brebis est dans un troupeau certes, mais si le berger part à la rencontre de la d'une brebis perdue, c'est que nous avons chacun d'entre nous une valeur, parce que nous portons les caractéristiques, nous portons l'image de Dieu comme une pièce de monnaie à l'image de celui qui l'a émise, et une pièce de monnaie a de la valeur. Et finalement,
1: cette drachme perdue, elle est très importante pour ça.
2: La brebis perdue, la drachme perdue, l'enfant perdu, pour montrer que nous avons de la valeur aux yeux de Dieu, et que Dieu prend l'initiative d'aller à la rencontre, d'aller à la recherche, comme le bon berger, comme la femme perdue, et comme le père du fils prodigue, nous vont à la rencontre de ce qui est perdu. Dieu nous aime, Dieu vient à notre rencontre.

0: Vous parliez de compassion, Christophe Stelmar, qui nous aide à rechercher l'autre. Et vous avez aussi souvent dit que le péché, c'était justement ce manque d'amour. Il me semble que lorsqu'on a vraiment de l'amour pour quelqu'un, que ce soit dans notre famille, pour un ami proche, on n'est pas en paix, on n'est pas soi-même tant qu'on n'a pas tout fait pour aider l'autre à s'en sortir. Donc j'imagine que ce refroidissement des chrétiens par rapport à d'autres vient quand même essentiellement de ce manque d'amour, et c'est un petit peu nous remettre les pendules à l'heure que cette histoire.
1: Le texte est là pour, ces trois paraboles sont là pour nous dire que Dieu n'est pas à l'aise, Dieu n'est pas heureux de voir des hommes et des femmes malheureux. En conséquence, il va prendre l'initiative, il va faire quelque chose, il va mettre en place ce qu'on appelle une stratégie. Quelle est la stratégie? Bon, ben, c'est venir parmi nous. Et j'aime beaucoup ce nom d'Emmanuel. C'est un des noms que la Bible donne à celui qui va s'incarner, qui va devenir le Christ. Ce mot Emmanuel veut dire Dieu avec nous. Dieu va prendre l'initiative de la rencontre. Et nous avons vu lors de l'émission sur le bon berger que cette action-là représente finalement l'incarnation. Dans ce ciel où Dieu se trouve, il n'est pas resté étranger, il n'est pas resté éloigné de nos souffrances, il va tout quitter pour venir habiter parmi nous. Il y a ce texte de l'évangile de Jean qui dit que la parole, qui est le Christ, la parole s'est faite chair et elle a habité parmi nous, pleine de grâce et de vérité. Jésus est venu nous révéler la grâce de Dieu, la vérité de Dieu. Alors quelle vérité ? La vérité, c'est que Dieu est amour. Ah, c'est l'enseignement fondamental. Et être amour, c'est finalement rentrer dans une logique d'abord de rencontre. La Bible est là pour nous dire que la bonne nouvelle, parce que le mot évangile veut dire bonne nouvelle, c'est que Dieu vient à notre rencontre et on vient à la rencontre de l'autre pour écouter l'autre. Et les pharisiens et les scribes qui critiquent Jésus refusent d'aller à la rencontre de ces personnes-là qui en sont en difficulté. Ils refusent de se mettre à leur écoute parce qu'ils s'enferment dans un jugement, ils s'enferment dans une critique, et finalement parce qu'ils sont critiques, ils sont des personnes finalement que Dieu réprouve.
0: Et pourtant ils sont très contents d'eux.
1: Oui.
0: Justement, c'est parce qu'eux-mêmes se sentent satisfaits de leur propre...
1: Et c'est là le danger. Voyez-vous, tout l'enseignement du Christ est là pour mettre en brèche ce qu'on appelle le formalisme, le légalisme, pour détruire ce qu'on appelle la bonne conscience. Du moment où on pratique les ordonnances, où il y a des prescriptions que l'on suit, on se donne trop facilement bonne conscience. Et les pharisiens, d'ailleurs, on a dans la langue française ce mot, le pharisianisme. C'est-à-dire la bonne conscience de celui qui se croit juste parce qu'il répond à certaines règles, à certains comportements. Et tout l'enseignement de Jésus est là pour nous dire attention, attention, le péché, c'est pas seulement être déviant, c'est pas seulement faire le mal, c'est aussi penser le mal. C'est aussi ne pas faire le bien que l'on pourrait faire. C'est aussi faire le bien aussi avec de
0: mauvaises intentions, de
1: faux mobiles. Et Jésus est là pour dire que finalement, nous sommes tous perdus. Soit perdus...
0: On n'a pas pour attraper l'autre.
1: Soit perdus de façon consciente, parce que nous quittons Dieu, soit de façon inconsciente, comme la drague perdue, soit de façon involontaire, comme la brebis qui se perd suite à un accident de la vie, mais nous sommes tous des êtres perdus. Par conséquent, Dieu nous met tous dans un même sac. Il y a aucune personne juste devant Dieu. Et si je suis séparé de Dieu de 1 millimètre ou d'un milliard d'années-lumière, c'est exactement la même chose. En conséquence, on ne devrait pas avoir de comportement de fausse justice, de critique. Au contraire, si on connaît véritablement l'amour de Dieu, ben on devrait être joyeux lorsque quelqu'un en revient à lui. Donc prenons l'initiative d'aller à la rencontre et puis d'être témoin de ce que Dieu est.
0: Alors peut-être pour nous aujourd'hui, il est facile de mépriser l'attitude de ces pharisiens. Ça, avec le recul, cela paraît évident qu'ils se croyaient forts alors qu'ils qu'ils étaient très, très méprisants et très négatifs. Mais aujourd'hui, Christophe Selmar, et c'est peut-être plus encore psychologue que j'en ai très négatif, m'adresse. Est-ce que nous avons aussi tendance à agir de même, à faire des ségrégations, des sélections, des porter des jugements, et qu'est-ce qui nous gêne le plus pour ne pas pouvoir être justement ces enfants de lumière, j'ai envie de dire?
1: Ben, nous devons avoir un nouvel esprit. Cela suppose qu'on sorte de notre égocentrisme. Voilà, la source de ce péché, de cette déviance qui nous emmène à passer à côté des uns et des autres, c'est que nous sommes tous attentionnés vers nous-mêmes. Nous sommes repliés sur nous-mêmes. Et pour vivre cette bonne nouvelle, hein, et devenir des gens ouverts sur les personnes en difficulté, cela n'est pas donné à tout le monde. C'est même impossible à faire par nous-mêmes. Il y a des personnes qui sont sous le régime de la grâce de Dieu et qui sont particulièrement ouvertes à l'autre, attentionnées. Et c'est vrai que la perfection du caractère, c'est à mon avis lorsque l'on éprouve constamment le besoin d'être au service de l'autre. Et c'est là la bonne nouvelle, c'est que par le Saint-Esprit, Dieu est capable de nous rentre dans cette nouvelle logique et de devenir le prochain de l'autre.
0: Christophe Selmar, merci. Prêt à venir pour une nouvelle émission?
1: Pour une nouvelle parabole, en tout cas, oui.
0: À très bientôt. C'était Parabole, une série d'émissions en compagnie de Christophe Selmar, professeur de Bible, psychologue. Je vous rappelle que des résumés de ces rencontres sont à votre disposition. Si vous souhaitez les recevoir, vous nous écrivez. À bientôt.

Il suffit d'une minute en compagnie de Françoise aujourd'hui. Le mariage, en tant qu'habitude inscrite plus ou moins fragilement dans les mœurs, le mariage, ras de terre, arrangement exclusivement humain, fait et défait comme une affaire purement horizontale, sans aucune dimension vers le ciel. Le mariage, plat, comme un contrat d'achat pour un aspirateur. Ce mariage est vide et ennuyeux, et ça vous vient et ça vous quitte comme le rhume. Le vrai mariage, c'est l'intuition que l'amour fait bouger quelque chose, non pas seulement dans les registres de

l'état civil, mais dans la création de Dieu. C'est la conviction que l'amour est un ouvrage qui ne sera jamais défait et qui vient prendre place au cœur même de la vie. Le vrai mariage, c'est la certitude, l'amour, par-dessus nos personnes passagères et maladroites, de réaliser une idée qui vient du Créateur. Ce n'est pas par erreur que les amoureux utilisent le mot « toujours ». C'est parce qu'ils sont dans un de ces instants de grâce trop vite recouverts par nos babioles, où la vérité des choses nous apparaît dans sa profondeur. On dira et on fera n'importe quoi au sujet du mariage. Reste que, toujours, des couples auront conscience de devenir, en s'aimant, comme un morceau de l'être infini de Dieu.

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0: Le rythme est un peu différent. Emmanuel Jab, bonjour.
1: Bonjour.
0: Vous êtes à l'origine d'un groupe qui s'appelle les Black and White Gospel Singers, un groupe de Montpellier qui chante le gospel.
1: Oui.
0: Ce que nous entendons derrière, c'est quoi, Emmanuel ?
1: Ce que nous entendons derrière, c'est l'un des plus beaux succès de la musique gospel, l'un des plus beaux succès commercial. C'est Oh Happy Day. Oh Happy Day qui a été composé par celui qu'on appelle désormais Monsieur Oh Happy Day, mais de son vrai nom, Edwin Hawkins.
0: Voilà, nous en écoutons peut-être un instant ?
1: Oui, ça vaut la peine.
0: Alors Emmanuel Jab, pendant une cinquantaine de minutes, nous aurons l'occasion de découvrir ce qu'est le gospel, le negro spiritual, avec ce chant qui vient du peuple noir. Mm-hmm. Alors vous êtes vous-même noir, chanteur d'un groupe qui a majorité black and white, donc black, noir et blanc, c'est
1: oui,
0: le cas
1: oui,
0: de dire.
1: Tout à fait. Mais disons qu'on a essayé de recréer dans le cadre de notre groupe le contexte dans lequel est née cette musique. On veut cette musique noire, ça fait bien de penser qu'elle est noire, comme les programmateurs de festivals de jazz occidentaux aimeraient bien que les musiciens de jazz soient forcément noirs. Mais cette musique est métisse, comme toutes les musiques qui sont nées aux États-Unis d'Amérique. Elle est née de la rencontre entre la culture et la musique africaine, et puis la culture et la musique occidentale. Donc c'est l'une des premières musiques métisses qui existait de façon permanente et de façon vivace au monde.
0: Alors, ce negro spiritual, ce gospel a été chanté. On va peut-être revenir en arrière à quelle époque ?
1: Alors, le negro spiritual est la première forme musicale religieuse qui apparaît de ce choc entre la culture noire africaine, la culture blanche. Je parle de choc parce que c'est le contexte bien particulier. Bon, nous n'allons pas nous y étendre, mais le contexte bien particulier de l'esclavage qui voit la naissance du negro spiritual. Le terme esclavage est important parce qu'il expliquera la nature des thèmes qu'on retrouve dans le negro spiritual. Imaginez un peuple qui découvre donc une nouvelle langue, l'anglais, qui découvre un livre, donc c'est le seul livre qui lui était donné de lire, un livre, la Bible, et qui est comme tout un alphabet au sens occidental du terme, mais pas de la première page qui est la Genèse, et puis parcourt ce livre du début à la fin. Donc forcément, en schématisant un peu, on pourrait dire que les Noirs au début ont surtout chanté des thèmes qui ressortaient de l'Ancien Testament. Alors, on va sortir du schéma pour rejoindre un peu l'histoire en rappelant qu'à travers l'histoire du peuple hébreu, du peuple juif en captivité en Égypte, à Babylone, le peuple noir en captivité en Amérique retrouvait un peu son histoire, un peu beaucoup même. Et chose fantastique, pour moi c'est l'un des plus beaux symboles qui existait au monde, ça je tiens à le dire, c'est un peuple qui opprimé, mais au-delà de tout ce qu'on peut imaginer, arrive dans la négation de son humanité, arrive à se saisir de l'histoire de ce peuple, de l'histoire du peuple, du Dieu des Blancs, du Dieu des Hébreux qui est devenu par la suite le Dieu des Blancs, le Dieu des Maîtres Blancs, à s'en saisir et à faire de ce Dieu son libérateur. L'un des thèmes qui transcrit tout cela, c'est le fameux Go Down Moses. De toute façon, tous les thèmes majeurs du Negro Spiritual parlent de cela, d'esclavage et de libération. Et l'un des plus beaux est bien entendu le fameux Go Down Moses où Dieu dit à Moïse, Moïse qui n'est ni hébreu ni égyptien, il faut le rappeler, on pense toujours que de façon simple que Moïse est hébreu, mais Moïse lui-même ne sait pas qui il est. Il retrouve son histoire, son passé d'hébreu dans un contexte où il est à deux doigts d'être un haut dignitaire de l'Égypte de cette époque. Et il retrouve son histoire, son essence, ses racines hébraïques, juives, en tuant un Égyptien pour sauver un des Hébreux qui était en captivité à cette époque en Égypte. Donc c'est ce Moïse-là, un renégat, donc, qui, après s'être enfui, de peur d'être jugé par la cour égyptienne, c'est à ce renégat que Dieu dit, et ça c'est encore fabuleux, que Dieu dit, va et va dire à l'être le plus puissant de la terre, en comparaison, on pourrait penser à notre ineffable Bill Clinton, va dire au Bill Clinton de cette époque, toi le renégat qui est un pauvre berger, qui n'a plus ni patrie, ni passé, ni avenir, va lui dire de laisser aller mon peuple. Je ne sais pas si vous imaginez cela. Et c'est cette histoire que le peuple noir prend à son compte, lui qui est exilé, qui n'est plus ni africain, ni américain, qui n'est plus rien. Et c'est cette histoire que le peuple prend et qu'il imprime à même son corps, à même son âme, comme on lui imprimait la marque de l'esclave au fer rouge. Go down, Moses.
0: On a retrouvé, on va l'écouter d'ailleurs ce titre, oui, dans une version assez ancienne.
1: Très vieille, oui.
0: Alors, en ce qui concerne le lieu, il s'agit bien des États-Unis. Est-ce qu'on retrouve des traces des premiers chants? Ce sont des chants d'espoir quasiment, ces chants gospel.
1: Alors, les tout premiers chants qui sont des negro spirituals, les tout premiers chants, disons, ne sont pas forcément religieux. C'est d'abord les chants de travail, les work songs, qui ensuite, alors qui sont basés sur le système d'appel-réponse qu'on retrouve dans toutes les traditions, des traditions de tous les pays, hein, autant en Europe, dans les villages, on retrouve dans les scènes de travail quotidien le meneur qui lance et puis les autres, les suiveurs qui répondent. C'est pas forcément africain, c'est lié à un contexte particulier, un contexte de travail. Donc, en Amérique, on retrouve ce contexte-là, soit dans les champs de coton, soit dans les mines. Quelqu'un qui lance, qui appelle, et puis les autres qui répondent. Donc, ce système d'appel-réponse se retrouve dans les work songs, les chants qui donnent de la force aux travailleurs, et on le retrouvera par la suite dans la structure des Negro Spirituals. Donc, on aura par exemple, pour reprendre le thème de Go Down Moses, When Israel was in Egypt's land, le lanceur, When Israel was in Egypt's land, le cœur, Let my people go, le lanceur, Oppressed so hard they couldn't stand, le cœur, Let my people go, et le meneur, Then the Lord said, et tout le monde, Go Down Moses. Cette façon de chanter, on l'entend de moins en moins. Il y a encore des survivances dans des régions qui ont été peu touchées. Je sais qu'en Caroline, en quelques îles d'une zone de la Caroline du Sud, on retrouve encore des survivances des premiers Negro Spirituals. Mais entre-temps est passé le désir de s'assimiler à la société dominante blanche et donc d'élaguer tout ce qui faisait que les blancs disaient c'est de la musique de sauvage, et le Negro Spiritual est devenu une musique de concert qu'on entend dans les bouches délicates de Barbara Hendrix ou de Jesse Norman.
0: Simplement peut-être pour faire une différence, puisque j'ai l'impression que vous la faites, entre le Negro Spiritual et le gospel.
1: Alors, première différence, c'est une différence historique. Le Negro Spiritual naît donc au XVIIe siècle, c'est le premier chant religieux qui naît de cette rencontre avec la Bible. C'est un chant essentiellement oral, il se transmet de façon orale, puisque bon, les Noirs apprenaient à peine à lire et à écrire suivant le système occidental de l'époque, donc combien plus forte raison, ils ne savaient pas écrire la musique. Et de toute façon, ils avaient encore leur façon de communiquer qui, comme les griots en Afrique, se passait par la parole. On passe au 19e siècle, à la fin du 19e siècle, à une nouvelle phase. Les Noirs ne sont plus esclaves. À la faveur d'une guerre de sécession qu'on a voulu libératrice des Noirs, mais qui en fait était une guerre entre un Nord industriel et un Sud agricole, le Nord voulant s'approprier un peu l'essentiel de l'exploitation.
0: Tout de même, cela a mené quand même à la libération, en tout cas.
1: Pour moi, ça a été un hasard. Je pense pas que c'était le motif principal, cette guerre, mais enfin, bref, à l'issue de cette guerre, les Noirs ne sont plus esclaves, paraît-il. Ils sont tout simplement ségrégés, à peine incarcérés dans un système raciste aussi intolérable et intolérant que l'esclavage d'antan. Et de toute façon, étant donné qu'il n'y a plus cet esclavage matériel, ils n'ont plus de raison de chanter Negro Spiritual. Et puis les Negro Spiritual rappellent ce passé douloureux et humiliant où ils étaient moins que des bêtes. Et pendant longtemps, le Negro Spiritual a disparu de la mémoire, de la volonté noire de s'exprimer, parce que c'était quelque chose de honteux. C'était totalement honteux. Je pense que pendant une bonne centaine d'années, les Negro Spiritual ont été bannis de l'expression musicale et culturelle noire. Heureusement, vient la gospel music qui arrive donc au XXe siècle, dans les années 20, au début des années 20, qui arrive dans un contexte, on est après la guerre, la première guerre mondiale, donc c'est aussi une période de libération, et ça tombe bien, c'est une musique joyeuse, c'est une musique exubérante qui n'a plus le poids plombé de l'esclavage, de la rage ou de la solennité qu'on retrouve dans les Negro Spiritual. C'est une musique très exubérante et qui puise aux musiques profanes alentour. D'ailleurs, il y a un symbole que j'aime à rappeler aussi. Le créateur de la gospel music, celui qu'on considère comme le père, le pape de la gospel music, qui s'appelle Thomas A. Dorsey, a été sous le nom de George Tom, l'un des plus grands pianistes de blues de son époque, les années 20, les années 10, les années 20. Et c'est ce type qui crée la gospel music après avoir écrit des textes, je dirais, pornographiques carrément, de blues. C'est ce type, et je trouve ça fabuleux, très amusant, c'est un peu l'humour.
0: Qui se tourne donc dans cette...
1: Qui se tourne et qui crée cette fabuleuse musique qu'est la gospel music à l'époque.
0: On peut écouter peut-être le Go Down Moses.
1: Oui.
0: Et on en fait un commentaire après.
1: D'accord.

0: Emmanuel Jobs, ce célèbre Go down Moses. Alors, ce sont des paroles à double tranchant, à double utilisation. Mm-hmm. J'aimerais que vous nous parliez et nous définissiez un peu cela.
1: Mais dans ce thème précis, Go down Moses, va Moïse, go down in Egypt's land, va en terre d'Égypte, and tell all Pharaoh to let my people go, et dit au Pharaon de laisser aller mon peuple. Alors, à cette époque, quand les Noirs le chantaient, pour ceux qui les écoutaient, dont les Blancs, qui trouvaient ça fabuleux, c'était des textes naïfs qui reprenaient naïvement
0: les textes bibliques.
1: Mais derrière cela, il y a une réelle volonté de se libérer du joug des esclavagistes de l'époque. Et d'ailleurs, il y a eu plusieurs Moïse noirs qui se sont cru investis de la mission du Moïse hébreu et qui ont, mais véritablement, et qui ont drainé derrière eux des troupes d'esclaves dans des espèces de mutineries, de révoltes qui ont fini, bien entendu, dans un bain de sang. Il y a des noms comme Nat Turner, qui est l'un des plus célèbres, qui se sentait être un Moïse noir. Donc derrière ces textes naïfs, il y a une réelle volonté d'un peuple de non seulement de survivre, mais de se libérer.
0: Voilà, donc un double message en ce qui concerne ces paroles de ces chants.
1: Tout à fait.
0: On pourrait peut-être revenir à cette période donc de l'esclavage. On se trouve dans les années 1870 environ.
1: Oui, ça c'est la fin de l'esclavage, oui.
0: Ouais.
1: L'esclavage, c'est dès 1600, je pense que le premier bateau est arrivé dans les années 1680, par là.
0: Mais les premiers chants, c'est dans les années 1870.
1: Les premiers chants, oui, ils naissent, en fait, l'Europe les découvre dans les années 1870 à travers un groupe qui s'appelait The Fisk Jubilee Singers, qui était un groupe d'étudiants de l'université de Fisk, alors des étudiants noirs, issus de la bourgeoisie montante noire de l'époque. Mais les Negro Spirituals existent depuis le début du 18e siècle, oui.
0: Ah oui, ouais. Tout de même.
1: Oui.
0: Donc période d'intolérance également, de souffrance, on exprime tout ce qu'on ressent, tout ce qu'on a, à travers aussi peut-être, comme vous disiez, l'histoire biblique, on essaye de se faire un petit peu les témoins de ce qui s'est passé à travers le peuple hébreu.
1: Absolument.
0: Et de retranscrire cela
1: absolument.
0: À leur époque.
1: Et je trouve que, bon, je parlais du symbole tout à l'heure, mais c'est une façon d'incarner l'écriture qui est fabuleuse. J'aimerais que beaucoup de peuples, enfin, je ne le souhaite pas parce que ça part d'un contexte assez difficile, mais bien des peuples de la terre, peu de peuples sur terre ont incarné à ce point, de façon aussi physique, aussi personnelle, le texte des Écritures saintes.
0: Un peuple qui se met à s'exprimer à travers aussi cette intolérance, mais qui prend le Dieu des Blancs, c'est ce que vous aviez dit tout à l'heure, je reprends un peu la phrase,
1: oui.
0: Et puis qui commence à avoir une véritable foi, une foi vraiment vers ce Dieu, voilà, de la Bible. Et ça aussi, c'est intéressant, c'est une démarche qui est nouvelle en tout cas.
1: C'est une démarche nouvelle, une conversion fabuleuse, mais une auto-conversion, parce que ce peuple qui est animiste, qui a ses dieux, des dieux qui pour eux étaient aussi puissants que le Dieu d'Israël, hein, lorsqu'on les restitue dans le contexte du Ogun, Shango, le dieu de la foudre, enfin, toute la mythologie africaine est passée au laminoir de l'exil. Il n'y a plus la congrégation, il n'y a plus la communauté. De toute façon, l'idée de séparer même les membres d'une même famille fait que les repères, entre autres culturels, se distendent. Et dans cette espèce de délabrement culturel et spirituel, le peuple noir en captivité en Amérique trouve aussi là une porte de sortie, parce que je pense que pour un être humain, la spiritualité est l'ouverture vers l'univers, quelque chose d'une porte fabuleuse. Donc, à partir du moment où on la ferme, c'est une mort plus horrible encore que la mort physique. Et je pense que le peuple noir, esclave en Amérique, a saisi là l'opportunité de vivre à travers une spiritualité, même si elle n'était pas la sienne. Et il la vit d'une façon tellement vivace, tellement profonde, tellement exubérante, laquelle il faut avouer que qu'elle a été influencée par les Quakers, l'époque qui était aussi assez agitée dans leur façon de vivre l'Évangile. C'était pas.
0: Mais il faut dire aussi que c'est le champ d'espoir, c'est l'espérance.
2: Oui.
0: Pour eux, c'est vraiment la, comme vous parliez de porte de sortie ou tout au moins une nouvelle dimension. Ça,
1: oui,
0: c'est important.
1: Tout à fait.
0: Ils sont dans des conditions extrêmement difficiles, mmh, à cette époque, opprimés, dans la souffrance.
1: Tout à fait.
0: Et là, dans ces conditions-là, le regard vers le ciel, le regard,
1: oui,
0: vers Dieu.
1: Oui. Le regard vers un Dieu qu'ils ne connaissaient pas et qui leur apparaît comme ça. Et moi, je parlerais en exagérant, d'une illumination, mais je pense que il y a de cela, ce regard qui se lève vers le ciel. Dans les textes, on a toujours cette image des yeux qui se lèvent vers le ciel. Regarde vers là-haut. Tu ne peux pas être plus bas que tu n'es, donc lève les yeux et puis trouve, en levant les yeux, la porte de salut qui t'amènera à survivre.
0: Compréhension aussi d'une condition difficile. Alors, en ce qui concerne justement cette réflexion de ce peuple noir, on pourrait peut-être dire que ce gospel a fait le tour du monde à partir de quelques esclaves, on pourrait parler ainsi,
1: oui,
0: mais c'est,
1: oui,
0: vrai, c'est tout de même incroyable.
1: Oui.
0: Ce chant, le gospel, a fait le tour du monde à partir de cela. Les hommes ont commencé à avoir peut-être un peu de compassion et à se dire, voilà, il y a des hommes qui vivent des choses terribles.
1: Tout à fait. Après,
0: qui sont prêts à avoir une foi et des hommes qui croient malgré ces difficultés.
1: Absolument.
0: Ça aussi, c'est puissant.
1: Absolument. Et je pense que c'est une leçon de foi. C'est une leçon de foi que nous ont donné les esclaves afro-américains. Et l'universalité de la propagation de cette musique s'est faite à travers ce groupe dont je vous ai parlé, les Fils Jobla Singers, mais à travers un groupe aussi dont nous allons écouter un extrait tout à l'heure, un groupe fabuleux qui est le Golden Gate Quartet, qui chante aussi des Negro Spirituals, mais d'une façon un peu moins gentille que celle qu'on a entendue. Je vous ai dit qu'au bout d'un moment, le Negro Spiritual est devenu une musique de salon, totalement épurée de ses africanismes et de ses aspects sauvages, entre plusieurs guillemets. Et le Golden Gate Quartet ramène du rythme dans tout ça. Il ramène du rythme et une certaine tension rythmique, une certaine vivacité aussi, un certain humour à fleur de peau, et je dirais même une ironie qu'on commençait à perdre dans le Negro Spiritual, qui faisait que le Negro Spiritual commençait à devenir une musique honteuse pour les Noirs qui avaient encore une haute opinion de la négritude.

0: Manuel Diop, nous étions donc avec le Golden God Quartet. Alors là, c'est le monstre sacré du gospel.
1: Pour moi, c'est la perfection du negro spiritual, pas du gospel, pas encore.
0: Ah, oui,
1: il reste encore dans le contexte du gospel, du negro spiritual, mais un negro spiritual qu'on appelle Jubilee. C'est un Jubilee très rythmé qui, au début, était d'ailleurs mal vu dans les églises, justement à cause de cet aspect rythmique. Je tiens à rappeler que les églises, surtout protestantes, étaient plutôt rigoristes en ce qui concerne la musique. Il fallait chanter de façon immobile. Bon, ça leur venait de leurs origines anglo-saxonnes. Et malheureusement, le Golden Gate Quartet, à ses débuts, a plus chanté dans les cafés que dans les églises. Il s'est petit à petit imposé dans les églises, mais vraiment difficilement. Donc, on arrive à un style qui commence à annoncer, à préfigurer le gospel qui finira par détrôner toutes les musiques religieuses de l'époque.
0: J'ai l'impression que qu'Emmanuel Diop, avec vous, il faut que cela bouge. Hein?
1: Disons que pour moi, il faudrait que cela s'exprime. Le Jubilee est une musique très codée qui ne laisse pas la place à la prédication. C'est comme Negro Spiritual, c'est un texte qui est écrit et qu'on respecte, qu'on vénère, parce qu'il est empreint de tellement d'histoires que on ne peut pas se permettre de dire n'importe quoi dessus. Si on n'a pas été esclave, ça paraît un peu irrespectueux de venir faire n'importe quoi à Negro Spiritual. Enfin, moi, je le perçois comme ça. Je pense que ceux qui chantent, qui sont des puristes, le perçoivent comme ça. Et la gospel music a ceci de particulier que c'est une musique, bon, on dira d'improvisation chez les Occidentaux, mais c'est une musique de prédication. Il faut raconter ce qu'on est, ce qui nous est arrivé, la façon dont on voit le monde. À chaque moment, à chaque seconde qu'on chante, il faut qu'on dise quelque chose, qu'on crée une émotion, mais une émotion à fleur de peau. Ce n'est plus quelque chose aussi retenu comme on l'a entendu dans le Golden Gate Quartet. C'est joli, c'est bien en place, mais c'est toujours retenu comme une espèce de dignité. Le gospel n'est pas digne, il est vivant, il est exubérant.
0: C'est l'expérience personnelle, le gospel, pratiquement.
1: Absolument.
0: La différence avec le texte qui va être utilisé dans le Negro Spiritual.
1: Tout à fait.
0: Eh bien, merci pour cette précision. Je ne sais pas si tous nos auditeurs le savaient. C'est intéressant quelquefois de voir ces petites différences qui, en fait, eh bien, marquent une époque peut-être différente. On est dans lesquelles années, là, pour le gospel?
1: Alors, pour le gospel, on est dans les années 30. Il y a ce fameux Thomas Dorsey qui se met à écrire dans des titres, parmi lesquels on retrouvera Precious Lord, Take My Hand, qui est l'un des hits de tous les temps. Tout le monde l'a chanté.
0: Donnez-nous quelques notes, là, parce que ça ne nous dit pas grand-chose.
1: Alors, ça fait Precious Lord, take my hand, lead me on, let me stand. 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Ainsi de suite. Un des titres qui ont marqué tous les chanteurs de gospel et même de Negro Spiritual. Un titre qui est aussi célèbre que le fameux Amazing Grace. Amazing Grace, qui lui était écrit par un négrier. Alors c'est là où l'histoire toujours des clins d'œil humoristiques. C'est un esclavagiste, un capitaine anglais. Qui sur son bateau qui amenait les esclaves en Amérique, a été pris dans une tempête comme il n'en avait jamais vu, et qui prit de peur, enfin sentant la mort approcher, compose ses chants Amazing Grace, grâce phénoménale qui sauve moins que rien que moi. J'étais aveugle et maintenant je vois, j'étais perdu et maintenant je suis retrouvé. Je pense qu'il a été sauvé des eaux, puisque bon, le titre a été récupéré entre temps.
0: Oui, comme quoi, quelquefois, les auteurs sont différents, puisque moi, j'avais d'autres traductions de ça.
1: Oui, et cet auteur-là, a créé un titre qui, lui aussi, a été considéré par les Noirs comme un hymne. Amazing Grace est un hymne.
0: Et
1: ça, je trouve ça fabuleux.
0: En tout cas, c'est la même direction, puisque c'est tourné vers les yeux vers le ciel.
1: Ah,
0: de
1: oui,
0: nouveau,
1: absolument.
0: On retrouve un petit peu la même
1: idée.
0: La transformation et l'expression aussi personnelle de cette musique. Alors, on a parlé des paroles dans un premier temps. Mm-hmm. Vous avez parlé de l'expression personnelle, et puis d'autre part, des expressions du livre, de la Bible, et puis la musique.
1: Oui.
0: Il y a aussi une...
1: Autant le Negro Spiritual est, je le disais, assez traditionnel, il emprunte des formes musicales qu'on retrouve en Afrique, certains enchaînements de notes systématique, qui rappelle aussi des musiques musique asiatique. On retrouve un peu de cela, on retrouve un peu des musiques occidentales à l'époque, comme la country. C'est des gammes à 5 tons qui ne sont pas encore aussi affinée que la gamme blues qu'on connaît à l'heure actuelle, mais qui déjà donne cette couleur particulière, cette mélancolie particulière et cette force, ce serrement au cœur qu'on ressent dans ces mélodies. Dans la gospel music, du fait qu'elle est écrite, on retrouve une plus grande liberté, on retrouve une plus grande recherche dans les formes musicales et les formes rythmiques aussi. Je disais tout à l'heure que le père de la gospel music était Thomas Ed Orsay, un ancien bluesman, un ancien pianiste de blues. Donc il amène dans cette nouvelle musique religieuse qu'il crée, le gospel, ce qu'il a appris dans la blues music, c'est-à-dire une certaine construction progressive de l'émotion, une certaine façon d'amener le texte, une certaine utilisation des accords, une certaine utilisation de l'accompagnement aussi. C'est pour ça qu'au début, comme toute chose nouvelle, la gospel music a été totalement rejetée dans les églises noires, parce que c'était la musique du diable. Justement, elle sentait trop le soufre du blues, elle sentait trop les coins les plus mal famés.
0: Voilà, tout ce qui se passe derrière. Et de toute façon, à cette époque, on peut dire que les Noirs, dans leurs conditions, ne pouvaient se trouver que dans cette situation-là, pratiquement, malheureusement, mais c'est quand même la conclusion. Absolument. Donc, c'est vrai qu'ils émanaient peut-être une musique de ce type, mais en fait, ils ne pouvaient pas jouer vraiment autre chose, et non plus dans les salons, de toute façon.
1: C'est pour cela que cette musique était la plus vivante, c'était l'expression la plus réelle de ce que vivaient les Noirs. Et les compositeurs l'ont compris parce qu'ils parlaient dans un langage, dans une imagerie que comprenait le peuple de la rue. Les gens de tous les côtés, les images qu'utilise Thomas Ed Orsay ou d'autres compositeurs comme Brewster, c'est des images qu'on retrouve que le cireur de chaussures utilise dans sa vie tous les jours. C'est un contexte, c'est des situations, c'est des revendications aussi que ces gens portent en eux. Et la gospel music permet aussi plus ouvertement que le negro spiritual de parler du social, de parler du politique, de dire nous voulons le pouvoir maintenant, nous en avons marre de vivre dans ces conditions de racisme et de ségrégation.
0: On l'a peut-être utilisé aussi, cette gospel music, qui au départ est peut-être, parce que le terme gospel en anglais, il faut le signaler, signifie tout de même l'évangile.
1: Oui, tout à fait.
0: Donc est-ce qu'on n'a pas utilisé aussi, comme dans tout je crois, à un certain moment, pour pouvoir utiliser cette musique de manière politique peut-être?
1: Absolument. Alors là,
0: et tourner un petit peu ce qui est au départ la gospel.
1: Alors, c'est bonne remarque. Le tout, c'est de savoir ce qu'est la politique noire aux États-Unis, dans la communauté noire. La politique dans la communauté noire aux États-Unis, c'est une politique de revendication de droits. C'est pas une politique politicienne. Il s'agit pas d'être président des États-Unis. Je pense pas que, à cette époque, bon, à l'heure actuelle, il y a des gens comme Jesse Jackson qui s'entêtent encore à vouloir être candidat au présidentiel. Mais bon, je pense que ça prendra un certain temps. Mais les Noirs n'ont pas cette revendication-là. Ils veulent du pain, tout simplement. Ils veulent être reconnus comme des êtres humains à part entière. Et effectivement, les leaders politiques comme Martin Luther King, qui pour moi est l'un des hommes les plus admirables que cette terre a porté, lorsqu'on parle d'eux en termes politiques, c'est qu'ils portent les revendications, mais juste d'un peuple, mais même pas seulement du peuple noir, mais de tous les laissés pour compte. Effectivement, cette musique leur sert de support parce que dans ces textes même, elle parle mieux de ce qu'ils disent. Il dit, Martin Luther King, dans ses discours, reprenait texte mot pour mot des Negro Spiritual, des Gospel Songs.
0: Est-ce qu'on ne peut pas dire justement que lorsqu'on écoute, et c'est peut-être pour cela que la gospel song a fait le tour du monde, lorsqu'on écoute, on retrouve, c'est ce que vous disiez, tout ce qui est intolérant, tout ce qui est intolérance tout au moins dans ce monde, tout ce qui est misère,
1: absolument,
0: tout ce qui est injustice,
1: absolument,
0: et à travers le peuple noir, puisque je crois que
1: absolument,
0: de toute façon,
1: oui, c'est devenu
0: il a été représentatif malheureusement
1: universel.
0: De tous ces domaines-là, de toute façon.
1: Je suis tout à fait d'accord, c'est pour cela que cette musique peut être dite universelle. Là, nous allons, je parlais de la connexion avec les musiques dites profanes, et là, nous allons écouter un artiste qui s'appelle Blind Willie Johnson. Blind Willie Johnson, qui est ce qu'on pourrait appeler un évangéliste itinérant, un de ces chanteurs de gospel qui, après avoir été musicien de blues, ont vu, parce qu'ils sont aveugles pour la plupart, ont vu l'illumination de la gospel music et sont mis à chanter dans les rues. Bon, l'un des plus grands, c'est Gary Davis, mais celui-là est un grand aussi, Blind Willie Johnson, et il va nous chanter If I Had My Way, l'histoire de Samson. 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

0: toute une expression là dans le timbre de voix, Emmanuel Job.
1: Absolument. Moi, c'est l'un des chanteurs dont on peut dire qu'il a deux voix. C'est inimaginable. Il a un timbre grave et en même temps un timbre aigu. Et ça donne un effet curieux.
0: Il joue presque de la guitare avec ses cordes vocales à certains moments donnés.
1: Et oui.
0: Alors Emmanuel, nous allons continuer peut-être dans cette chronologie en ce qui concerne le gospel, la gospel song. J'aurais juste voulu revenir un petit peu sur le Golden Gate Quartet.
1: Oui.
0: C'est un groupe de San Francisco.
1: Hein, c'est un groupe de la région de Virginie. Ils sont nés, ils ont commencé le groupe est né en Virginie, dans le sud. Et effectivement, il a évolué à travers les villes, s'est retrouvé à Chicago, à New York. Ensuite, ça a été l'un des premiers à chanter à la Maison Blanche lors d'une investiture. Enfin, ça a été le groupe. Il a été ambassadeur des États-Unis, d'ailleurs, à travers le monde. Ça, on ne sait
0: plus.
1: C'est
0: ça, oui.
1: Et oui.
0: Et du gospel aussi, d'ailleurs. Même si ce n'est pas vraiment du gospel, mais en tout cas, il était représentatif en ce qui concerne le domaine culturel. Juste un mot sur ce groupe qui existe depuis quelle année ?
1: Depuis les années 30.
0: 1930.
1: Ouais.
0: Alors, il y a toujours un des chanteurs qui était là à l'origine.
1: Orlando Wilson, le génie de l'harmonie, le génie de la mise en place rythmique. Pour moi, aucun groupe, même le groupe TXX, qui est l'un des plus fabuleux à l'heure actuelle sur le plan vocal, même le groupe TXX n'a jamais atteint la perfection qu'ont atteint le Golden Gate Quartet dans la mise en place vocale. C'est inimaginable, c'est simple, ça paraît simple, mais c'est un concept rythmique, harmonique, unique.
0: Alors on retrouve aussi dans ce gospel le quartet. C'est
1: absolument
0: quatre noirs qui chantent ensemble et puis quelquefois, bien sûr, des chœurs derrière.
1: Oui.
0: Là, on pourrait peut-être en dire un mot parce que c'est vrai que c'est beau lorsque les groupes comme ça défilent en ce qui concerne le gospel. Vous voyez toujours quatre noirs avec plus ou moins grands.
1: C'est vrai que c'est une époque qui... Alors, tous ces quartets viennent de la volonté d'imiter un groupe mythique. En fait, j'ai dit que les Golden Gate Quartet avaient fait quelque chose d'unique, mais ils se sont inspirés d'un groupe qui, lui, est réellement mythique. C'est les Mills Brothers. Mills Brothers sont un groupe de quatre mecs, des frères. À un moment, il y avait leur père qui chantait avec eux, qui s'accompagnait d'une guitare. Et leur principe, leur truc, c'était d'imiter les instruments, d'imiter un big band, voilà, d'imiter des cuivres avec leur voix. Et ils arrivaient à faire des imitations d'une perfection telle que même la reine Victoria, devant laquelle ils ont chanté, je pense, leur a donné une médaille, je ne sais pas. C'est l'un des groupes dans les années 20 qui était le groupe référence pour tous les chanteurs. Toute musique confondue, c'était les Mills Brothers. Alors le Golden Gate Quartet, faisant ses armes au début, a imité les Mills Brothers. Au début, ils ont imité les instruments aussi, mais par rapport aux Mills Brothers, qui n'ont jamais chanté, eux, du Negro Spiritual, du Gospel, le Golden Gate s'est essentiellement basé sur les textes religieux et a poussé plus loin l'aspect rythmique. Les Mills Brothers restaient assez, je dirais, variété. C'était du jazz, du swing de ces années-là. Alors que le Golden Gate Quartet a amené cette tension qu'on ressent dans les textes bibliques, dans la façon de les dire, de les narrer, et puis cette tension rythmique particulière qu'ils ont poussée, je pense, à la perfection.
0: Alors, pour ces groupes, il y a aussi un investissement personnel, mis à part le fait de reprendre des textes. Il y a un investissement personnel dans cette foi, dans cette croyance.
1: Oui, bien sûr, c'est des croyants, même s'ils ont des vies. Alors, c'est des artistes dont ils ont des vies pas toujours exemplaires, comme on aimerait, comme l'Église aimerait. Et je trouve que c'est fabuleux, justement, de voir la biographie de ces gens-là. Il y en avait qui étaient des bêtes de scène, déjà des années 30. Ce qu'on voit dans les concerts ici existait, mais de façon multiplié par 10. Il y a un chanteur de gospel qu'on appelle Gospel Jim. À cette époque, le gospel n'essayait. Justement, des groupes comme le Golden Gate Quartet qui faisaient du jubilee, Negro Spiritual, étaient opposés à des groupes, des quartets, qui, eux, avaient senti le vent tourner et avaient commencé à faire du gospel. Un de ces groupes s'appelait Heavenly Gospel Singers, et dans ce groupe, il y avait un type, une basse fabuleuse, avec une voix, mais sauvage, une sauvagerie d'une brutalité telle que les milliers de gens qui venaient le voir et tombaient pour la moitié en pamoison, et c'était le public féminin. Il fallait
0: À l'époque,
1: il fallait des policiers devant la scène pour empêcher le public essentiellement féminin de mettre en pièce Gospel Jim, tel qu'on l'appelait. C'était inimaginable. Nous
0: sommes... Le public, était, ce sont des femmes noires ou des femmes blanches?
1: Des femmes noires. Voilà, la musique, c'est, on l'appelle à l'époque une musique de race, de toute façon.
0: Ce qui est intéressant, c'est que justement, de cette musique noire, oui. on arrive petit à petit, des blancs qui prennent la musique. Alors là, c'est quand même étonnant.
1: Ah oui.
0: Les noirs qui prennent la foi des blancs, qui la vivent, qui l'expriment, et ensuite les blancs qui se disent, après tout, c'est peut-être pas si mal, alors on va en faire nous aussi.
1: Mal, tout à fait.
0: Ils n'ont jamais réussi à chanter aussi
1: Elvis
0: bien.
1: Elvis Presley, qui allait écouter le Golden Gate Quartet lorsqu'il était en Allemagne, qu'il les écoutait lorsqu'il était aux États-Unis aussi, a beaucoup pris d'eux. Il a d'ailleurs essayé de reprendre des titres de Golden Gate Quartet. Et de nos jours, on a des avatars comme Florent Pagny ou même Johnny Hallyday qui aimerait avoir une touche gospel, Moran qui aimerait son petit côté
0: c'est
1: gospel.
0: C'est à la mode aussi.
1: C'est à la mode, c'est devenu un style malheureusement, ou heureusement, disons que ça permet aux gens de découvrir cette musique. Mais cette musique n'est pas un style, c'est justement un vécu, et j'en reviens à ta remarque de tout à l'heure sur l'investissement personnel. Je pense qu'il y a une démarche de foi, parce que c'est une musique qui brise, là je reprends un thème d'une chanteuse de gospel, une vieille chanteuse qui disait à sa fille, alors dans le gospel il y a quelque chose de particulier, un cri particulier qu'on appelle le shout, c'est un cri qui jaillit mais du plus profond de soi et qui détruit les cordes vocales, qui les brûle et qui met en émoi à la fois celui qui chante et ceux qui écoutent ce cri.
0: Ça, vous savez le faire, ça, je crois.
1: Oui, j'aime beaucoup chanter. Je suis un chanteur. Mais cette femme disait à sa fille, si tu chantes sans avoir l'esprit, tu peux te briser le cou. Et en fait, ça paraît être une boutade comme ça, mais c'est réel. C'est que ça te demande une énergie mais tellement profonde qu'il faut que tu sois plein de quelque chose pour ne pas te laisser détruire par cela. Et des gens qui chantent à tort et à travers, à mon avis, qui courent le risque de se retrouver avec des torticolis et des lumbangos. Donc, avis à ceux qui chantent à tort et à travers. Non, je plaisante un peu. Mais c'est juste pour dire que dans cette musique, il est important de croire en quelque chose, de croire en Dieu, mais d'avoir comme ressort, comme motivation, comme pulsion principale, cette croyance-là, parce que c'est l'essence de cette musique, c'est dire aux autres la bonne nouvelle.

0: Emmanuel Job, est-ce qu'il reste encore véritablement du gospel? Parce que le blues est venu utiliser un petit peu le gospel, ou le gospel, le blues, l'un l'autre, le jazz, c'est mélangé. Alors qu'est-ce que c'est le gospel?
1: C'est ça la force du gospel. Le gospel est une musique libre qui n'a aucune règle. Le gospel a influencé le blues, a été influencé par le blues, a été influencé par le jazz, a créé le rock and roll, a été influencé par le rock and roll, a créé le hard rock, ce qu'on appelle hard rock en Occident aujourd'hui, existait déjà dans les années 50 sous la forme de hard gospel. On retrouvait les mêmes sons saturés, la même recherche de l'extrême dans l'expression. Et tout cela fait de la gospel musique une musique qui est toujours en avance sur son temps. C'est la musique de la rue. Et ce qui est intéressant, c'est que à l'heure actuelle, la gospel musique, par exemple, c'est une musique hip-hop. J'ai même entendu parler de techno-gospel. C'est vous dire à quel point cette musique est en avance sur le temps musical. C'est elle qui crée la mode musicale. Elle a créé la funk music, elle a créé la soul music, le rhythm and blues. Ray Charles, James Brown doivent tout au gospel. Et à l'heure actuelle, les chanteurs de New Jack, qui est la forme musicale la plus aboutie aux États-Unis à l'heure actuelle, doivent leur vocalise à la gospel music. Donc, pour moi, la gospel music est toujours d'actualité, mais elle est d'actualité parce qu'elle sait se renouveler. Elle sait retrouver de nouvelles formes d'expression et une nouvelle façon de s'adresser aux gens. Il y a une controverse à l'heure actuelle entre les traditionnalistes du gospel, ceux qui restent dans l'esprit des années 50, l'âge d'or, et puis la jeune génération qui, elle, a en face d'elle des gangs de jeunes de 10 ans qui s'entretuent, qui prennent de la drogue, du crack. On ne peut pas avoir le même discours. C'est impossible de donner à ces gens le même discours qu'on tenait dans les années 50 parce que ce n'est pas le même contexte. Et ça, la nouvelle génération de compositeurs de gospel l'a compris, comme Edwin Hawkins dans les années 60, qui a amené un souffle nouveau dans le gospel, qui avait compris qu'il fallait que cette musique s'ouvre un peu plus au monde et s'ouvre aux sonorités comme la bossa nova. Je rappelle que OHPD est la bossa nova la plus célèbre au monde. Même les Brésiliens ne le savent pas. Donc, les compositeurs à l'heure actuelle parlent dans la gospel musique de drogue aux jeunes, parlent

0: Et cette liberté, elle vaut pour l'époque du Christ, pour moi, comme pour
1: donc
0: ceux
1: vous voulez
0: qui
1: dire,
0: sont...
1: Il y a un changement à notre époque, mais il s'agit bien toujours de gospel.
0: Ah oui, c'est toujours la gospel music. C'est toujours la gospel music. C'est justement, sur cette controverse-là, je pense que les traditionnalistes exagèrent un peu, se mettent le doigt dans l'œil. On ne peut pas parler à quelqu'un qui passe son temps à fumer du crack. On ne peut pas lui parler de Dieu de la même façon qu'il y a 50 ans. Il n'y comprendra rien. Il faut lui en parler dans son contexte. Et l'essentiel, c'est de le ramener à Dieu. Et la gospel music actuelle, comme le titre qu'on va écouter, justement, tient compte de cela et pas de techniques actuelles.

0: Alors Emmanuel, déjà, on va juste avoir le début, l'introduction, parce qu'il nous reste très peu de temps. Oui. On aurait pu rester, je crois, pas mal de temps ensemble. Mm-hmm. Pour revenir aussi à ce que vous faites, vous, parce que le groupe, les Black and White Gospel Singers, oui. Vous en êtes à l'origine d'ailleurs. Mm-hmm. C'est un des grands groupes européens actuels, il faut tout de même le signaler, on n'en a pas parlé. Mm-hmm. On a parlé du reste, puisqu'on était là un petit peu dans l'histoire du gospel.
1: C'est notre modestie légendaire.
0: Et donc vous essayez d'exprimer, en tout cas, tout ce que vous venez d'annoncer il y a quelques instants, à travers ce chant, le gospel.
1: Absolument. Pour moi, c'est une expression de foi. C'est une façon aussi de dire qui je suis et comment je me situe par rapport au monde et par rapport à ma foi. Je ne suis pas un évangéliste qui pêche des âmes pour le Seigneur. Enfin, je n'ai pas cette... je ne revendique pas cela. Je dis aux gens, voilà comment je vois Dieu. Est-ce que vous voulez le partager pendant quelques instants avec moi?
0: Il y a des retours comme ça
1: d'auditeurs fabuleux d'auditeurs qui nous font peur, justement, des gens, parce qu'il nous arrive de chanter dans des endroits divers. L'un des endroits qui nous fascine, c'est les endroits où les gens ne s'attendent pas à chanter du gospel ou à voir chanter du gospel, c'est des cafés-concerts. Et quand après un concert, dans un café-concert, alors qu'on voit quelqu'un s'avancer vers nous, les yeux embués d'alcool, et nous dire « Vous m'avez reparlé de Dieu comme on ne m'en avait pas parlé depuis 20 ans », ça fait un sacré choc. Ça fait un sacré choc.
0: Emmanuel Job, je crois qu'on se retrouve pour un prochain numéro.
1: Ça, je l'espère bien.
0: À bientôt.
1: À bientôt.

0: Il suffit d'une minute.
1: C'est avec un sourire et une certaine émotion que l'on assiste aux premiers efforts d'un petit enfant qui se met à marcher. Les mouvements sont maladroits, les jambes obéissent très mal. Il veut aller mais ne peut pas. Les mains cherchent partout des appuis. Les premiers pas ne se conçoivent pas sans l'aide de toutes les chaises et tous les objets qui veulent bien se présenter. Les échecs sont nombreux, les chutes retentissantes. Mais il n'y a aucun doute, ce paquet de maladresses a pour lui l'avenir. Encore bien peu de temps et ce petit homme fera courir tout son monde. Ne pourrait-on pas lui comparer notre foi ? Maladroite, s'appuyant là où il ne faudrait pas, titubant d'un mot à un autre sans trouver le bon, par terre à tout moment. Certainement, ainsi va la foi, comme un enfant qui apprend à marcher. Mais ce qui est sûr, c'est qu'elle a aussi pour elle l'avenir.

Amis auditeurs, notre coin classique va débuter très loin dans le temps puisque nous allons remonter jusqu'à l'époque médiévale avec des œuvres du XIIIe siècle, un manuscrit de Montpellier et également une chanson de croisade. Le thème principal de ces œuvres qui vont s'étendre du Moyen-Âge jusqu'à des danses espagnoles du XVIe siècle, eh bien, c'est la harpe celtique, une harpe irlandaise qui est déjà noté dès le IXe siècle dans le psautier de Folchard, que l'on retrouve dans d'autres œuvres, XIIe, XIIIe, XVIe siècle. Une harpe qui, à l'époque, repose sur l'épaule gauche. On en joue avec les ongles, la main gauche touchant les aigus et la droite les basses. Il faut savoir que jusqu'au XVIe siècle, les musiciens, les harpeurs, vont jouir d'une haute considération et d'une situation sociale enviable. Mais par la suite, eh bien, les Anglais vont les persécuter en tant que représentants de la résistance irlandaise. Alors je vous propose d'entendre Régis Chenu dans deux pièces médiévales, Allée psalciste, chanson de croisade. Puis nous entendrons neuf pièces irlandaises avec notamment des berceuses qui nous sont proposées toujours par Régis Chenu.